toute la semaine de faire un petit quelque chose que vous aimez et qui vous fait plaisir. Et je n'aime pas entendre les gens dire « Oh, je peux me passer de ça », car si vous le faites, vous finirez par devenir amer. Vous vous sentirez abusé. Pour certains d'entre vous, la meilleure chose à faire est de sortir et de faire quelque chose pour vous. Allez acheter une nouvelle tenue ou faites une partie de golf, peu importe ce que vous aimez faire. Faites-le, économisez un peu d'argent afin de ne pas vous retrouver sans le sou lorsque vous serez plus âgé. Et donnez toujours un peu. Mais on peut en faire trop dans tous les cas, on peut dépenser trop pour soi. On peut économiser tellement d'argent pour son avenir qu'on n'a pas de vie maintenant. Et tout d'un coup, vous êtes vieux et vous avez tout cet argent, mais vous redoutez de le dépenser. En fait, on peut donner trop. Vous pouvez donner tellement que vous agissez sans sagesse. Savez-vous que donner quelque chose aux gens n'est pas toujours la meilleure façon de les aider? Parfois, la meilleure chose à faire est de ne pas aider quelqu'un.

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1 Jean 4, mettre à l'épreuve les esprits et discerner la vérité. Bien-aimés, ne croyez pas tout esprit, mais mettez-les à l'épreuve pour savoir s'ils sont de Dieu. Car de nombreux faux prophètes sont venus dans le monde. Voici comment vous reconnaîtrez l'Esprit de Dieu. Tout esprit qui confesse que Jésus-Christ est venu en chair est de Dieu. Tout esprit qui ne confesse pas Jésus n'est pas de Dieu. C'est l'esprit de l'Antéchrist dont vous avez entendu parler et qui est déjà à l'œuvre dans le monde. Vous, petits enfants, vous êtes de Dieu et vous avez vaincu ces esprits, car celui qui est en vous est plus grand que celui qui est dans le monde. Eux, ils sont du monde, c'est pourquoi ils parlent selon le monde, et le monde les écoute. Nous, nous sommes de Dieu. Celui qui connaît Dieu nous écoute. Celui qui n'est pas de Dieu ne nous écoute pas. C'est ainsi que nous discernons l'esprit de vérité et l'esprit de l'erreur. Dieu est amour, aimez Dieu et aimez nos frères. Bien-aimés, aimons-nous les uns les autres, car l'amour vient de Dieu. Celui qui aime est né de Dieu et connaît Dieu. Celui qui n'aime pas n'a pas connu Dieu, car Dieu est amour. L'amour de Dieu a été manifesté en ce que Dieu a envoyé son Fils unique dans le monde, afin que nous vivions par lui. Cet amour ne consiste pas en ce que nous avons aimé Dieu, mais en ce que lui nous a aimés et a envoyé son Fils comme victime expiatoire pour nos péchés. Bien-aimés, si Dieu nous a ainsi aimés, nous devons aussi nous aimer les uns les autres. Personne n'a jamais vu Dieu, mais si nous nous aimons les uns les autres, Dieu demeure en nous et son amour est parfait en nous. L'assurance dans l'amour de Dieu. Nous savons que nous demeurons en lui et qu'il demeure en nous, car il nous a donné de son esprit. Nous avons vu et nous attestons que le Père a envoyé le Fils comme sauveur du monde. Celui qui confesse que Jésus est le Fils de Dieu, Dieu demeure en lui et lui en Dieu. Nous avons connu l'amour que Dieu a pour nous et nous y avons cru. Dieu est amour et celui qui demeure dans l'amour demeure en Dieu et Dieu demeure en lui. Ainsi, son amour est parfait en nous afin que nous ayons de l'assurance au jour du jugement. Il n'y a pas de crainte dans l'amour, mais l'amour parfait chasse la crainte. Car la crainte suppose un châtiment, et celui qui craint n'est pas parfait dans l'amour. Aimer Dieu, c'est aimer son frère. Nous aimons Dieu parce qu'il nous a aimés le premier. Si quelqu'un dit « j'aime Dieu », mais hait son frère, c'est un menteur. Car comment peut-on aimer Dieu que l'on ne voit pas si on n'aime pas son frère que l'on voit ? Et voici le commandement que nous avons reçu de lui, que celui qui aime Dieu aime aussi son frère.

La météo pour ce vendredi 14 août, la vague de chaleur caniculaire se poursuit partout en France. Les températures pour ce vendredi matin, 19 degrés sur Brest et Cherbourg, 20 degrés pour Strasbourg, 23 pour Lyon et Paris, 23 également pour Bordeaux et Biarritz, 25 à Nice et 26 en Corse. Et pour ce vendredi après-midi, comptez 25 degrés sur la Normandie et la Bretagne, 34 sur les Hauts-de-France, 37 sur le Grand Est. Il fera 38 sur la vallée du Rhône, l'Occitanie et la région parisienne.

Bonjour, les prix à la consommation ont progressé de 2,1% sur un an en juillet, confirme l'INSEE dans un contexte de guerre au Moyen-Orient et de difficultés d'approvisionnement en hydrocarbures. Les prix de l'énergie ont augmenté de 12,6% sur un an en juillet, après plus 11% en juin. Dans le détail, les prix du gaz ont fortement accéléré en juillet avec une hausse de 17,7%. Les prix des produits pétroliers, quant à eux, ont grimpé de 20,7% sur un an. L'incendie qui s'est déclenché hier soir dans la forêt des Landes prend de l'ampleur. Il a parcouru 1100 hectares et a provoqué l'évacuation de 525 personnes, selon un point de la préfecture ce matin. Les 15 prochaines heures seront déterminantes. Les pompiers doivent se mobiliser le 29 septembre. Un appel à mobilisation décidé après les discussions infructueuses avec le ministre de l'Intérieur hier. Un mineur de 15 ans a été mis en examen dans le cadre de l'enquête sur la mort de deux pompiers dans un incendie à Mérignac en Gironde le 21 juillet. Wilfried Schmitter et Anthony Bertom étaient âgés de 34 ans. Ils se sont retrouvés piégés dans leur engin d'intervention. Deux frères de 15 et 22 ans ont été interpellés mercredi et placés en garde à vue. L'aîné a été disculpé par son frère cadet et remis en liberté. Le jeune homme de 15 ans a été déféré quant à lui et mis en examen hier. Il a été placé en centre éducatif fermé. Prudence si vous prenez les routes en cette veille de 15 août. Des difficultés de circulation importantes sont annoncées jusqu'à lundi, fait savoir Bison Futé. Les retours commencent à prendre le pas sur les départs en vacances. La journée de demain sera la plus chargée. Elle a été classée noire en Auvergne-Rhône-Alpes dans le sens des départs et rouge partout ailleurs dans les deux sens. C'est la fin de ce flash. Une très bonne journée à toutes et à tous. Bonjour, athlétisme. Alice Fineau a décroché l'argent sur le 3000 mètres steeple hier soir. C'est la 5e médaille de la France au championnat d'Europe de Birmingham. Natation et de 6 médailles pour la France. Maxime Grousset en argent sur le 100 mètres papillon et Marie-Ambre Molu également en argent sur le 50 mètres dont continuait la moisson française au championnat d'Europe hier. Le nageur Florent Manoudou, champion olympique en 2012 à Londres, a profité de la soirée pour annoncer la fin de sa carrière. Football Monaco est fixé concernant son adversaire pour les barrages de la Ligue Conférence. Ce sera donc le Górnik Zabrze. Les Polonais ont échoué dans leur parcours de qualification en Ligue Europa contre les Hongrois de Ferencváros. Ils ont donc été versés en barrage de Ligue Conférence face au Monégasque dirigé par Philippe Luis. Foot toujours, en champion du monde arrive au Parc des Princes et en Ligue 1, Ferran Torres, sacré champion du monde 2026 avec l'Espagne, a vu le FC Barcelone et le PSG tomber d'accord. L'opération va se concrétiser pour 50 millions d'euros. Un alpiniste est mort hier suite à une chute de pierre survenue dans le massif du Mont Blanc. L'homme évoluait non loin de l'aiguille du Génépi, près du refuge Albert Ier dans le secteur du village de Tours, lorsqu'il a été percuté par des pierres qui dévalaient la pente. Hier, lors des quarts de finale du WTT Europe Post Match à Malmö en Suède, les frères Lebrun ont éliminé les Chinois Ling Shidong et Wen Ruibio 3-7-0. Dans le dernier carré, les Français vont désormais défier les Belges Martin Allegro et Adrien Rassenfoss. C'est la fin de ce Flash Sport, une très bonne journée à toutes et à tous.

Bienvenue dans votre émission sur RFE, la radio de la foi et de l'espérance. Aujourd'hui, nous abordons un sujet essentiel pour tous les parents, éducateurs ou tout simplement ceux qui ont à cœur d'accompagner les enfants. Comment parler à un enfant pour qu'il s'ouvre et partage ce qu'il ressent ? Dans un monde souvent agité, il est plus que jamais important de créer un espace où l'enfant se sent écouté, compris et libre d'exprimer ce qu'il vit intérieurement. Jésus lui-même nous a montré combien les enfants ont de la valeur à ses yeux. Il a dit « Laissez les petits enfants venir à moi et ne les en empêchez pas, car le royaume de Dieu est pour ceux qui leur ressemblent. » Marc 10, 14. Créer un environnement sûr. Avant de poser des questions, il est important de créer un climat de confiance. Choisir le bon moment, privilégier un temps calme, loin des écrans, du bruit ou des distractions. Ce peut être au moment du coucher, en promenade ou autour d'un dessin. Être à l'écoute, regarder l'enfant dans les yeux, sans interrompre ni corriger. Offrez-lui une écoute bienveillante, sans jugement. Que chacun de vous soit prompt à écouter, lent à parler, lent à se mettre en colère. Jacques 1, 19. Des questions simples pour ouvrir le cœur. Voici quelques idées de questions douces, adaptées à leur âge, pour ouvrir le dialogue. Questions sur ses sentiments. Comment te sens-tu aujourd'hui ? Qu'est-ce qui t'a rendu joyeux cette semaine ? Y a-t-il quelque chose qui t'a rendu triste ou un peu inquiet ? Questions sur ses intérêts. Quelle est ton activité ou ton jeu préféré en ce moment ? Qu'est-ce que tu aimes dedans ? Si tu pouvais faire tout ce que tu veux aujourd'hui, que choisirais-tu ? Questions sur ses relations. As-tu un ami que tu aimes beaucoup ? Pourquoi ? Y a-t-il quelque chose que tu aimerais dire à un ami ou à un membre de ta famille ? Questions sur ses rêves ou aspirations. Quand tu seras grand, qu'aimerais-tu devenir ? Si tu pouvais avoir un super pouvoir, lequel te plairait ? Questions sur ses expériences personnelles. Raconte-moi un moment où tu as été vraiment fier de toi. Qu'est-ce que tu as fait récemment qui t'a rendu très heureux ? Encourager l'expression émotionnelle. Les enfants n'ont pas toujours les mots pour dire ce qu'ils ressentent. Voici quelques pistes pour les aider. Utiliser des cartes d'émotions ou des images simples pour leur permettre d'identifier ce qu'ils vivent. Validez toujours ce qu'ils expriment, même si cela vous semble banal. 1. Je comprends, c'est normal ce que tu ressens, peut faire toute la différence. Réjouissez-vous avec ceux qui se réjouissent, pleurez avec ceux qui pleurent. Romains 12, 15. Conclusion, accompagner un enfant dans l'expression de ses émotions est un acte d'amour et de foi. Ce n'est pas le nombre de questions qui compte, mais la qualité de l'écoute et la sécurité intérieure que vous lui offrez. Rappelez-vous que Dieu est un Père qui écoute avec patience, et il nous appelle à faire de même. Instruit l'enfant selon la voie qu'il doit suivre, et quand il sera vieux, il ne s'en détournera pas. Proverbe 20, 2, 6. Soyez cet adulte de confiance, rempli de douceur, qui aide l'enfant à s'ouvrir en toute liberté. Et que le Seigneur vous donne la sagesse et la tendresse nécessaires pour toucher leur cœur.

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0: donner la voix à ceux qui n'en ont pas, ça n'a jamais été aussi littéral que dans cette vidéo. Aujourd'hui, je vais vous rapporter le témoignage ultra édifiant des chrétiens, persécutés, sourds et malentendants, d'Asie centrale. Oui, ça peut paraître très niche, mais c'est pas parce que vous savez pas placer ces pays sur la carte que ces gens n'existent pas et que leurs difficultés ne touchent pas l'Église universelle. Allez, je vous aide. Voilà, ça se passe globalement dans ces pays-là. Comme vous vous en doutez, on ne peut pas vous donner plus de précisions géographiques pour la sécurité des personnes interviewées et celle de nos partenaires terrains qui leur viennent en aide. Donc, déjà, pour poser le contexte, qu'est-ce que ça fait d'être sourd et malentendant en Asie centrale ?
1: Les sourds ne sont pas acceptés par la société. Si quelqu'un est sourd, aveugle, muet ou atteint d'un handicap quelconque, il n'est pas accepté. Les gens pensent qu'ils sont maudits par Dieu. Et c'est aussi la façon dont ils sont traités dans leur famille. Lorsqu'une personne sourde naît dans une famille, elle n'est pas prise au sérieux. Elle n'est pas valorisée. Elle est tout simplement cachée. C'est ainsi que ces enfants grandissent. Ils se sentent constamment humiliés et indésirables.
2: Quand le monde nous regarde, il ne nous comprend pas. Nous, les sourds, sommes exclus partout. Par exemple, nous ne pouvons pas avoir de travail tranquille et posé. Nous devons toujours chercher du travail, généralement un travail pénible et sale. C'est parce que nous sommes sourds, nous le savons bien. Et c'est pourquoi personne ne nous engage, et peu de gens veulent même nous laisser les approcher. S'ils savent que nous sommes chrétiens, c'est encore pire. Mes proches voyaient bien que j'étais sourd, mais mes frères sont tous entendants. Mes parents n'ont même pas essayé d'apprendre la langue des signes. Ils n'essaient pas de communiquer avec moi.
0: Aktash l'a évoqué. C'est déjà dur d'être sourd et malentendant dans une société qui ne fait rien pour t'intégrer. Mais si en plus tu te convertis au christianisme, alors l'isolation et le rejet sont décuplés.
3: Mon père me suivait partout et surveillait mes allées et venues. Il m'a vu rentrer dans un bâtiment et il s'est aperçu que c'était une église. Quand je suis rentrée à la maison, il m'attendait. Il m'a dit « Si tu y retournes, tu vas passer un sale quart d'heure ». Il était très en colère. « Je te l'interdis, tu ne dois pas y aller. C'était la dernière fois, je ne te laisserai plus sortir. » Et puis avec le temps, tous mes proches l'ont appris et ils se sont tous retournés contre moi. Ils disaient « Tu es sourde et tu es en Asie centrale, tu dois être musulmane. Pourquoi fais-tu ça ?» C'était très difficile pour moi. Je me sentais de plus en plus faible. Je me sentais vraiment mal. S'il n'y avait pas eu mes frères et sœurs en Christ, je ne sais pas ce que je serais devenue.
4: Quand ils ont vu que je devenais sourde, ils me répétaient « tu es maudite, Allah t'a maudite ». Quand je suis devenue chrétienne, tout allait bien au début. Mais mes parents ont fini par l'apprendre et ils m'ont dit « c'est fini, tu es définitivement maudite par Allah. Tu ne participeras plus à nos réunions de famille et à nos fêtes d'anniversaire. Tu n'existes plus pour nous ». Mais quand ils m'ont dit cela, j'ai répondu « je continuerai à vous aimer et à prier pour vous ».
0: Et parfois, cette violence psychologique se transforme en violence physique. Neira, notre partenaire terrain que vous avez vu en début de vidéo, en est témoin.
1: Nous avons eu beaucoup de cas similaires. Lorsque des maris ont découvert que leur femme allait à l'église, ils ont commencé à les battre. Ils les battaient vraiment fort. Il y a beaucoup de femmes dans cette situation. Quand elles commencent à nous en parler, cela finit toujours dans les larmes. Nous remercions Jésus d'aider notre équipe à les écouter et à les réconforter, de nous donner la sagesse nécessaire. En effet, les sourds et malentendants aiment beaucoup cette communauté.
0: Le problème des maris qui battent leurs femmes, souvent sous l'emprise de l'alcool, c'est un véritable fléau en Asie centrale. On a beaucoup de témoignages à ce sujet, ça pourrait faire l'objet d'une vidéo à part entière. En tout cas, on l'a vu, ces sourds et malentendants qui deviennent chrétiens finissent très souvent complètement ostracisés de leur famille, car ils vivent dans des sociétés à majorité musulmane, où la conversion à une autre religion est très mal acceptée. Mais ce qui fait la particularité de ces pays d'Asie centrale, c'est que ce sont aussi des États post-communistes, et on y retrouve cette paranoïa typique envers les chrétiens de la part du gouvernement. En effet, ils sont souvent qualifiés d'extrémistes par l'État, et sont accusés de vouloir espionner et détruire le système politique. C'est dur pour ces chrétiens, doublement voire triplement rejetés par leur société. Certains, après leur conversion, choisissent de revenir en arrière et de retourner à leur ancienne religion, car la pression est vraiment trop forte. Mais d'autres, comme Rana, Lola et Aktash, tiennent bon. Bien plus, non seulement leur foi est solide, mais ils veulent même la partager autour d'eux.
3: Je ne me sens à l'aise nulle part. Ce n'est que lorsque nous rencontrons les sourds, que nous échangeons, que nous lisons la Bible, que je me sens moi-même, que je me sens calme. Mon être intérieur est rempli de paix.
4: En tant que chrétienne, j'ai compris que je devais transmettre ma foi. Je connaissais beaucoup de sourds autour de moi qui ne connaissaient pas Jésus. Et j'ai eu envie de leur prêcher, de leur parler du Christ pour qu'ils changent eux aussi et que leur vie devienne meilleure.
2: Si je n'allais pas voir les sourds, personne ne leur parlerait de Jésus. Pas les entendants ni personne d'autre. Je connais leur cœur, je sais comment ils vivent parce que je suis moi-même sourd. Beaucoup de sourds sont abandonnés, humiliés et seuls. Et j'ai dit à Dieu, « Jésus, je te remercie d'avoir permis que je croie en toi, de m'avoir trouvé. Mais maintenant, je veux aller parler de toi aux sourds pour que tu les trouves à travers moi. »
0: Vous allez me dire, pourquoi faire ça? Ces gens sont déjà bien assez marginalisés à cause de leur handicap. À quoi ça sert de vouloir les convertir au christianisme si c'est pour qu'ils soient encore plus rejetés?
3: Parfois, je leur parlais de Jésus et ils me demandaient, « Pourquoi est-ce que j'aurais besoin de Jésus? Qui est-il d'ailleurs? Et pourquoi faire? Nous sommes rejetés, nous ne sommes bons à rien, nous ne sommes que des sales sourds. » Alors je leur ai dit que ce n'était pas vrai, que Jésus nous aimait, qu'il nous acceptait tels que nous sommes. Et quand ils ont entendu qu'ils étaient vus, que Jésus les aimait, qu'ils étaient acceptés, ils ont immédiatement commencé à se repentir et à accepter le Christ. Ils me disaient, « Avant, il n'y avait personne qui nous aimait et nous acceptait. »
0: En se convertissant, ces gens seront peut-être rejetés encore plus par le monde, mais ils trouveront celui qui les aimera toujours, inconditionnellement. Celui qui a fait d'eux des créatures merveilleuses, comme il est dit dans la Bible. Et dans la Bible, on trouve aussi ce verset où Dieu s'adresse solennellement à Moïse pour l'envoyer sauver son peuple de l'esclavage. « Qui a donné une bouche à l'homme? Qui rend muet ou sourd, capable de voir ou aveugle? N'est-ce pas moi, l'Éternel? Maintenant, vas-y. Je serai moi-même avec ta bouche et je t'enseignerai ce que tu devras dire. » Quand on se met à la place d'une personne handicapée, ce verset peut paraître choquant. Comment Dieu pourrait être à l'origine de quelque chose qui rend la vie tellement difficile? Je prétends pas répondre à cette question. Mais ce passage reste fascinant quand on se souvient que Moïse avait lui-même très certainement un handicap. Il avait du mal à parler. Il dit « j'ai la bouche et la langue embarrassées ». Et pourtant, c'est lui que Dieu appelle pour devenir le sauveur du peuple hébreu. C'est lui qu'il qualifie et qu'il envoie, handicap ou non. Et ce « vas-y » ordonné par Dieu, Aktash l'a très bien entendu. Ça fait maintenant plus de 20 ans qu'il fait des kilomètres à vélo et à moto, par monts et par vaux, pour apporter la bonne nouvelle de l'Évangile.
2: Je suis d'abord allé voir des sourds qui vivaient non loin de chez moi, à 1 ou 2 kilomètres. Je pouvais y aller à pied et évangéliser. Mais je connaissais des sourds qui vivaient plus loin, 50, 60 kilomètres. Je savais que je ne pouvais pas y aller à pied. Et puis Dieu m'a béni en m'offrant un vélo. J'ai parcouru 50, 60 kilomètres à vélo, là où il n'y avait pas de route, où les voitures ne passaient pas. J'ai voyagé jusque là-bas. Je savais qu'il y avait là des sourds qui avaient faim de Jésus, qui voulaient accepter le Christ. Pendant 10 ans, j'ai voyagé à vélo. J'ai roulé sur des terrains difficiles, je suis tombé, j'ai eu peur, mais je savais qu'il y avait des sourds à qui je devais prêcher la parole de Dieu. Grâce à Dieu, il y a maintenant plusieurs petits groupes de sourds qui sont chrétiens. 10 ans plus tard, Dieu m'a donné un scooter, ce qui m'a facilité la tâche. J'ai commencé à voyager plus loin, pas 50-60 km, mais plutôt 100-150 km à la rencontre des sourds. C'est difficile d'arriver dans un nouveau village. Les gens ne vous connaissent pas, ils sont méfiants. Mais chez nous, quand un sourd rencontre un autre sourd, il est heureux. C'est pourquoi je remercie Dieu d'être sourd. Les entendants ne peuvent pas vivre ça. Quand une personne entendante voit une autre personne entendante, c'est normal. Mais quand un sourd voit un autre sourd, il est heureux. Il est tout content de l'inviter chez lui, et donc je peux leur rendre visite dans leur maison.
0: Ça ne veut pas dire que c'est sans danger. Quand ils veulent se rassembler, les chrétiens sourds et malentendants choisissent désormais de se rendre de nuit dans les villages. De jour, ils se feraient trop remarquer.
2: Soudain, quelqu'un a frappé à la porte. Nous ne l'avons pas remarqué. Tout à coup, 2 policiers sont entrés et ont demandé « Que se passe-t-il ? » J'ai eu peur et j'ai commencé à prier. Mais Dieu merci, nous n'avions pas de Bible sur nous. Les policiers nous demandaient « D'où venez-vous ? » Ça tombait bien, j'étais de la région. Mon ami a dit « Nous sommes camarades de classe, nous nous sommes rencontrés et nous voulions parler. » Il y avait de la nourriture sur la table. La nourriture, ça nous sauve toujours. Parce que là où il y a de la nourriture, les sourds viennent. Et nous pouvons échanger. Si la situation devient dangereuse et que la police arrive, ils verront la table bien garnie et ils penseront qu'il s'agit simplement d'un anniversaire ou d'une soirée entre amis. Un autre jour, un policier est venu nous arrêter. Il nous a demandé ce que nous faisions et a vérifié nos téléphones portables. Dieu merci, il n'y avait rien de compromettant. Nous avons été interrogés pendant 2 heures. Mais ce qui est bien, c'est que les policiers ne comprenaient pas la langue des signes. Il n'y avait pas de traducteur et nous étions tous sourds. Au bout de 2 heures, ils nous ont laissés partir. Nous étions reconnaissants à Dieu. C'est par des situations comme celle-ci que Dieu m'a fait comprendre la grâce que j'avais d'être sourd et de pouvoir ainsi conduire les gens à lui.
0: Waouh ! Moi aussi, je suis reconnaissante pour nos frères et sœurs qui répandent l'amour de Dieu avec tellement de courage et une foi à toute épreuve. Alors juste au cas où, je tiens à préciser que Portes Ouvertes n'est pas une organisation missionnaire ayant pour but direct l'annonce de l'Évangile. Notre travail, c'est de soutenir les chrétiens persécutés dans tous leurs droits, y compris celui de parler de leur foi. Ainsi, si nous ne soutenons pas directement des actions d'évangélisation, nous sommes heureux de voir que les chrétiens persécutés à qui nous venons en aide peuvent à leur tour changer des vies. Et nous voulons être présents pour soutenir ces nouveaux convertis, qui auront certainement à faire face à des persécutions. Vous pouvez contribuer à ce soutien par des dons, mais également par vos prières. C'est ce qu'ils nous demandent le plus.
4: Je demande la prière pour nos parents qui sont encore musulmans. J'aimerais qu'ils trouvent Jésus. Et je vous demande de prier pour notre ministère. Que davantage de sourds croient en Jésus et soient sauvés.
3: Je voudrais vous demander de prier pour les familles, pour les sourds et malentendants, pour tous les musulmans, afin que la parole de Dieu leur parvienne. Priez que Dieu protège ceux qui parlent de lui au péril de leur vie.

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2: Le diable ne peut tout simplement pas supporter que vous disiez aux gens que Dieu veut les bénir. Le diable veut que vous n'ayez rien pour que vous ne puissiez rien donner.
3: Je suis Joyce Meyer et j'ai vu la puissance de Dieu transformer ma vie et il fera de même pour vous. Vous voulez être heureux et être satisfait? Combien veulent ceci? D'accord. Vous ne pouvez pas le faire avec un pied dans le monde et un pied dans le royaume. Vous ne pouvez pas cacher un tas de choses sans vous en occuper. Vous devez suivre le programme de Dieu car il ne suivra pas le vôtre. Le contentement est le résultat de la justice, du fait d'être juste devant Dieu. Et oui, la Bible dit que nous sommes justifiés devant Dieu par le sang de Jésus-Christ. Il nous donne la justice, mais ensuite, nous sommes censés travailler avec le Saint-Esprit pour faire fructifier cela en un comportement juste. Nous sommes justes devant Dieu, mais notre comportement doit être conforme à cela. Dieu nous donne tout ce dont nous avons besoin, une graine de tout ce dont nous avons besoin, pour être tout ce qu'il nous a demandé d'être. Il ne nous demanderait pas de faire le bien sans nous donner la justice. Le mécontentement signifie être malheureux, insatisfait, ou éprouver un sentiment de ressentiment. Et écoutez ceci, les mécontents en veulent à ceux qui ont ce qu'ils veulent. Et bien souvent, nous porterons des jugements. Ils n'ont pas besoin d'une maison aussi grande. Eh bien, tu n'aurais pas dû dépenser autant d'argent. Tu n'as pas besoin d'une voiture comme celle-là. Je n'ai jamais vu quelqu'un être jaloux de ce que j'ai, s'il en a un aussi. Allez. Eh bien, il y a un quelque chose dans la Bible appelé l'avidité. Et l'avidité n'est pas un petit problème, c'est un gros problème. Et nous devons le combattre, tout comme nous combattons la tentation d'autres péchés. Et la vie dit plus, plus, plus. Je veux plus. Et la société dans laquelle nous vivons aujourd'hui est une société avide. J'en ai déjà 25, mais j'en veux un autre. Plus. Et la Bible a des choses intéressantes à dire sur l'avidité, et elles ne sont pas jolies. Proverbe 1:19. Tel est le sentier de tout homme assoiffé de profit. Le gain malhonnête cause la perte de son propriétaire. En d'autres termes, vous ne pouvez pas être avide et vivre la vie que Jésus est mort pour que vous la viviez. Maintenant, écoutez, nous naissons égoïstes, mais nous renaissons généreux. Nous sommes nés avides, mais nous renaissons donateurs. Lorsque vous pourrez dépasser l'égoïsme et réellement devenir des donateurs agressifs, la joie que vous ressentirez sera merveilleuse. Mais nous devons d'abord vaincre cette avidité. Le premier, c'est ce « et moi », et vous savez, pourquoi devrais-je donner tout ce pour quoi j'ai travaillé? Eh bien, il y a de la joie à donner. Il y a plus de bonheur à donner qu'à recevoir. Et je ne parle pas seulement de donner de l'argent dans l'offrande. Ne vous inquiétez pas, je n'accepte pas d'autres offrandes ici aujourd'hui. Je parle de vivre une vie de générosité. À tout point de vue, de comment vous donner des pourboires à vos serveurs. Soyez généreux dans les compliments, soyez généreux dans les sourires. À tous égards, soyez généreux. Nous étions assis derrière pendant la pause déjeuner et j'ai dit, j'ai ce sac à main depuis 7 ans et j'en ai besoin d'un nouveau. Mais je cherche quelque chose de spécifique. Je n'aime pas les sacs à main qui ne se ferment pas. Je veux des poches, ce genre de choses. Environ une heure plus tard, Ginger revient du magasin avec un sac à main exactement comme je le voulais. Et j'ai cherché pendant 3 ans et je n'ai pas trouvé de sac à main comme celui-là. Et je vous le dis, si vous êtes généreux et vous n'êtes pas avide, Dieu vous donnera ce qu'il veut que vous ayez. Allez! Et Dieu ne veut pas que nous essayions de tout obtenir pour nous-mêmes. Il veut que nous vivions pour rendre les autres heureux. Ensuite, il utilisera d'autres pour vous rendre heureux. C'est une toute nouvelle façon de vivre. Et c'est une nouvelle voie pour beaucoup de chrétiens. Il y a tellement de gens dans le monde qui ne savent pas recevoir. Et il y en a beaucoup. Oui, pas moi non plus. Vous ne voulez pas m'offrir quoi que ce soit parce que je le prendrai. Je donne bien et je reçois bien. Amen. Je ne supporte pas quand j'essaye de donner quelque chose à quelqu'un et il me dit... C'est vraiment faux, du genre, oh non, non, non, non, non, non, non. Je me dis, tu sais que tu le veux, pourquoi ne pas le prendre et dire merci? Sans cette fausse humilité, oh non, non, non, non, non. Je déteste ça. Parfois, si je veux donner quelque chose à quelqu'un, je demande à quelqu'un d'autre de le lui donner. Amen. Et vous savez, nous avons tous des domaines spéciaux dans notre vie. J'achète des chiens aux gens. Ne m'écrivez pas pour me demander un chien. Mais j'avais un chien pendant 12 ans et je l'aimais tellement et c'était une période différente de ma vie. J'avais beaucoup de gens pour m'aider. J'ai essayé 4 autres fois depuis lors d'avoir un chien et mon mode de vie et les chiens ne vont pas ensemble. Et donc, j'ai acheté et j'ai donné 4 chiens. Et maintenant, j'aime acheter des chiens. Alors quand j'entends parler de quelqu'un qui veut un chien, je me dis, j'en fais mon affaire. J'ai beaucoup de chiens qui portent mon nom. Une fille au travail, je lui ai acheté un chien, elle l'a nommé Hamish Jay. Donc, je sème des graines et un de ces jours, j'aurai le chien que je veux. Amen. J'en voudrais un qui ne fasse pas pipi ni caca. Si quelqu'un en a un comme ça, je le prends. Oh mon Dieu, le dernier chien que j'ai eu... Il était si gentil, son nom était Duke. Mais je me lève très tôt le matin, je veux dire, parfois à 4 heures du matin, et il fait noir dehors à 4 heures du matin, et vous devez prendre Duke faire ses besoins. Et je me suis enfermée hors de la maison. Et je portais un pyjama avec bretelles fines. Et je ne pouvais pas réveiller Dave, je n'avais pas mon téléphone. Je n'avais pas ma clé, je ne pouvais appeler personne, je ne pouvais pas entrer. J'ai dû me rendre chez un voisin à 4 heures du matin en pyjama. Et je connaissais à peine cette femme. Et elle m'a regardée en disant, « Qu'est-ce qui ne va pas ?» J'ai dit, « Puis-je utiliser ton téléphone ?» Je me suis enfermée hors de chez moi. J'ai pensé... Je ne sais pas pourquoi je vous raconte cette histoire. Un esprit avide attise les conflits.
2: mais ceux qui font confiance au Seigneur prospéreront.
3: Vous pouvez demander à Dieu tout ce que vous voulez qu'il vous donne,
2: mais ne soyez pas mécontents si vous ne l'obtenez pas comme vous le souhaitez, quand vous le voulez. Amen.
3: L'avidité doit être un problème très sérieux parce que dans 1 Corinthiens 5, 11, Paul dit « Ce que je vous ai écrit, c'est de ne pas entretenir de relations avec quelqu'un qui, tout en se disant « Votre frère vit dans l'immoralité sexuelle, nous comprenons cela. » Et idolâtre, nous comprenons cela. Un ivrogne, nous comprenons cela. Un cupide, un calomniateur ou un escroc. Eh bien, combien de chrétiens calomnient les autres sans même y penser? Ça doit être un problème. Laissez-moi vous poser une question. Avec combien de personnes grincheuses, grognons, plaignantes et ingrates traînez-vous? Oh, vous me regardez comme... Savez-vous pourquoi Paul dit qu'il ne faut pas traîner avec eux? Parce que tout ce que les gens portent, vous le porterez. Laissez-moi vous le dire, l'esprit qui est sur eux viendra sur vous. Écoutez-moi tout le temps et vous commencerez à sonner comme moi. J'ai eu des gens qui disaient, « Mon mari a dit que je parle comme toi. » Eh bien, oui, si vous écoutez beaucoup quelqu'un ou vous êtes souvent avec lui, vous allez... adopter certains de ses traits. Je le dis toujours, vous pouvez sortir avec des non-croyants tant que vous les affectez et ils ne vous infectent pas. Nous ne voulons pas ignorer les non-croyants, mais nous devons nous assurer de ne pas prendre ce qu'ils essayent de nous donner. Amen. Donc, soyez prudents. L'avidité est un esprit démoniaque. Il n'y a rien que le diable déteste plus que la générosité. Il n'y a rien qu'il déteste plus que les gens qui financent la prédication de l'Évangile. Amen. C'est pourquoi nous avons toute cette bizarrerie aujourd'hui dans l'attitude des gens concernant des offrandes. Vous devez faire attention maintenant, ne pas prononcer le mot « prospérité ». Eh bien, j'ai regardé l'autre jour, c'est le mot « prospérité » est dans la Bible 121 fois. Qu'y a-t-il de mal à le dire? Dieu veut que vous prospériez. Et cela ne fait pas de moi une prédicatrice de « déclarer et vous posséderez ». On dit que j'enseigne la théologie de la prospérité. C'est stupide.
2: Ce n'est pas tout ce que je prêche. Cela ne représente qu'une très petite partie de ce que je prêche. Je prêche sur la maturité spirituelle. Le diable ne peut tout simplement pas supporter que vous disiez aux gens que Dieu veut les bénir. Le diable veut que vous n'ayez rien pour que vous ne puissiez rien donner. Maintenant, je me mets en colère.
3: Savez-vous que partout où vous allez, les gens vous parlent d'argent et vous vous y attendez? Pourquoi l'église est-elle le seul endroit où les gens sont offensés par ça? Tout ce que tu fais, c'est parler d'argent. Eh bien, si vous aviez mes factures, vous parleriez aussi un peu d'argent. Et nous ne demandons vraiment rien aux gens. Savez-vous pourquoi? Dieu s'occupe de nous. Nous n'avons aucune dette. Savez-vous pourquoi? Parce que notre ministère est un ministère généreux et Dieu répond à nos besoins. Nous prenons soin des pauvres et il répond à nos besoins. Wouh! Je passe du bon temps. Donner est tellement amusant. Arrêtez donc de penser à vous-même assez longtemps pour écouter ce que les gens disent. Les gens vous diront ce dont ils ont besoin. Je n'essayais pas exprès de dire à Ginger que j'avais besoin d'un sac à main. Nous parlions, mais elle m'a entendu. et elle est passée à l'action. Et c'est ce que je fais. J'écoute ce que disent les gens, puis j'agis. Dieu m'a dit, il y a longtemps, arrête de me demander de faire des choses que tu pourrais faire et que tu ne veux pas faire. Oh mon Dieu, Suzy Q au travail, son matelas a 30 ans. Pourrais-tu l'aider à obtenir un nouveau matelas? Il dit, achète-en lui un toi-même. Vous m'entendez? Certains d'entre vous sont plutôt déconnectés, c'est comme...

0: Oui. Rendez le diable fou. La générosité est un combat spirituel. Vous savez cela?
1: Eh bien, tu sais, je ne peux pas donner tout mon argent.
0: Personne ne vous dit de tout donner. Je dis juste, soyez généreux. Si vous donnez la dîme, ne donnez pas 12,31 $. Soyez au moins assez généreux pour arrondir le montant au dollar supérieur. Ah, je vais m'attirer des ennuis si je ne sors pas d'ici. Allez, écoutez, soyons courageux. Regardons Malachie 3, 10 et 11. Apportez toutes les dîmes à la maison du trésor, afin qu'il y ait de la nourriture dans ma maison. En d'autres termes, partout où vous voulez manger, c'est là que vous devez donner. Mettez-moi ainsi à l'épreuve, dit l'Éternel, et vous verrez si je n'ouvre pas pour vous les fenêtres du ciel. Waouh! Je suis contente qu'ils ne disent pas « Mettez-moi à l'épreuve et vous verrez si j'entrouvre la porte pour que vous ayez quelques gouttes. » Il dit « Non, je vais ouvrir les écluses du ciel et déverser tellement qu'il n'y aura pas assez de place pour que vous puissiez tout attraper. » Je menacerai l'insecte vorace afin qu'il ne détruise pas les produits du sol. Eh bien, j'avais des fourmis partout dans mon évier ce matin. Dieu détruit ces parasites. Maintenant, beaucoup de gens disent, tu ne peux pas... La dîme est sous la loi. Eh bien, je ne discuterai pas avec vous à ce sujet, mais s'ils pouvaient donner la dîme sous la loi, que devrions-nous faire sous la grâce? Non, ne donnez pas la dîme, faites plus. Même Jésus a parlé de la dîme. Dieu dit de bénir vos ennemis. Écoutez, si vous êtes jaloux de quelqu'un et vous n'arrivez pas à vous libérer de cela, je vais vous dire comment le faire. Allez lui acheter un cadeau. Je ne plaisante pas. Vous avez appris qu'il a été dit, tu aimeras ton prochain et tu détesteras ton ennemi. Dans l'Ancien Testament, il pouvait détester. Nous ne pouvons pas faire cela. David a fait de mauvaises prières pour certains de ses ennemis. Mais moi, je vous dis, aimez vos ennemis et priez pour ceux qui vous persécutent. Et lorsque vous donnez à ceux qui vous ont maltraité, c'est moi qui dis cela, vous confondez et vous battez l'ennemi. Que va-t-il faire de vous si vous donnez à vos ennemis? Certains d'entre vous pensent à quelques personnes à qui vous devez donner et vous vous dites « Ça coûtera cher. » Savez-vous combien ça a été dur quand Dieu m'a dit de m'occuper de mes parents jusqu'à leur mort? Quand il m'a mis cela sur le cœur, je l'ai réprimandé. Je pensais que c'était le diable. J'ai dit « Il n'y a aucune chance que Dieu me demande de faire ça aussi. » Si, il le fera. Vous dites, ce n'est pas juste. Eh bien, je lui demande de faire beaucoup de choses pour moi que je ne mérite pas. Et il les fait. Cherchez à être bon envers les autres. Si Dieu vous demande de faire quelque chose pour quelqu'un, ne soyez pas le genre de personne qui a besoin de 3 prophéties et de l'apparition d'anges. Mon Dieu, si c'est vraiment toi. Mon Dieu, si c'est vraiment toi. Donne-moi une confirmation si c'est vraiment toi. Mais même si ce n'est pas vraiment Dieu, il ne se mettra pas en colère contre vous pour avoir béni quelqu'un. Alors j'ai arrêté toutes ces bêtises il y a longtemps. J'ai dit, Seigneur, tu n'as pas à me prouver que tu veux que je bénisse les gens. Je vais les bénir à moins que tu me dises de ne pas le faire. C'est bon? Allez, faisons quelque chose de nouveau. Rendons le diable fou. Eh bien, je vais vous donner quelque chose à quoi penser. Tout d'abord, la générosité est une arme. Il y a quelques-uns d'entre vous ici qui savent de quoi je parle, pas tous, mais il y en a quelques-uns. Cacher votre argent dans une banque ne vous rendra pas heureux, et je ne dis pas de ne pas économiser de l'argent. Vous devriez être préparé pour votre avenir. Mon mari a un excellent plan pour le don. De tout ce que vous obtenez, vous devriez en économiser, en dépenser et en donner. Personne ne veut que vous travailliez et que vous ne dépensiez jamais d'argent pour vous-même. Je ne parle pas de ça. Mais ne gardez pas tout. Économisez-en, donnez-en, dépensez-en. Nous disons toujours, « Mon Dieu, je voudrais que nous ayons le pouvoir qu'ils avaient dans l'Église, dans le livre des Actes. » Ok, vous voulez ce genre de pouvoir? Ananias et Saphira ont gardé ce qu'ils avaient promis de donner et sont tombés raide morts. Peut-être que je ne veux pas de ce genre de pouvoir. Et savez-vous comment ils vivaient? Tout le monde vendait tous ses biens et ils apportaient tous l'argent aux apôtres et tout était partagé entre tout le monde. Personne n'était dans le besoin. Eh bien, nous ne voulons pas vivre comme ça, n'est-ce pas? Je ne te donnerai pas ce pourquoi je travaille. Non, nous ne devrions pas donner de l'argent à des gens qui ne travailleront pas. Mais nous devrions aider les gens qui font de leur mieux et qui souffrent encore. Amen. Et vous savez, l'une des choses qui ne va pas dans l'Église, nous avons confié au gouvernement la tâche de s'occuper de tout le monde. Et avez-vous déjà pensé à cela? Ils n'ont rien à donner à personne à moins de le prendre d'abord à quelqu'un d'autre. Oui, nous allons vous aider, mais nous augmenterons vos impôts. Ce n'est pas bien parce qu'ils donnent beaucoup d'argent à des gens qui ne veulent rien faire. Ils n'accepteraient pas de travailler. Dieu a dit que si vous ne travaillez pas, vous ne devriez pas manger. Je parle du fait que nous devrions aider les gens qui sont privés de leurs droits et qui font de leur mieux, mais ils ont besoin d'aide. Amen. Nous devrions toujours aider les gens comme ça. Si nous avions encore une semaine, nous pourrions réparer les choses, n'est-ce pas? J'ai écrit une déclaration finale. Je vais la lire. L'attitude de contentement a une voix. Elle dit que vous faites confiance à Dieu. Elle dit que vous êtes reconnaissant pour ce que vous avez. Soyez satisfait de ce que vous avez et Dieu vous donnera davantage lorsqu'il verra que vous êtes prêt. Le contentement est la porte du bonheur. C'est un combat spirituel contre le diable. Si vous n'êtes pas satisfait, alors vous chercherez l'épanouissement au mauvais endroit. Rappelez-vous que les biens ne peuvent pas satisfaire. Seul Dieu lui-même et sa volonté peuvent nous satisfaire complètement. Si vous n'êtes pas satisfait, ne cherchez pas ce que le monde a à offrir. Cherchez Dieu.

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Proverbe 4. Recherchez et gardez la sagesse. Écoutez, mes enfants, les instructions d'un père. Soyez attentifs et vous apprendrez à être sages. Je vous transmets des enseignements solides. Ne rejetez pas mes conseils. Moi aussi, j'ai été un fils attentif pour mon père, tendrement aimé par ma mère. Mon père me disait, « Garde précieusement mes paroles, respecte mes instructions, et tu vivras. Acquiers la sagesse et l'intelligence, ne les oublie jamais. Ne néglige aucune de mes paroles. Ne rejette pas la sagesse, elle sera ton secours. Aime-la, et elle veillera sur toi. » Le premier pas vers la sagesse, c'est de la rechercher. Donne tout ce que tu possèdes pour acquérir l'intelligence. Attache-toi à la sagesse, et elle te rendra grand. Embrasse-la, et elle t'honorera. Elle sera pour toi comme une parure élégante, une couronne magnifique. Évitez la conduite des méchants. Écoute-moi, mon enfant, et accueille mes enseignements. Ainsi, tu connaîtras une vie longue et paisible. Je t'enseigne la voie de la sagesse. Je te guide sur le chemin de la droiture. Tu avanceras sans encombre et tu prendras ton élan sans craindre de tomber. Ne rejette jamais l'éducation que tu as reçue. Elle est le fondement de ta vie. Reste-y attaché. N'emprunte pas la voie des méchants. Ne suis pas le chemin des malfaiteurs. Éloigne-toi d'eux, ne t'y engage pas. Fuis leur route, passe ton chemin. Ces hommes ne peuvent ne s'endormir avant d'avoir commis le mal. Ils perdent le sommeil s'ils n'ont pas causé de tort. Leur nourriture, c'est la méchanceté. Leur boisson, la violence. Mais la conduite des justes est comme l'aube naissante, dont la lumière grandit jusqu'au plein jour. La conduite des méchants, elle, est comme une nuit profonde. Ils avancent sans savoir où ils trébucheront. Avoir une conduite ferme. Mon enfant, sois attentif à mes paroles. Écoute mes conseils avec soin. Ne les laisse pas s'éloigner de ton cœur. Garde-les précieusement en toi. Elles apportent la vie et la guérison à ceux qui les acceptent. Avant tout, veille sur ton cœur, car il est la source de ta vie. Éloigne-toi du mensonge, que tes lèvres ne prononcent pas de paroles trompeuses. Fixe ton regard droit devant toi, avance avec franchise et honnêteté. Réfléchis au chemin que tu vas emprunter et assure-toi qu'il soit sûr. Ne dévie ni à droite ni à gauche. Tiens-toi loin du mal.

à recevoir la pluie qui vient du ciel, la pluie, alléluia, du réveil, la pluie de provision, alléluia, une pluie de bénédiction, alléluia. Nous sommes disposés, prêts à recevoir maintenant cette pluie qui nous vient de toi, qui nous fait produire du bon fruit, alléluia, qui ne va pas retourner à toi sans qu'elle ait produit du fruit dans nos vies, alléluia.

La météo pour ce vendredi 14 août, la vague de chaleur caniculaire se poursuit partout en France. Les températures pour ce vendredi matin, 19 degrés sur Brest et Cherbourg, 20 degrés pour Strasbourg, 23 pour Lyon et Paris, 23 également pour Bordeaux et Biarritz, 25 à Nice et 26 en Corse. Et pour ce vendredi après-midi, comptez 25 degrés sur la Normandie et la Bretagne, 34 sur les Hauts-de-France, 37 sur le Grand Est. Il fera 38 sur la vallée du Rhône, l'Occitanie et la région parisienne.

Bonjour, les prix à la consommation ont progressé de 2,1% sur un an en juillet, confirme l'INSEE dans un contexte de guerre au Moyen-Orient et de difficultés d'approvisionnement en hydrocarbures. Les prix de l'énergie ont augmenté de 12,6% sur un an en juillet, après plus 11% en juin. Dans le détail, les prix du gaz ont fortement accéléré en juillet avec une hausse de 17,7%. Les prix des produits pétroliers, quant à eux, ont grimpé de 20,7% sur un an. L'incendie qui s'est déclenché hier soir dans la forêt des Landes prend de l'ampleur. Il a parcouru 1100 hectares et a provoqué l'évacuation de 525 personnes. Selon un point de la préfecture ce matin, les 15 prochaines heures seront déterminantes. Les pompiers doivent se mobiliser le 29 septembre. Un appel à mobilisation décidé après les discussions infructueuses avec le ministre de l'Intérieur hier. Un mineur de 15 ans a été mis en examen dans le cadre de l'enquête sur la mort de deux pompiers dans un incendie à Mérignac en Gironde le 21 juillet. Wilfried Schmitter et Anthony Bertom étaient âgés de 34 ans. Ils se sont retrouvés piégés dans leur engin d'intervention. Deux frères de 15 et 22 ans ont été interpellés mercredi et placés en garde à vue. L'aîné a été disculpé par son frère cadet et remis en liberté. Le jeune homme de 15 ans a été déféré quant à lui et mis en examen hier. Il a été placé en centre éducatif fermé. Prudence si vous prenez les routes en cette veille de 15 août, des difficultés de circulation importantes sont annoncées jusqu'à lundi, fait savoir Bison Futé. Les retours commencent à prendre le pas sur les départs en vacances. La journée de demain sera la plus chargée. Elle a été classée noire en Auvergne-Rhône-Alpes dans le sens des départs et rouge partout ailleurs, dans les deux sens. C'est la fin de ce flash, une très bonne journée à toutes et à tous. Bonjour, athlétisme. Alice Finot a décroché l'argent sur le 3000 mètres steeple hier soir. C'est la cinquième médaille de la France au championnat d'Europe de Birmingham. Natation et de 6 médailles pour la France. Maxime Brousset en argent sur le 100 mètres papillon et Marie-Ambre Molu également en argent sur le 50 mètres d'eau ont continué la moisson française au championnat d'Europe hier. Le nageur Florent Manoudou, champion olympique en 2012 à Londres, a profité de la soirée pour annoncer la fin de sa carrière. Football Monaco est fixé concernant son adversaire pour les barrages de la Ligue Conférence. Ce sera donc le Górnik Zabrze. Les Polonais ont échoué dans leur parcours de qualification en Ligue Europa contre les Hongrois de Ferencváros. Ils ont donc été versés en barrage de Ligue Conférence face au Monégasque dirigé par Philippe Luis. Foot toujours, en champion du monde arrive au Parc des Princes et en Ligue 1, Ferran Torres, sacré champion du monde 2026 avec l'Espagne, a vu le FC Barcelone et le PSG tomber d'accord. L'opération va se concrétiser pour 50 millions d'euros. Un alpiniste est mort hier suite à une chute de pierre survenue dans le massif du Mont Blanc. L'homme évoluait non loin de l'aiguille du Génépi, près du refuge Albert Ier dans le secteur du village de Tours, lorsqu'il a été percuté par des pierres qui dévalaient la pente. Hier, lors des quarts de finale du WTT Europe Postmatch à Malmö en Suède, les frères Lebrun ont éliminé les Chinois Ling Shidong et Wen Ruibio 3-7 à 0. Dans le dernier carré, les Français vont désormais défier les Belges Martin Allegro et Adrien Rassenfoss. C'est la fin de ce Flash Sport, une très bonne journée à toutes et à tous.

Voici des versets bibliques si vous êtes malade à mémoriser et à confesser. Dans la Bible, la maladie est listée dans les malédictions et non pas les bénédictions. Nous croyons que la maladie n'est pas la volonté de Dieu. Christ nous a rachetés de la malédiction qui englobe la maladie, la pauvreté, tout ce qui par nature apporte la destruction et la mort dans notre vie. Utilisez chacun de ces versets bibliques en les mettant à la première personne du singulier, c'est-à-dire « je », et confessez la parole sur votre vie et sur votre famille, au moins une fois par jour. Exode 15, 26, il dit « Si tu écoutes attentivement l'Éternel, ton Dieu, si tu fais ce qui est droit à ses yeux, si tu prêtes l'oreille à ses commandements, et si tu obéis à toutes ses prescriptions, je ne te frapperai d'aucune des maladies dont j'ai frappé les Égyptiens, car je suis l'Éternel, celui qui te guérit. » Exode 23, 25. Vous servirez l'Éternel votre Dieu, et il bénira votre pain et votre eau. J'éloignerai la maladie du milieu de toi. Psaume 30, 2. Éternel mon Dieu, j'ai crié à toi, et tu m'as guéri. Psaume 91, 10. Aucun mal ne t'arrivera. Aucun fléau n'approchera de ta tente. Psaume 91, 5. Tu ne craindras ni les terreurs de la nuit, ni la flèche qui vole de jour, ni la peste qui marche dans les ténèbres, ni la contagion qui frappe en plein midi. Que 1000 tombent à ton côté, et 10 000 à ta droite, tu ne seras pas atteint. Psaume 103, 2-3. Bénis l'Éternel, mon âme, et n'oublie aucun de ses bienfaits. C'est lui qui pardonne toutes tes fautes, qui guérit toutes tes maladies. Psaume 107, 20. Il a envoyé sa parole et les a guéris. Il les a fait échapper de la tombe. Psaume 147, 3. Il guérit ceux qui ont le cœur brisé et panse leurs blessures. Jérémie 17, 14. Guéris-moi, Éternel, et je serai guéri. Sauve-moi, et je serai sauvé. Car tu es le sujet de ma louange. 1 Pierre 2, 24. Lui qui a lui-même porté nos péchés dans son corps à la croix, afin que, libérés du péché, nous vivions pour la justice. C'est par ses blessures que vous avez été guéris. Marc 16, 17. Voici les signes qui accompagneront ceux qui auront cru. En mon nom, ils pourront chasser des démons, parler de nouvelles langues, attraper des serpents, et s'ils boivent un breuvage mortel, celui-ci ne leur fera aucun mal. Ils poseront les mains sur les malades, et ceux-ci seront guéris. Proverbe 3, 7. Ne te prends pas pour un sage, crains l'Éternel, et détourne-toi du mal. Cela apportera la guérison à ton corps et un rafraîchissement à tes os. Amen.

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0: Bonjour, nous sommes mardi dans cette nouvelle série avec cette question: quelle a la place de la vérité dans ton cœur? C'est bon de revenir aux profondeurs de la parole et aux questions profondes, questions réelles, l'importance de la vérité dans ton cœur. Et avant de commencer cette émission, je veux partir avec toi un verset des psaumes 111, le psaume 111, au verset 7 où il est écrit: « Les œuvres de ses mains, ce sont la vérité et le droit. Toutes ses ordonnances sont dignes de foi. » À toujours inébranlable, faite avec vérité et droiture. Toutes les ordonnances, j'aimerais te rappeler ça de la part du Seigneur, toutes ces ordonnances sont dignes de foi. La parole de Dieu, du premier verset de la Genèse jusqu'au dernier verset de l'Apocalypse, est digne de foi. Tu peux mettre toute ta foi dans cette parole parce qu'elle est vivante. Elle n'est pas morte, elle est vivante. Jésus dit: mes paroles sont esprit et vie. Et c'est pourquoi peut-être tu lis la Bible depuis longtemps, mais il faut la lire non pas comme un livre d'histoire, mais la lire en recherchant l'auteur de cette parole vivante, et que cette parole vivante soit inscrite dans ton cœur par la vérité de l'Évangile pour une véritable nouvelle naissance. Et cette semaine, on a la joie de recevoir celui qui a été mon pasteur plusieurs années dans un moment très particulier de ma vie. Voilà, entre le 19 et 22 ans, c'est quand même un moment important, charnière de notre vie, le pasteur Philippe Bach.
1: Merci.
0: Et je vous ai raconté plusieurs fois, certainement, et je t'ai raconté si tu suis les émissions régulièrement, cette fameuse expérience que j'avais faite le 1er janvier 2003 dans ma voiture, où j'ai reçu la révélation de l'amour de Dieu. J'appartenais déjà au Seigneur, et c'était cette expérience le fruit des prières de mon pasteur qui priait pour moi, et je ne le savais pas. Et c'est quand j'ai pu raconter ce que j'avais vécu. Auparavant, j'avais un regard qui était dur. Je regardais les gens, les hommes, de manière dure. Les femmes, c'était autre chose avant que le Seigneur puisse me sanctifier. Il y avait un regard qui était dur sur moi. Et après cette expérience avec le Seigneur, suite à cette prière, ces prières, parce que c'était un temps de prière, un long temps de prière pour moi. Merci.
1: Que Dieu soit béni.
0: Amen. Il a changé mon regard. Il a changé mon regard. Et dans cet encouragement aujourd'hui, on va t'encourager à ce que ton cœur ne soit pas troublé. Et dans cette pensée, comme chaque mardi, on partage la particularité d'un personnage biblique. Aujourd'hui, bien sûr, les plus grands des personnages, Jésus-Christ. Et la particularité, ou une des particularités de Jésus, c'est qu'il est la vérité. Je te laisse la parole.
1: Merci, Jérémy. Et c'est merveilleux de savoir, lorsque quelqu'un est rempli de l'amour de Dieu, ça transforme sa vie, son regard, son attitude, ses paroles. Et aujourd'hui, on en voit le fruit au travers de ces prières inspirées que Jérémy anime. On sent son cœur qui bat. Et Jésus est la vérité. Et quand vous lisez les évangiles, quand tu lis les évangiles, on est surpris de voir que il est celui qui a, plus qu'aucun autre, osé affirmer qui il est. « Je suis, » dit-il, « je suis le bon berger, le chemin, la vérité, la vie, on va le voir dans quelques instants. Je suis la porte qui te permet d'entrer dans le salut, dans l'éternité, dans la gloire, dans les expériences bénies avec le Seigneur. Il est et il affirme qui il est. Moi et le Père, Dieu, nous sommes un. » Que de déclarations. Nul autre personnage a osé affirmer de telles choses le concernant et concernant sa relation avec Dieu, le Créateur. Moi et le Père, nous sommes un. Quelle révélation. Je suis. Je suis. La vie, je suis la résurrection. Celui qui croit en moi ne mourra point, mais il aura et il a la vie éternelle. Quelle déclaration! Jésus est la vérité. Il l'est non pas simplement parce qu'il le déclare, parce qu'il le dit, mais il l'est, et cela se vérifie au travers de sa vie, son ministère. Il l'est parce qu'il bénit, il l'est parce qu'il agit, il libère les gens des ténèbres, il les sort du mensonge. Il les amène à la lumière, il fait passer des ténèbres à la lumière. Il est la vérité se vérifie dans ses paroles qui sont saines, qui sont justes, qui sont pures, qui sont droites. Elle se vérifie de tant de manières dans la vie des uns et des autres. Oui, tu as dans la personne de Jésus celui qui a affirmé « Je suis » et « Il est véritablement le chemin, la vérité et la vie. » Gloire à toi, Jésus.

0: Alléluia. Tu t'es révélé, tu te révèles, Seigneur Jésus. De pas de plus grand bonheur que de vivre cette révélation de Jésus dans sa vie. Révèle-toi, Seigneur, à quelqu'un aujourd'hui, Seigneur. Révèle-toi, lève-toi dans sa vie, lève-toi dans son cœur, Seigneur. Et à toi toute la louange, toute la majesté dans sa vie. Alléluia. Gloire à Dieu. Oui, bien-aimé, que ton cœur ne se trouble point. Tu as, avec et en la personne de Jésus, un ami formidable. La vérité, dans nos sociétés aujourd'hui, c'est une expression un peu vague. Ce sont des philosophies, ce sont des idéologies, ce sont toutes sortes de pensées que les uns et les autres vont affirmer pour eux-mêmes. Chacun finit même par, parfois, avoir sa propre vérité. Il peut y avoir là, pour ta vie, un mensonge. Car en te formant ou te forgeant uniquement ta propre vérité, tu risques fort de t'éloigner de la vérité et de t'éloigner de ce qui sauvera ta vie et te gardera du mal. On va lire un texte dans l'Évangile de Jean où à la fois le Seigneur affirme et t'encourage à ne pas te troubler devant tout ce que tu peux entendre, toutes les philosophies qui peuvent exister, les idéologies qui peuvent surgir d'ici et de là, et entendre en même temps la déclaration de qui il est pour toi. Jean 14.
1: Que votre cœur ne se trouble point. Croyez en Dieu et croyez en moi. Il y a plusieurs demeures dans la maison de mon Père. Si cela n'était pas, je vous l'aurais dit. Je vais vous préparer une place. Et lorsque je m'en aurai allé et que je vous aurai préparé une place, je reviendrai et je vous prendrai avec moi, afin que là où je suis, vous y soyez aussi. Vous savez où je vais et vous en savez le chemin. Thomas lui dit, « Mais Seigneur, nous ne savons où tu vas. Comment pouvons-nous savoir le chemin ?» Jésus lui dit, « Je suis le chemin, la vérité et la vie. Nul ne vient au Père que par moi. »
0: Je suis le chemin, la vérité et la vie. Thomas a posé une simple question à Jésus, « Mais Seigneur, nous ne savons pas où tu vas. » Et le Seigneur Jésus a posé une des vérités qui a traversé les siècles et qui permet à tant d'hommes et tant de femmes, tant de jeunes et d'adultes, de découvrir le chemin, la vérité et la vie. Sache que la vérité, ce n'est pas d'abord un concept, c'est d'abord une personne. C'est la personne de Jésus-Christ. Il est la vérité. On peut parler du chemin, bien sûr, on peut parler de la vie. Et certainement que les trois vont ensemble, le chemin, la vérité et la vie. Et si tu désires avoir la vie, il te faut connaître la vérité qui est en Jésus-Christ et il te faut aussi accepter de marcher dans ses voies. Alors, tu verras que tout ce qui est en Jésus se réalisera dans ta vie. Il te conduira, il t'enseignera et tu vivras d'une vie formidable, extraordinaire. C'est merveilleux de vivre avec Jésus-Christ. Mais quand Jésus a affirmé qu'il est le chemin, la vérité et la vie, certains ont contesté, avec raison, puisque c'était quand même surprenant que quelqu'un ose s'affirmer ainsi être le chemin, la vérité et la vie. Alors nous lisons un autre texte dans Jean chapitre 8, sur la réaction des gens qui l'écoutent.
1: Jésus leur répondit, « Quoique je rende témoignage de moi-même, mon témoignage est vrai. Car je sais d'où je suis venu et où je vais, mais vous, vous ne savez d'où je viens ni où je vais. Vous jugez selon la chair, moi je ne juge personne. Et si je juge, mon jugement est vrai, car je ne suis pas seul, mais le Père qui m'a envoyé est avec moi. Il est écrit dans votre loi que le témoignage de deux hommes est vrai. Je rends témoignage de moi-même et le Père qui m'a envoyé rend témoignage de moi. »
0: C'est vrai que Jésus affirme des paroles surprenantes. Et en même temps, si lui, nous le disions hier, a rendu témoignage de son Père, qui est le Dieu vivant et vrai, Dieu, son Père, va rendre témoignage à son Fils, Jésus-Christ. Et dans les évangiles, nous lisons quelquefois des récits surprenants. Lorsque Jésus accepte d'être baptisé par Jean-Baptiste dans le Jourdain, il nous est dit qu'une voix retentit du ciel pour proclamer que Jésus est vraiment le Fils bien-aimé. Un témoignage qui vient de Dieu. Quelque temps plus tard, Jésus sera sur ce qu'on appelle la montagne de la Transfiguration. Et de la même manière, du ciel, la voix d'en haut, la voix de Dieu va retentir pour une même affirmation concernant ce Fils bien-aimé qu'est Jésus le Christ. Et lorsque

0: miracle par l'autorité souveraine du Seigneur Jésus. Et aujourd'hui, bien des siècles après ces événements qui ont rendu témoignage que Jésus est vraiment le chemin, la vérité et la vie, aujourd'hui encore, tant d'hommes, tant de femmes, tant de gens simplement invoquent le nom de Jésus et ils sont bénis. Il y a pour eux un miracle, il y a pour eux une grâce qui intervient. Le Seigneur Jésus est vraiment la vérité. Dieu en a rendu témoignage. Les Écritures aussi rendent témoignage que Jésus est vraiment ce qu'il dit être. Savez-vous que lorsque Jésus a été crucifié dans cette journée si particulière et si spéciale, quelques auteurs ont relevé que 24 prophéties de l'Ancien Testament qui révélaient la venue du Messie, 24 prophéties se sont accomplies ce jour-là. Oui, en Jésus s'accomplit la parole et rend témoignage qu'il est vraiment celui qu'il dit être. Je suis le chemin, la vérité et la vie. Tu peux avoir confiance. Tout ce qui est accompli et tout ce qui s'est réalisé en la personne de Jésus, c'est vrai, c'est la vérité et c'est le fruit de l'amour de Dieu pour chacun et chacune d'entre nous. Oui, l'Écriture rend témoignage. Le Dieu du haut du ciel, Dieu a rendu témoignage à son Fils bien-aimé. Les œuvres, aujourd'hui, au nom de Jésus, rendent témoignage qu'il est vraiment qui il est et il est celui qui peut te bénir maintenant et t'accorder tant de grâces maintenant. Alors, nous l'avons lu, que votre cœur ne se trouble point. Ne cherche pas la vérité dans les philosophies qui s'éloignent de Dieu, qui vous éloignent de Dieu, qui t'éloignent de Dieu, mais trouve dans la personne de Jésus, en lisant les évangiles, trouve celui qui est ton ami, celui qui est ton sauveur. L'expression « je suis », cette affirmation si simple, « je suis » suffit à ta vie. « je suis ton ami, je suis ton sauveur, je suis celui qui veille sur toi, je suis là ». Tous les jours, Jésus a déclaré à ses disciples au moment de remonter vers son Père dans la gloire, « Je suis avec vous tous les jours jusqu'à la fin des temps. Il est avec toi, il suffit d'invoquer son nom. Il te suffit de te mettre à l'écart un instant et de laisser la grâce de Dieu te revêtir de son onction, de sa paix. Béni soit le Seigneur, qui ne manque jamais à la parole de vérité. » S'il est un personnage dans les Écritures qui m'impressionne et qui ne peut que vous impressionner, c'est Jésus-Christ de Nazareth. Toute l'étendue des paroles prophétiques réalisées en lui, toute la dimension des miracles, l'Écriture dit que s'il fallait écrire tout ce qu'il a fait, tout ce qu'il a accompli, le monde même ne suffirait pas pour avoir et recevoir tous les livres qu'on pourrait écrire. Et depuis ce temps-là, tant de témoignages. Tout à l'heure, quelqu'un de Madagascar rendait témoignage de la grâce de Dieu et dans le monde entier. Tu fais partie de cela. Ne doute jamais, ne crains rien, ne te trouble pas parce que tu traverses l'épreuve, ne te trouble pas alors que tu traverses la maladie, ne te trouble pas alors que tu traverses un passage difficile dans ta vie, mais invoque le nom du Seigneur Jésus. Il est le chemin, il va t'ouvrir une porte d'espérance. La vérité, il va t'éclairer sur ta vie, sur le pourquoi tu passes par là maintenant, afin que tu saches pourquoi. Et puis il est la vie, parce qu'il te fera vivre à nouveau. Oui, mets ta confiance en Jésus. À lui la gloire et la majesté.
1: Amen. Il y a une personne, tu es profondément troublé après avoir écouté toutes sortes justement de philosophies. Tu as été dans l'ésotérisme et des philosophies et des choses astrales. Et depuis, tu es troublé, ton âme est troublée. Depuis si longtemps, tu es troublé dans ton cœur. Tu n'arrives pas, tu ne réussis pas à avoir la paix et à trouver cette vérité. Et tu es à la recherche.

0: vraiment de cette vérité. Aujourd'hui, elle t'a exposé cette vérité. Cette vérité est une personne, c'est Jésus-Christ. Et je t'encourage, là où tu es, à recevoir Jésus-Christ dans ton cœur. Il ne s'agit pas d'une religion, il s'agit de mettre ta foi et ton espérance en lui. Il s'agit de faire appel à lui, de répondre à l'appel qu'il te fait aussi. Il veut entrer dans ton cœur. Il est là, prêt, à la porte de ton cœur. Il veut entrer dans ton cœur, demeurer dans ton cœur. Depuis longtemps, tu as tourné ici et là, tu as cherché quelqu'un à voyager, tu as fait toutes sortes de pays et de voyages pour trouver la vérité. Tu as été dans plusieurs religions pour trouver la vérité. Jésus-Christ est la vérité, il parle à ton cœur avec une telle force en cet instant. Et maintenant, il s'agit de l'ouvrir ton cœur en l'invitant dans ton cœur en disant « Jésus-Christ, aujourd'hui, j'accepte que tu es la vérité. J'accepte que c'est toi la vérité. » Et que tu es le chemin vers Dieu. Alors Jésus-Christ, pardonne-moi. Pardonne-moi d'avoir couru en vain. Pardonne-moi d'avoir été mon propre maître. Pardonne-moi d'avoir essayé de me sauver par moi-même. Mais Jésus, merci pour ta vie donnée à la croix pour moi. Je crois que tu es la vérité. Et je t'invoque, j'invoque ton nom. Je t'appelle, sauve-moi entièrement. Et délivre-moi du péché, délivre-moi du mensonge, délivre-moi de toute superstition mensongère qui s'est attachée à ma vie. Délivre-moi de toute malédiction, tout ce que j'ai pu recevoir, toutes les incantations, toutes les pratiques et tous les actes spirituels qui n'avaient rien à voir avec toi. Dis-lui, je m'en repens, j'y renonce maintenant. Pour te recevoir, toi et toi seul. Amen. Continue à prier là où tu es, Père. Je te remercie pour ces personnes maintenant qui reçoivent dans leur cœur la vérité de l'Évangile. Je te loue et je te glorifie parce qu'il y aura un avant et il y aura un après. Tu as dit, Père, que tu nous protégerais, tu nous tiendrais par la main. Tu empêcherais aux voleurs, Seigneur, de te ravir, de nous ravir à toi. Tu vas garder cette personne. Merci, oui, Père, que son cœur ne se trouble point. Tu seras fidèle. Tu seras fidèle. Tu seras fidèle et tu la tiendras par la main. Merci pour la paix dans son cœur au nom de Jésus.
1: Et quelle que soit l'épreuve que tu traverses, quelle que soit l'épreuve, il y aura pour toi la présence du Seigneur. Et ça, c'est une garantie. J'ai traversé moi-même une longue et dure épreuve. Mais dans ce temps-là, la présence du Seigneur n'a jamais fait défaut. C'est aussi ça la vérité qui est en Jésus-Christ. Il a dit « Je suis avec toi tous les jours, jusqu'à la fin. » Quelle que soit la longueur de l'épreuve, il est avec toi. Il t'accompagne. Et tu verras le bonheur surgir tout à nouveau dans ta vie, dans ta santé. Et je pense à quelqu'un qui a un foyer difficile, une maison où il y a tant de difficultés. Tu pleures et tu gémis à cause de la situation malheureuse de ta maison. Il y a auprès de Jésus, en lui, une paix qui surpasse toute intelligence. Et jusqu'au moment où tu verras son intervention et ta famille être relevée, par la grâce de Dieu. Il aime ta maison. Il aime tes enfants. Il aime ta maison et tes enfants. Il t'aime et ne te manquera jamais. Il ne fera jamais défaut auprès de toi. Invoque-le et sois béni. Alléluia. Tu bénis cette maison, Seigneur. Je prie au nom de Jésus qu'elle soit visitée par ta grâce, que le malheur s'éloigne de cette maison et que la vie et la santé y retrouvent le droit divin à cause de Jésus. Amen. Soyez bénis, chers amis, soyez bénis.
0: Amen. Il y a un homme, tu es un homme et tu as tout perdu. Tu as vu, ça a été une descente et une descente financière. Tout ce que tu avais, tu l'as perdu. Tu as vu ces choses s'effondrer. Et aujourd'hui, tu es à genoux, au bord du gouffre. Mais Jésus-Christ est la solution pour toi. Fais appel à lui. Il va prendre ta vie et il va te relever. Ce n'est pas l'extérieur d'abord, c'est l'intérieur dans ton cœur. C'est là que le drame a commencé. C'est pas à l'extérieur, mais c'est à l'intérieur. L'effondrement. L'effondrement, même si tu le subis, tu le vis aujourd'hui à cause de l'extérieur, c'était d'abord intérieur. Aujourd'hui, Christ veut restaurer ta vie intérieure, te donner la vie et la vie intérieure. Et tu as entendu cette prière. Reçois Jésus-Christ dans ton cœur, fais appel à lui. Il a dit qu'il ne rejettera pas, il dit, je ne rejetterai pas celui qui vient à moi. Il t'accueille, il va te relever. Père, merci pour la vie de cet homme. La vie de cet homme, il fait appel à toi maintenant. Sa vie sera transformée. Là, il est tombé sur cette émission, là, comme par hasard. Mais ce n'est pas un hasard, c'est toi qui l'as attiré pour qu'il entende les paroles de la vie. Merci Père, il rejoindra une maison de Dieu qu'on appelle l'Église, avec des frères, des sœurs de la même foi que lui, et il sera sauvé, relevé, fortifié, lui et sa famille. Je te glorifie Seigneur.
1: Alléluia. Amen. Jésus soit loué. Jésus, c'est toi qui le fais maintenant. Seigneur Jésus, c'est toi que nous avons prié, c'est toi que nous invoquons pour tous ces bien-aimés. Et Seigneur Jésus, tu te glorifies. Tu te glorifies en intervenant dans la vie de tous ces bien-aimés. Oh, à toi la gloire et à toi la louange. Nous voulons avec vous, bien-aimés, exprimer cette joie et cette foi de l'intervention surnaturelle, souveraine de Jésus dans votre vie. Amen. Il le fait parce qu'il est fidèle. Et la vérité, c'est cela, c'est être fidèle dans ce qu'on dit. Et Jésus est fidèle à sa parole. Alors il agit et il te bénit et il vous bénit. Et avec nous, vous pouvez dire « À toi la gloire, Seigneur, à toi la louange, mon Dieu et mon Sauveur. » Amen. Gloire à toi, Seigneur.
0: Alléluia. Merci, Seigneur. Pourrais-je chanter ce chant « À toi, toi la gloire » C'est possible ? Alléluia. Merci, Seigneur.
2: À toi, toi, toi la gloire.
0: Disons, Seigneur, à toi la gloire.
2: À toi, toi, toi la gloire.
0: En toute simplicité, nos cœurs ouverts.
2: Alléluia.
0: À toi la gloire.
2: À toi, toi, toi la gloire.
0: Oui, Seigneur.
2: Alléluia.
0: Oui, dis-lui.
2: À toi, toi, toi la gloire.
0: Encore une fois.
2: À toi, toi, toi, la gloire.
0: Oui, Seigneur.
2: Allez, alléluia.
0: Oui, avec ce chant.
2: À toi, toi, toi.
0: Plusieurs personnes à l'intérieur, c'est le moment.
1: Fais-moi, Seigneur.
0: Le moment de ce choix.
2: À toi, toi, toi.
0: Ce choix pour la vérité.
1: Dis-le-lui, je t'aime, Seigneur.
0: Plusieurs personnes sont entre les deux, dans l'hésitation depuis longtemps. C'est le moment de lui donner toute la gloire, toute ta vie. Oui, Seigneur, dis-lui, je t'aime, Seigneur. Je t'aime, Seigneur.
2: Je
0: te reçois dans mon cœur.
1: Amen. Amen. Je t'aime, Seigneur.

ne reste pas seul. Dieu va te donner des frères, des sœurs, ne reste pas seul. Il a une famille pour toi. Dieu a une famille pour toi. Alléluia. Merci Seigneur. Père, je prie pour terminer ce moment. Ton serviteur l'a rappelé, tu es aussi le Dieu des expériences bénies. Je prie, Père, pour ces expériences bénies, dans cette relation et cette communion avec toi. Merci pour ces expériences. Au-delà des mots, au-delà des sensations humaines, ces expériences spirituelles profondes qui nous amènent à toi, à une révélation plus grande de Jésus. Merci, Père. Merci, je bénis mes frères et sœurs dans leur relation avec toi. Je bénis leur intimité avec toi, leur communion avec toi, leur recherche de toi. Tu te laisses trouver par ceux qui te cherchent, par ceux qui te cherchent de tout leur cœur. On te glorifie, Seigneur. Amen.

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1: Ce n'est pas parce que tu es chrétien que tu dois arrêter de réfléchir. 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Dans cette vidéo, je vais t'expliquer pourquoi marcher selon l'esprit ne signifie pas débrancher ton intelligence. Comment éviter les fausses doctrines, discerner les prédications et prendre de bonnes décisions bibliques sans tomber dans la passivité spirituelle. Si tu veux comprendre comment soumettre ton intelligence au Saint-Esprit, interpréter correctement la Bible et sortir des choix qui détruisent ta vie chrétienne, regarde cette vidéo jusqu'au bout. Dieu nous a donné un livre, la Bible. Et la Bible, ça se lit. Et pour lire un livre, il faut utiliser son cerveau, il faut réfléchir. L'un des plus grands dangers avec la Bible, c'est de lui faire dire ce qu'elle ne dit pas. Lorsqu'on arrête de réfléchir en lisant la Bible ou en écoutant des prédications, deux grands dangers apparaissent. Le premier, c'est de faire dire au texte ce qu'ils ne disent pas. Le second, c'est de produire des doctrines hérétiques à cause d'une mauvaise utilisation des principes d'interprétation. La Bible nous montre pourtant un modèle clair. Les Béréens écoutaient ce que l'apôtre Paul enseignait, mais ils vérifiaient ensuite dans les Écritures si ce qu'ils disaient était conforme. Ce n'est pas parce que quelqu'un a un micro, parle sur une estrade, qu'il se dit ouin ou tient une Bible, ou qu'il a un titre particulier, que ce qu'il dit vient forcément de Dieu ou est conforme aux Écritures. Il est donc nécessaire que tu aies ta Bible et que tu t'interroges si ce qui est dit est biblique. Tu dois continuer d'avoir un regard critique même quand tu écoutes la parole de Dieu. Nous sommes les brebis du Seigneur et nous devons écouter la voix du bon berger. Mais lorsqu'il s'agit d'un prédicateur, quel que soit son titre ou sa notoriété, il est de notre responsabilité de vérifier que ce qu'il enseigne est conforme aux Écritures. De la même manière, lorsque nous recevons une prophétie, la Bible nous demande d'examiner toute chose et de retenir ce qui est bon. Réfléchir, ce n'est pas un manque de spiritualité. C'est une responsabilité que Dieu nous a confiée. Est-ce que tu réfléchis lorsque tu écoutes la parole de Dieu? Deuxièmement, je t'encourage à penser bibliquement pour te protéger des fausses doctrines. Si tu veux vérifier qu'une prédication est biblique, il y a plusieurs choses essentielles à mettre en place. Tout d'abord, il est indispensable que tu lises toi-même la Bible régulièrement, afin de connaître les Écritures. En effet, si tu ne connais pas la parole de Dieu, tu n'as aucun repère pour discerner si ce que tu entends est juste ou faux. Deuxièmement, lorsque tu écoutes une prédication, ouvre ta Bible et relis le texte par toi-même. Pose-toi cette question honnêtement. Si j'avais lu ce texte seul, sans commentaire, serais-je arrivé à la même conclusion? Ou bien est-ce que ce texte a simplement servi de prétexte pour exprimer les opinions personnelles du prédicateur? Quels sont les versets juste avant, juste après? Se pourrait-il que ce verset ait été mal utilisé et que ce n'est pas du tout ce que ce texte dit? Pire encore, est-ce que le texte a été tordu pour justifier quelque chose qui n'est pas biblique? Tu as le droit de réfléchir. L'une des dérives les plus courantes consiste à prendre un texte narratif, c'est-à-dire une histoire qui raconte la vie d'un personnage biblique, et en tirer des conclusions spirituelles à partir de chaque détail du récit. Ou c'est pareil pour les paraboles. L'idée de la parabole, c'est la conclusion, c'est la chute, c'est Jésus qui veut transmettre quelque chose. Mais souvent, les prédicateurs vont s'arrêter sur chaque détail et en exagérant les détails, tirer des conclusions qui des fois sont tirées par les cheveux. Quand on a une mauvaise analyse du texte, on peut rapidement arriver à des absurdités. Par exemple, si tu lis la parabole du bon samaritain et que Jésus dit que le bon samaritain a pris le malheureux, il l'a mis sur son âne et l'a amené à l'aubergerie, eh bien, est-ce qu'on pourrait dire que si tu veux aimer ton prochain, tu as besoin d'acheter un âne pour pouvoir prendre soin des gens? Est-ce qu'il est nécessaire de conduire les gens à l'hôtel? Non. Donc, on voit ici qu'il est important que tu, par toi-même, tu penses. La prédication est là pour t'aider à mieux comprendre le texte biblique. pas pour superposer une interprétation déconnectée du texte. Il y a plusieurs niveaux de compréhension lorsqu'on lit un texte biblique. Le premier niveau consiste à se poser la question de ce que le texte raconte réellement, de quoi il s'agit. Deuxièmement, se dire, mais qu'est-ce que les auteurs et les premiers lecteurs à qui le texte était adressé comprenaient à l'époque, en fonction de leur contexte, en fonction de leur vécu, de leur historique, de leur compréhension. Enfin, le troisième niveau consiste à discerner ce que le texte peut signifier pour nous aujourd'hui. Et là, il va être nécessaire de faire des interprétations. Pourquoi ? Eh bien parce que dans des contextes différents, il faut avoir des interprétations différentes. Prenons un exemple. Tous les textes dans le Nouveau Testament qui parlent des relations entre les maîtres et les esclaves. Eh bien aujourd'hui, par la grâce de Dieu, l'esclavage a été aboli, en tout cas dans la plupart des pays du monde. Et donc, il est intéressant de se poser la question, qu'est-ce qui s'applique dans notre relation entre employé-employeur ? Cela dit, tout ne s'applique pas, puisque nous sommes des employés et pas des esclaves. Et donc, c'est là que va être nécessaire d'avoir une bonne compréhension biblique pour ne pas faire de contresens. Ce n'est pas parce qu'une histoire ou une action est racontée dans une histoire biblique qu'elle constitue automatiquement un exemple à imiter. Oui, ces choses ont été écrites pour notre instruction, c'est ce que dit le texte du Nouveau Testament, mais ce n'est pas parce que c'était écrit pour notre instruction que ce sont forcément des exemples à imiter. Parfois, ce sont des exemples à éviter, justement. Les personnages bibliques n'étaient pas sans défaut, et nous ne devons pas justifier nos propres actions sous prétexte qu'un homme de Dieu a agi de telle ou de telle manière. D'ailleurs, certaines de leurs actions sont explicitement jugées par Dieu. Parfois, c'est l'auteur biblique lui-même qui tire une conclusion à la fin d'un chapitre ou d'un récit. D'autres fois, la Bible ne donne pas de conclusion explicite. Dans ce cas, ce sont les fruits et les conséquences des actions qui nous permettent de discerner si ce qui a été fait était juste ou non. Cela nous aide à savoir si nous devons imiter ou éviter un comportement. La Bible nous dit de considérer nos conducteurs spirituels afin d'observer quelle a été la fin de leur vie et d'imiter leur foi. Et très souvent, ce n'est qu'à la fin de l'histoire que l'on réalise si le chemin emprunté était le bon ou non. Imagine deux personnes, chacune dans sa voiture, qui roulent pendant des heures. Leur situation semble identique. Même vitesse, même essence dépensée, même durée de trajet. Pourtant, elles ne vont pas dans la même direction. Ce n'est qu'une fois arrivées à destination que l'on réalise si elles ont pris le bon chemin. De la même manière, lorsque tu écoutes une prédication ou que tu lis un livre chrétien, il est de ta responsabilité d'évaluer par toi-même si ce qui est enseigné est réellement appuyé par les Écritures et si c'est intellectuellement honnête. Un autre niveau d'interprétation concerne l'herméneutique. L'herméneutique, c'est comment interpréter les Écritures. Il existe des principes d'interprétation biblique qui nous protègent des fausses doctrines, des hérésies et des absurdités. Par exemple, l'un des principes fondamentaux consiste à interpréter la Bible par la Bible. Des fois, on prend un texte et on va aller chercher la signification de ce texte d'après nos propres pensées ou un contexte culturel actuel. Mais c'est la Bible qui doit interpréter la Bible. Il y a des tas de références parallèles dans les Écritures. Et donc, c'est important de s'assurer que ce que nous disons est conforme au reste des Écritures. Toutes les conclusions que nous tirons d'un texte ou d'une histoire biblique doivent être cohérentes avec l'ensemble du reste de la Bible. Une mauvaise connaissance biblique, une mauvaise connaissance du contexte peut nous amener à tirer des conclusions complètement opposées au sens réel du texte. Il est également important de comprendre que la révélation divine est progressive dans les Écritures. Et donc les textes les plus anciens doivent être lus à la lumière des textes les plus récents. Les attentes de Dieu envers son peuple n'étaient pas les mêmes dans les temps bibliques que dans notre époque, car leur connaissance de Dieu n'était pas la même. Parmi les exemples les plus frappants, on trouve certaines personnes qui affirment qu'il n'est pas nécessaire de se marier aujourd'hui, sous prétexte qu'Isaac aurait simplement pris sa femme pour une nuit et que cela suffisait pour être marié devant Dieu. Ceux qui utilisent ce type d'argument tordent les Écritures. Ils cherchent à spiritualiser une relation en trompant ainsi le futur conjoint sous couvert de spiritualité. Et donc, il ne s'agit pas là d'un mariage, mais simplement de fornication. Vous avez le droit de réfléchir. Vous avez le droit d'avoir un esprit critique. Avoir un esprit critique, ça veut dire s'interroger de la pertinence des choses. Ça ne veut pas dire que vous critiquez, que vous dites du mal de tout ce qui est dit. Mais vous avez le droit de vous poser la question, est-ce que c'est ce que dit le texte ? Et en réalité, il est nécessaire que vous ayez un esprit critique. Parce que sinon, eh bien, vous êtes la proie de n'importe quelle personne qui va tordre les Écritures. Et il y en a, et il y en aura encore. Des personnes qui disent n'importe quoi, soit parce qu'elles sont mal intentionnées, elles manipulent, elles séduisent, soit des gens qui ont juste une mauvaise instruction, qui sont ignorants, et qui juste par ignorance disent n'importe quoi, il y en a aussi. Ce n'est pas parce que quelqu'un cite un ou deux versets bibliques que tout ce qu'il affirme est vrai. Réfléchir, ce n'est pas non plus de la rébellion. C'est ce que Dieu attend de vous, car il vous a donné un cerveau afin de comprendre le livre qu'il vous a communiqué. Si un enseignement est biblique, alors il supporte facilement le questionnement. Il peut être remis en question, il peut être disséqué, et il va rester solide. Pourquoi ? Parce que c'est biblique, c'est solide, c'est fiable. On peut le tester. Maintenant, s'il est interdit de questionner, s'il est interdit d'examiner, alors il y a un problème. On n'est plus dans une prédication biblique, on est dans un argument d'autorité. On est dans quelqu'un qui déverse ses propres opinions. Je vous encourage donc à utiliser votre intelligence, à utiliser votre cerveau, à développer votre connaissance biblique et à prêter garde à ce qui est dit et à comment c'est dit et à pourquoi c'est dit lorsque vous lisez un livre ou que vous écoutez une prédication ou une vidéo sur YouTube. Le deuxième domaine dans lequel il est important que tu actives ton cerveau, c'est dans la prise de bonnes décisions. La Bible nous parle de l'exercice de la sagesse, de l'intelligence et de nos responsabilités. En tant que pasteur, j'ai mené des entretiens pastoraux, des temps de conseil, et on m'a souvent soumis de très nombreux sujets de prière. Il y a une chose qui revient constamment. Il y a beaucoup de souffrance qui est directement liée aux conséquences de mauvaises décisions. La Bible nous dit dans les Proverbes d'appliquer notre cœur à la sagesse. Elle nous enseigne même que c'est par la sagesse qu'une maison se construit. Elle va même plus loin en nous exhortant à rechercher par-dessus tout l'intelligence, qui est un niveau supérieur à la sagesse. Si la sagesse nous montre le comment, l'intelligence nous aide à comprendre le pourquoi, la nécessité, les priorités et à éviter des problèmes sur le long terme. Prenons un exemple. Un homme sage sait comment construire une maison. Il va mettre toute son énergie, tout son argent et tout son temps à bâtir une maison immense et magnifique. Techniquement, il fait tout correctement. La maison est belle, elle est solide, elle est digne même de récompense. Mais l'homme intelligent lui se pose aussi d'autres questions. Il évalue si cette maison est réellement adaptée à sa famille. Il réfléchit à la manière de répartir son temps, son investissement financier, son énergie afin de ne pas être dans les dettes. Il réfléchit aussi afin de ne pas être complètement absorbé par son chantier, afin de ne pas se retrouver seul dans une maison vide, désertée par ceux qu'il aime, parce qu'il aurait fait de ce projet une idole qui aurait pris et absorbé toute sa vie. La parabole du riche insensé illustre parfaitement cette différence. Dieu ne lui reproche pas d'avoir manqué de sagesse. Vous savez, c'est cet homme qui dit « Voilà, j'ai bien travaillé, j'ai amassé la récolte, je vais bâtir des nouveaux greniers pour amasser la récolte parce que mes anciens greniers sont trop petits. » Donc cet homme était un homme sage. Il savait faire du business, il savait entreprendre, il savait cultiver, il savait diriger une exploitation agricole. Il avait de la sagesse. Pourtant, Dieu dit qu'il est un insensé. Parce qu'il va dire, mon âme, réjouis-toi, tu as du bien en abondance. Et Dieu va lui dire, insensé, cette nuit même, ton âme te sera demandée. Et tout ce que tu as amassé, pour qui ça sera ? Cet homme a été sage, mais il n'a pas été intelligent. Pourquoi ? Il a consacré son énergie, ses biens matériels, sans prendre soin de son âme. Il a vécu comme s'il n'allait jamais mourir, comme s'il ne paraîtrait jamais devant Dieu. Il était donc sage dans ses actions, mais insensé dans ses priorités. Pour appliquer ton cœur à la sagesse et à l'intelligence, tu dois utiliser ton cerveau. Mais si tu l'utilises sans la parole de Dieu, tes conclusions seront mauvaises. En effet, ton intelligence, doit être renouvelée par la parole de Dieu. Tu dois appliquer ton cœur à l'étude des Écritures afin de comprendre ce que Dieu attend de toi et de prendre de bonnes décisions. Lorsque tu connais la parole de Dieu et que tu observes les gens autour de toi qui vivent des difficultés constantes, tu constates souvent qu'ils n'ont pas respecté les enseignements bibliques. Très souvent, la raison pour laquelle ils sont dans la galère est directement reliée à ce non-respect des Écritures. Et Dieu veut nous aider, mais il est nécessaire que nous utilisions notre intelligence. Parfois, le Saint-Esprit nous inspirera une décision précise, mais la plupart du temps, Dieu attend que nous utilisions ce que nous avons compris des Écritures pour agir correctement. C'est cela que Dieu attend de nous. Donc, je lis les Écritures. Je médite les Écritures. Lorsque je dois prendre une décision, j'examine ma décision d'après les principes bibliques. Sinon, je risque de me retrouver dans la difficulté. Un autre domaine dans lequel il est important d'utiliser son cerveau, c'est concernant les projets. On entend souvent dans le langage chrétien, j'ai à cœur de faire telle chose. Et très souvent, les personnes qui utilisent ces expressions sous-entendent que parce qu'elles ont quelque chose à cœur, cela viendrait automatiquement de Dieu. Et cette expression devient alors une forme d'argument d'autorité pour spiritualiser et justifier toutes leurs décisions. Mais si tu as quelque chose à cœur, tu dois d'abord passer ce projet au crible de la parole de Dieu. Est-ce que c'est quelque chose de sage? Est-ce que c'est quelque chose de biblique? Est-ce que c'est quelque chose d'intelligent? Est-ce que ça s'oppose aux Écritures? Est-ce que c'est vraiment quelque chose qui vient de Dieu? Est-ce que, eh bien, c'est quelque chose que Dieu attend de moi? Parce que ça se peut que tu l'aies à cœur parce que ça te semble agréable, ça se peut que tu l'aies à cœur parce que ce sont tes propres désirs, mais est-ce que vraiment Dieu est dans l'affaire? Ensuite, tu peux en parler à des conseillers spirituels qui auront peut-être une autre perspective sur ce que tu envisages, qui te donneront plus de hauteur, qui te poseront des questions auxquelles tu n'avais pas forcément pensé. Seulement ensuite de cela, tu peux aussi prier et tu peux te tenir devant Dieu. Seigneur, voilà, j'ai tel projet à cœur, qu'est-ce que tu en penses? Le problème apparaît lorsque quelqu'un qui ignore les Écritures se contente de dire « j'ai à cœur, donc je vais le faire ». Et là, il se retrouve à prendre des décisions insensées. Et ensuite de ça, il ne comprend pas pourquoi il se retrouve dans la galère. On finit alors par rejeter la faute sur Dieu. « Seigneur, j'avais à cœur, pourquoi est-ce que tu m'as trompé? Seigneur, pourquoi tu m'as abandonné ?» On se met à prier pour avoir les finances alors qu'il n'y a pas de finances parce que ce n'est pas le projet de Dieu. On se met à prier pour avoir la force alors qu'il n'y a pas la force parce que ce n'est pas le projet de Dieu. Ce n'est pas parce que tu as à cœur quelque chose que pour autant ça vient de Dieu. Alors oui, Dieu peut tracer des chemins dans ton cœur. Oui, il met des chemins tout tracés dans nos cœurs. Oui, c'est biblique. Mais ce n'est pas parce que quelque chose est dans ton cœur que forcément ça vient de Dieu. C'est comme les rêves. Dieu peut te parler dans les rêves, mais ce n'est pas pour autant que tous les rêves que tu fais sont des rêves qui viennent de Dieu. Si tu es actuellement dans une situation difficile, prie bien sûr, mais prends aussi un temps pour réfléchir. Pose-toi ces questions. Est-ce que j'ai pris une bonne décision? Se pourrait-il que je sois dans cette situation à cause de mes propres choix? À quel moment ma situation a-t-elle déraillé? Quel principe biblique n'ai-je pas respecté? Par exemple, dans les Proverbes, la Bible nous met fortement en garde à plusieurs reprises contre le fait de se porter caution pour quelqu'un, car cela peut entraîner de graves problèmes. L'instruction est claire. Si tu es porté caution, fais tout ce que tu peux pour t'en dégager. Et donc ici, le concept de repentance est essentiel dans la Bible. On voit que peut-être tu as fait une erreur. Maintenant, dégage-toi de cette erreur. Fais demi-tour, repens-toi. Se repentir, ce n'est pas seulement regretter, mais c'est prendre conscience qu'on s'est trompé, changer sa manière de penser et faire demi-tour. Souvent, les gens se disent « je me suis trompé », mais ils ne font pas demi-tour, ils continuent, ils persévèrent dans l'erreur. Il y a des situations dont Dieu nous sortira souverainement. Il y a des situations où Dieu va intervenir dans la prière. Mais il y en a d'autres où c'est à nous, en ayant pris conscience qu'on s'est trompé, de faire demi-tour. Peut-être qu'il est nécessaire de changer de travail. Peut-être qu'il est nécessaire de revendre quelque chose. Peut-être qu'il est nécessaire d'annuler un projet. Peut-être qu'il est nécessaire d'annuler un partenariat. Peut-être qu'il est nécessaire d'annuler une relation. Mais si tu ne prends pas le temps de réfléchir, tu vas persévérer dans la galère. Si tu acceptes de changer de direction alors que tu prends conscience que la Bible te dit de faire le contraire de ce que tu as fait ou te mettait en garde des conséquences et tu dis mais oui, mais voici je vis tel problème mais si j'avais suivi la sagesse de Dieu, effectivement je ne serais pas dans cette galère. Bien fais demi-tour et Dieu va venir à ton secours. Il va t'aider à revenir sur le bon chemin. Pour ça ne laisse pas l'orgueil et l'entêtement t'empêcher de te repentir. Si tu as fait quelque chose d'insensé, et ça t'arrivera encore, et ça m'est arrivé, et probablement ça m'arrivera encore, tu auras beau prier, ça va rester insensé. La prière ne sert pas à transformer la stupidité en prospérité. La mauvaise nouvelle, c'est que quoi que tu fasses, il t'en arrivera encore des erreurs. Il t'arrivera d'agir par ignorance, par impulsivité, par orgueil. Il t'arrivera d'être aveuglé par la convoitise ou séduit par un mensonge. Mais la bonne nouvelle, c'est que le Saint-Esprit est là pour t'éclairer et te montrer lorsque tu t'es trompé. Donc lorsque ça arrive, fais simplement demi-tour et remercie Jésus de t'avoir permis de t'arrêter avant de tomber dans un trou. Puis retiens la leçon et apprends de ton erreur. J'aimerais maintenant te donner un conseil important. Parle avec des personnes d'expérience et demande-leur quelles sont les erreurs qu'elles ont faites et ce qu'elles en ont appris. Tu éviteras ainsi énormément de souffrances et tu grandiras beaucoup plus vite. Si tu as commis des erreurs et que tu t'en es repenti, avertis les plus jeunes et ceux qui t'entourent. N'aie pas peur de dire qu'à un moment tu t'es trompé, car cette prise de conscience peut devenir une protection pour ceux qui accepteront de t'écouter. Un autre domaine dans lequel il est essentiel de rebrancher son cerveau concerne le passage de la passivité à l'action. J'entends souvent des personnes qui cherchent à spiritualiser tout ce qui leur arrive, comme si toute leur vie était entièrement dictée par Dieu, comme si tout ce qui se produisait était forcément sa volonté. Elles cherchent alors une raison cachée ou spirituelle à chaque problème, ce qui conduit parfois à des conclusions complètement farfelues, contraires même à la nature de Dieu et aux Écritures. Et surtout, ça les conduit dans une passivité qui les empêche d'agir pour sortir de leur situation. Lorsque les disciples ont demandé à Jésus comment prier, il leur a donné un modèle, la prière du Notre Père. Et la prière sert à ce que la volonté de Dieu s'accomplisse. Si Jésus nous demande de prier pour que la volonté de Dieu soit faite sur la terre comme au ciel, c'est précisément parce que cette volonté n'est pas toujours accomplie ici-bas. Il y a donc énormément de choses qui se passent sur terre et qui ne sont absolument pas la volonté de Dieu. L'une des plus grandes preuves d'amour que Dieu nous a données en nous créant, c'est le libre arbitre. Nous avons la capacité de faire des choix. Et Dieu attend que nous exercions cette capacité. Si nous débranchons notre cerveau en pensant que tout ce qui arrive est voulu par Dieu, que nous n'y pouvons rien, que ce qui arrivera, arrivera, alors la passivité nous maintient dans les problèmes. Dieu s'attend à ce que tu te mettes en mouvement. Il s'attend à ce que tu fasses des choix, que tu prennes des décisions. Je constate souvent deux extrêmes. Certains s'épuisent par leurs propres efforts, au lieu de compter sur Dieu lorsque c'est nécessaire. Tandis que d'autres restent dans une passivité toxique, alors que Dieu attend qu'ils se lèvent et qu'ils agissent. Si tu traverses une situation difficile, pose-toi cette question simple. Qu'est-ce qui est en mon pouvoir et qu'est-ce qui n'est pas en mon pouvoir? Ce qui n'est pas en ton pouvoir, confie-le à Dieu. Prie. Mais ce qui est en ton pouvoir, alors agis. Ne t'attends pas à ce que Dieu fasse à ta place ce qui relève clairement de ta responsabilité. Tu n'as pas la capacité, le pouvoir de forcer quelqu'un à t'engager, mais tu as la responsabilité de chercher du travail. Tu n'as pas le pouvoir d'agir sur les éléments de la nature, mais tu as la responsabilité de t'en protéger. Si par exemple il y a un cyclone, à La Réunion il y a des cyclones, eh bien j'ai pas le pouvoir d'empêcher ce cyclone. Même si Jésus a calmé la tempête. Je suis pas encore à ce niveau-là, au niveau d'arrêter les cyclones. Mais j'ai la responsabilité de protéger ma famille, de fermer les fenêtres, de ranger ce qui traîne dehors pour pas que ça s'envole. J'ai une responsabilité. Et donc, si tu es actuellement dans la difficulté, se pourrait-il que tu aies inversé les choses, c'est-à-dire que tu sois en train de prier pour que Dieu fasse ce qui est de ta responsabilité et que tu sois en train d'essayer de faire ce qui n'est pas en ton pouvoir. Pour conclure, j'aimerais t'encourager à comprendre que si tu dois utiliser ton intelligence, c'est une intelligence régénérée par la parole de Dieu. Alors oui, c'est vrai, il y a des gens qui sont plus intelligents que d'autres. Mais je ne te parle pas ici du QI. Je ne te parle pas ici du fait d'être capable de faire des équations de mathématiques très compliquées ou d'avoir un doctorat en physique nucléaire. C'est pas de ça que je te parle. Quand tu lis la parole de Dieu, ça renouvelle ton intelligence, ce qui te donne la capacité de voir les choses comme Dieu les voit. Dans le psaume 119, il y a un verset que j'affectionne beaucoup qui dit que « J'ai plus d'intelligence que mes maîtres parce que ta parole... » tes préceptes me donnent de l'intelligence. Et donc, l'idée, c'est que tu n'as pas besoin d'être quelqu'un avec beaucoup d'instructions ou très éduqué, d'être quelqu'un d'avoir des capacités naturelles depuis la naissance hors normes. Mais alors que tu vas méditer les Écritures, que tu vas manger les Écritures, que tu vas les lire, tu vas te mettre à voir et à penser comme lui. Il va renouveler ton intelligence. Et là, tu vas pouvoir penser de la bonne façon et prendre des bonnes décisions. La bonne façon de raisonner, c'est d'avoir les Écritures, la Bible, comme fondation du raisonnement, tout en acceptant que Dieu sait tout et qu'il peut nous conduire par la foi, dans le cadre des Écritures, faire des actions qui dépassent parfois les capacités naturelles de notre intelligence. Marcher par la foi, c'est aussi accepter de soumettre notre intelligence au Saint-Esprit. Cela dit, assure-toi d'avoir une intelligence renouvelée par les Écritures. Pourquoi peu de gens sont conduits par le Saint-Esprit ? C'est pas que le Saint-Esprit ne veut pas les conduire. C'est que souvent on voit des personnes qui disent qu'elles ont été conduites par le Saint-Esprit, elles ont pris des décisions insensées, et ensuite elles refusent de reconnaître que les fruits sont mauvais. Elles sont dans le déni, parce qu'elles refusent de se remettre en question. Et qu'est-ce que ça produit ? Ça produit un mauvais témoignage, parce que les gens se disent « mais être conduit par le Saint-Esprit produit la faillite, être conduit par le Saint-Esprit produit la galère et les difficultés ». Alors qu'en fait, ce n'est pas vrai. C'est juste que vous avez des personnes qui ont fait ce qu'ils avaient à cœur, qui n'ont pas appliqué les principes bibliques, qui ont cru n'importe quel enseignement qui n'était pas biblique, qui était erroné, qui était hérétique, se retrouvent dans la difficulté et refusent de le reconnaître. Et ce n'est pas un jugement, ce n'est pas mal de reconnaître que ce comportement est mauvais. Quand la Bible nous dit qu'on ne doit pas juger, ce sont les gens qu'on ne doit pas juger, mais on a le droit de juger les actions. Si quelque chose est stupide, on a le droit de dire que quelque chose est stupide. Parce qu'on peut très bien être intelligent et faire quelque chose de stupide. Moi, ça m'arrive. Ça m'arrive de faire des choses stupides. Ça ne veut pas dire que je suis stupide. Et vous, c'est pareil. Donc maintenant, j'aimerais vous inviter à demander au Saint-Esprit si vous êtes dans le déni dans un domaine de votre vie. Est-ce que ça se pourrait qu'il y ait un domaine de votre vie où vous avez fait quelque chose de stupide, vous avez fait quelque chose d'insensé, vous avez fait quelque chose qui n'était pas biblique et vous refusez de le reconnaître? Seigneur, montre-moi. Et Dieu est bon, il vous aime. Il va vous le montrer. Et il va vous aider. Et je vous encourage à faire demi-tour, à réparer ce que vous pouvez réparer. Et Dieu va vous bénir. Enfin, vraiment, je vous encourage à lire les Écritures, à vous en nourrir pour renouveler votre intelligence. Et une dernière mise en garde. Si tu te trouves dans un contexte où les gens réagissent avec hostilité lorsque tu poses des questions ou que tu cherches à réfléchir, attention, ça se peut que ce soit de l'abus spirituel. Parce qu'il est ton devoir de poser des questions pour comprendre et de t'interroger et de réfléchir. J'espère que cette vidéo t'a aidé. Et souviens-toi, tu dois agir par conviction en comprenant que ce que tu fais est biblique. Et pas seulement en suivant aveuglement un leader spirituel. Dis-moi dans les commentaires si ça t'a parlé, qu'est-ce qui t'a parlé. Je t'encourage à partager cette vidéo à quelqu'un et afin qu'il puisse aussi être béni. Merci de laisser un commentaire, de mettre un j'aime. 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Que Dieu te bénisse.
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3: Un Pierre 4. Vivre selon la volonté de Dieu. Ainsi donc, puisque Christ a souffert dans la chair, vous aussi, armez-vous de la même pensée. Celui qui a souffert dans la chair en a fini avec le péché, afin de vivre non plus selon les convoitises des hommes, mais selon la volonté de Dieu. Pendant le temps qui lui reste à vivre sur cette terre, il suffit d'avoir, par le passé, accompli la volonté des païens, en marchant dans la débauche, les convoitises, l'ivrognerie, les excès du manger et du boire, et les idolâtries criminelles. Aussi trouve-t-il étrange que vous ne vous précipitiez pas avec eux dans le même débordement de débauche, et ils vous calomnient. Mais ils rendront compte à celui qui est prêt à juger les vivants et les morts. C'est pour cela que l'Évangile a été annoncé même aux morts, afin que, après avoir été jugés comme les hommes quant à la chair, ils vivent selon Dieu quant à l'esprit. Exhortation à l'amour et au service. La fin de toute chose est proche. Soyez donc sages et sobres, afin de vous consacrer à la prière. Avant tout, ayez les uns pour les autres une ardente charité, car l'amour couvre une multitude de péchés. Exercez l'hospitalité les uns envers les autres, sans murmure. Comme de bons dispensateurs des diverses grâces de Dieu, que chacun mette au service des autres le don qu'il a reçu. Si quelqu'un parle, que ce soit comme annonçant les oracles de Dieu. Si quelqu'un remplit un ministère, qu'il le fasse selon la force que Dieu lui communique, afin qu'en toute chose, Dieu soit glorifié par Jésus-Christ, à qui appartiennent la gloire et la puissance au siècle des siècles. Amen. La joie dans l'épreuve. Bien-aimés, ne soyez pas surpris, comme s'il s'agissait d'une chose étrange, de la fournaise qui est au milieu de vous pour vous éprouver. Réjouissez-vous, au contraire, de la part que vous avez aux souffrances de Christ, afin que vous soyez aussi dans la joie et dans l'allégresse lorsque sa gloire apparaîtra. Si vous êtes outragés pour le nom de Christ, vous êtes heureux, parce que l'Esprit de gloire, l'Esprit de Dieu, repose sur vous. Que nul d'entre vous ne souffre comme meurtrier, voleur, malfaiteur, ou comme quelqu'un qui s'ingère dans les affaires d'autrui. Mais si quelqu'un souffre comme chrétien, qu'il n'en ait point honte, et qu'au contraire, il glorifie Dieu à cause de ce nom. Car le moment est venu où le jugement commence par la maison de Dieu. Or, si c'est par nous qu'il commence, quelle sera la fin de ceux qui n'obéissent pas à l'Évangile de Dieu ? Et si le juste est sauvé avec peine, que deviendront l'impie et le pécheur ? Ainsi que ceux qui souffrent selon la volonté de Dieu remettent leur âme au fidèle Créateur en faisant ce qui est bien. »

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0: Ce que je veux vous expliquer présentement, c'est qu'avant l'établissement du royaume de Dieu sur toute la surface de la terre, comme j'ai expliqué précédemment dans la première partie de cet enseignement, il y aura au total 8 empires mondiaux qui se succéderont avant l'établissement du dernier royaume, l'incontournable dernier royaume, le royaume de Dieu sur la terre. Donc, il y aura eu 8 empires mondiaux qui auront été en relation avec Israël et dans lesquels nous avons beaucoup de versets dans la parole de Dieu qui nous parlent des interactions entre Israël et ces différents empires mondiaux qui vont se succéder. J'ai mentionné au début de cet enseignement le songe de Nebuchadnezzar, le roi de Babylone, qui a été révélé au roi justement par Daniel, qui lui a reçu la révélation de Dieu lui-même. Et non seulement il lui a rappelé son songe, mais il lui en a donné l'explication. Mais ici, nous allons remonter un peu plus loin et aller avant la déportation du peuple juif à Babylone, alors que ce songe a eu lieu et l'interprétation a été donnée. Et nous trouvons, en fait, comme je viens de mentionner, qu'il y aura en tout 8 royaumes ou 8 empires mondiaux qui se succéderont juste avant l'établissement du dernier royaume, l'incontournable dernier royaume, le royaume de Dieu. Le premier royaume, c'est évidemment l'Égypte, c'est le plus ancien royaume. Et nous lisons effectivement de nombreux versets dans la parole de Dieu, dans le livre de la Genèse tout particulièrement, concernant les interactions entre Israël et l'Égypte. Alors, dans notre série de 8 empires mondiaux, c'est le premier. Premier royaume, c'est l'Égypte. Tout particulièrement, si vous lisez dans le chapitre 37 du livre de la Genèse, vous allez retrouver l'histoire de Joseph qui avait été vendu par ses frères. Ses frères étaient jaloux de lui parce qu'il était un peu le préféré de Jacob. Joseph était un des 12 fils de Jacob. Vous connaissez Abraham, Isaac, Jacob. Jacob a eu 12 fils qui ont formé les 12 tribus d'Israël. Et nous lisons dans ce chapitre un peu l'histoire de Joseph, qui était le préféré de Jacob jusqu'à un certain point. Et ses frères étaient déjà jaloux de cela. Mais la goutte qui a fait déborder le vase, c'est lorsque Joseph s'est mis à raconter à ses frères le songe qu'il avait fait. Et le songe qu'il avait fait, c'est qu'il avait vu le soleil, la lune et 11 étoiles qui se prosternaient devant lui. Bien sûr, les 11 étoiles faisaient référence à ses 11 frères, et puis ils ont compris que Joseph se prenait pour une personne supérieure à eux, parce que les 11 étoiles, c'est comme si elles se prosternaient devant lui, Joseph. Alors ça, ils ne l'ont pas accepté, et ils ont formé des complots dans leur tête, et finalement, ils ont arrêté des gens qui voyageaient dans une caravane et ont vendu leur frère. Et il a été transporté jusqu'en Égypte, a été vendu comme un esclave en Égypte. Et pour Jacob, Joseph était mort, c'est la nouvelle qui circulait à l'époque, mais il était en Égypte. Et là, vous pouvez suivre son histoire un peu en Égypte, comment ça a été très difficile au tout début. Il a même été jeté en prison. Mais finalement, Dieu l'a honoré en Égypte et il est devenu un personnage important dans le gouvernement égyptien, tout particulièrement à cause de cette grande famine qui est venue dans cette région et que Joseph avait compris par révélation que cette famine viendrait et a préparé les Égyptiens justement par ces 7 années d'abondance qui ont précédé la famine. Et lorsque cette famine finalement est survenue, ben Jacob a envoyé ses autres fils en Égypte pour aller chercher de la nourriture. Et puis plus tard, finalement, Jacob lui-même est monté en Égypte avec ses fils. Et puis ils ont vécu pendant plusieurs années dans le pays de l'Égypte. Ils ont prospéré jusqu'à ce qu'un nouveau pharaon qui ne connaissait pas Joseph est arrivé au pouvoir et il a donné des travaux forcés, des travaux très lourds aux Israéliens qui ont commencé à crier pour être délivrés d'Égypte. Alors, ils ont imploré Dieu et Dieu a entendu leurs cris et a suscité un libérateur du nom de Moïse, comme nous le savons probablement, qui a permis au peuple juif de sortir d'Égypte et d'arriver jusqu'au pays de Canaan. Alors, il y a beaucoup d'histoires semblables que vous pouvez lire dans les premiers livres de la Bible, parce qu'on parle beaucoup d'interactions entre Israël et l'Égypte, parce que c'était en fait le premier empire mondial qui était vraiment en relation avec Israël. Le deuxième empire mondial, c'était l'Assyrie. L'Assyrie, c'était un ancien territoire de la Mésopotamie et un très, très grand territoire qui incluait des régions très importantes pour nous aujourd'hui qui vivons dans la fin des temps, régions comme l'Irak et la Syrie moderne et les endroits aux alentours. Alors, un très, très grand territoire. Et comme nous le disons aussi dans les Écritures, il y a eu beaucoup de guerres entre la Syrie et Israël. Alors, autrefois, vous lisez dans les livres de la Bible beaucoup, beaucoup de conflits entre la Syrie et Israël. Ce territoire est intéressant aussi parce que c'est à cet endroit que les 10 tribus du Nord ont été déportées. Les 10 tribus du Nord ont été déportées en Assyrie autrefois. Si vous lisez la parole du Seigneur, autrefois, il n'y avait qu'un seul royaume, une seule royauté en Israël. Il n'y avait pas de division entre les tribus. Les 12 tribus adoraient le même Dieu et étaient soumis à un seul roi. Saül a été le premier roi, suivi de David, et il n'y avait pas de division. Mais à la mort de Salomon, il y a eu un jugement qui a été prononcé sur Salomon, comme nous le lisons dans les Écritures, mais qui a été exécuté après la mort de Salomon. Il y a eu cette division parmi les 12 tribus, alors que 10 tribus se sont séparées des deux autres. Les 10 tribus du Nord ont formé le royaume d'Israël, et les 2 tribus du Sud, Juda et Benjamin, ont resté sous le nom de le royaume de Juda. Alors, à partir de la mort de Salomon, vous avez 2 royautés en Israël, le royaume d'Israël au nord et le royaume de Juda au sud. Et à cause de l'idolâtrie vraiment des 10 tribus dans le royaume du nord, ou le royaume d'Israël, dirigé par Jéroboam, qui a établi des centres d'adoration à Bethel, par exemple, et à Dan, la tribu de Dan, dans le nord d'Israël, afin d'interdire aux gens de monter sur Jérusalem pour célébrer les fêtes de l'Éternel et tous les accomplissements, tous les préceptes demandés par la loi de Moïse de cette époque, et a vraiment construit des veaux d'or et demandé au peuple d'adorer plutôt ses veaux d'or plutôt que d'adorer l'Éternel. Et à cause de tout cela, la grande idolâtrie des 10 tribus du Nord, elles ont été déportées en Assyrie, justement. Alors, c'est un royaume très important en relation, bien sûr, avec Israël. C'est également un royaume ou un territoire qui est très important pour nous qui vivons à la fin des temps, parce que selon les prophéties de Daniel, encore une fois, nous apprenons que l'Antéchrist qui se pointera dans les derniers jours va émerger de ce territoire, de l'Assyrie. Ça, c'est vraiment intéressant et surtout important à connaître parce que, encore une fois, de nos jours, on tente d'identifier qui sera l'Antéchrist et d'où viendra-t-il, de quel pays sortira-t-il. Et croyez-moi, ce n'est pas nouveau, parce qu'au temps biblique, à l'époque des Actes des Apôtres, on pensait déjà que Néron, l'empereur romain, était l'Antéchrist qui devait venir. Alors, on remonte au tout début, à la fondation de l'Église du Seigneur Jésus-Christ, alors qu'on tentait d'identifier qui serait l'Antéchrist. Alors, imaginez, 2000 ans plus tard, on est là encore avec des gens qui, de nos jours encore, tentent de prédire qui est l'Antéchrist, de quel pays sortira-t-il. Et la plupart des grands chefs politiques de ce monde y ont goûté. On a dit que Kissinger, c'était l'Antéchrist. Ici en Amérique, on a dit que l'ancien président américain Obama, c'était l'Antéchrist. Et puis, ça ne finit plus. On essaie continuellement d'identifier un personnage politique à l'Antéchrist et aussi de prédire ou annoncer par avance de quel pays il va émerger. C'est un peu comme les gens qui se permettent de prédire des dates pour l'enlèvement de l'Église du Seigneur Jésus-Christ. C'est pas nouveau, ça non plus. De toutes les époques, de toutes les générations, il y a eu des gens qui ont calculé et ont annoncé avec assurance que le Seigneur viendrait telle date, tel mois, telle année. Et ils se sont tous trompés parce que c'est clair, c'est mentionné dans la parole de Dieu. C'est Jésus lui-même qui le dit, que personne ne peut connaître ni le jour ni l'heure de l'enlèvement de l'Église du Seigneur Jésus-Christ. Mais quand même, on le fait encore aujourd'hui. On le fait de toutes les générations. Et encore aujourd'hui, il y a des gens qui se permettent d'annoncer, vous les voyez sur Internet, c'est régulier, à chaque année presque, il y a quelqu'un qui se lève et qui dit avoir eu cette grande révélation, la date de l'enlèvement de l'Église, et va prédire un mois, même une journée et une année pour cet événement, mais ça ne fonctionne pas comme cela. Alors, c'est la même chose avec l'Antéchrist. On ne peut et on ne pourra identifier l'Antéchrist, qui est l'Antéchrist, aussi longtemps qu'il ne confirmera pas cette alliance pour une durée de 7 ans. Cette alliance est mentionnée justement dans le livre de Daniel, c'est Daniel chapitre 9 et le verset 27. Parlant de l'Antéchrist, Daniel dit « Il confirmera une alliance pour une durée de 7 années ». Alors, ce sera le moment où l'Antéchrist sera connu. À partir de ce moment-là, à compter de ce moment-là, nous saurons qui il est et nous saurons d'où il viendra. Mais nous savons d'avance d'où il viendra parce que dans Daniel, le chapitre 8 et au chapitre 11, nous avons une idée précise de l'endroit où l'Antéchrist va émerger. Et c'est ce que je vais partager avec vous. Je vais vous donner les versets. Et vous allez comprendre, parce que c'est simple à comprendre, dès que nous pouvons le lire dans la parole du Seigneur, nous savons que c'est certain. Encore une fois, comme j'ai mentionné, ces paroles, lorsqu'on parle de la parole de Dieu, ce sont des paroles certaines, ce sont des paroles véritables, parce que Dieu n'est pas un menteur. Alors, ce qu'il dit dans sa parole, il a la puissance de l'accomplir et il l'accomplira aussi.
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0: Alors, tel que je viens de mentionner, c'est dans le chapitre 8 et le chapitre 11 du livre de Daniel que nous trouvons cette information qui va nous permettre de savoir d'où l'Antéchrist va émerger, de quelle région du monde il sortira. Tout d'abord, dans le chapitre 8, vous allez trouver une vision que Daniel a reçue. Et dans cette vision, il a vu un bouc qui a attaqué un bélier. Le bouc, dans cette vision, représente la Grèce, l'empire de la Grèce, et le bélier représente l'empire des Perses et des Mèdes. Vous vous souvenez, dans la description ou l'explication que Daniel a donné à Nabucodonosor du songe qu'il avait fait et lui a expliqué que la tête d'or de la statue le représentait, lui, Babylone, mais qu'un deuxième royaume va venir et va le renverser. Et ce deuxième royaume était les Perses et les Mèdes. Et Daniel a ajouté que ce deuxième royaume, dans le contexte de cette vision, ne restera pas en place pour toujours non plus, puisqu'un troisième va venir, celui de la Grèce. Alors ici, dans le huitième chapitre, Daniel va recevoir des informations supplémentaires concernant la statue de Daniel, et il va voir cette vision du bouc et de le bélier. Le bouc qui attaque le bélier représente la Grèce qui va conquérir les Perses et les Mèdes, tel que Daniel l'avait déjà expliqué au roi de Babylone. On remarque que le bouc avait une grande corne, et la grande corne représente le leader, le chef militaire, qui à l'époque était Alexandre le Grand, qui était à la tête de l'armée de la Grèce et qui s'est emparé des Perses et des Mèdes. Mais Alexandre le Grand est décédé prématurément. Il était à Babylone, dans la ville de Babylone, et très jeune, dans la trentaine. Il est mort subitement. Et la parole de Dieu nous explique que la grande corne, lorsqu'elle fut brisée, a donné naissance à quatre grandes autres cornes qui représentaient les quatre généraux d'Alexandre le Grand. Et les quatre généraux se sont partagés l'empire qu'Alexandre le Grand avait gagné. Et ces quatre régions qui ont été distribuées à ces quatre généraux étaient la Turquie, la Grèce, l'Égypte et la Syrie. Donc, dans le chapitre 8 de Daniel, c'est une partie de l'histoire que vous pouvez vérifier dans les livres d'histoire. Alexandre le Grand a conquis les Perses et les Mèdes. Très jeune, il est mort subitement à Babylone. Son empire a été divisé parmi ses quatre généraux qui ont reçu en partage ces quatre régions du monde que je viens de mentionner. Mais dans le chapitre 11, on va aller un peu plus loin et nous allons lire au sujet de nombreuses guerres qui eurent lieu entre le roi du Nord, qui est la Syrie, et le roi du Sud, qui est l'Égypte. Alors, suivez-moi. L'empire de la Grèce a été divisé à ses quatre généraux, les quatre généraux d'Alexandre le Grand. C'était la Turquie, la Grèce, l'Égypte et la Syrie. Dans le chapitre 11 du livre de Daniel, on voit les paroles prophétiques qui sont annoncées concernant de nombreuses guerres qui auront lieu entre le Nord et le Sud. Le Nord, c'est la Syrie, le Sud, c'est l'Égypte. Donc, de nombreuses guerres entre deux régions de ces quatre régions. Et c'est tellement précis, les détails qui nous sont fournis dans ce 11e chapitre du livre de Daniel, que plusieurs commentateurs modernes doutent même que ce soit Daniel qui ait écrit ça à cette époque-là, parce qu'il a donné, disent-ils, trop de détails précis, parce que ces détails se sont accomplis textuellement lors de ces nombreux conflits entre le Nord et le Sud. Même les intrigues qui sont mentionnées dans le livre de Daniel, bien, ça s'est produit exactement comme Daniel l'avait mentionné. Alors, dans ces nombreux conflits, au final, c'est le Nord qui est sorti vainqueur, donc le territoire de la Syrie. Maintenant, écoutez bien ceci. Dans Daniel chapitre 8 et au verset 9, nous lisons « Le bouc devint très puissant. Mais lorsqu'il fut puissant, sa grande corne se brisa, comme je viens de mentionner, et quatre grandes cornes s'élevèrent pour la remplacer aux quatre vents des cieux. » Et regardez bien ceci au verset 9. L'une de ces quatre cornes sortit une autre corne qui s'agrandit beaucoup vers le sud, vers l'est et vers le plus beau des pays, entre guillemets, c'est Israël dont il est question ici. Alors, écoutez, tu as la grande corne qui représente Alexandre le Grand. Il meurt subitement, symbolisé par ce texte qui dit que la grande corne s'est brisée soudainement. Il y a quatre cornes qui ont émergé de cette grande com, parce que le territoire a été séparé en quatre parties parmi ces quatre généraux. Mais là, nous apprenons ici, dans Daniel chapitre 8 et le verset 9, que de l'une de ces quatre cornes va sortir une autre corne. Donc, de l'un de ces quatre territoires va sortir une autre corne. Et cette plus petite corne qui va sortir d'un de ces quatre territoires que je viens de mentionner, c'est l'Antéchrist. Parce que lorsque Daniel avait vu dans le chapitre 7 de son livre la vision de l'Empire romain qui remplacerait l'Empire de la Grèce, il avait vu une bête qu'il ne pouvait pas identifier vraiment. Tout ce qu'il a dit, c'est comme un aspect terrifiant. Et elle avait 10 cornes. Et en examinant attentivement les 10 cornes, Daniel soudainement a vu une petite corne émerger parmi les 10 cornes. Et il nous explique plus loin dans son livre que cette petite corne représente le gouvernement de l'Antéchrist qui viendra dans les derniers jours. Alors ici, on apprend de façon très claire là, que d'une de ces quatre cornes ou de l'un de ces quatre territoires, soit la Turquie, soit l'Égypte, soit la Grèce ou soit la Syrie, il y a une petite corne qui va sortir. Donc, l'Antéchrist va venir de l'un de ces quatre territoires-là. Mais parce que nous apprenons ici que c'est la Syrie, le territoire du Nord, le territoire du Nord qui sort au final vainqueur de tous ces conflits, et surtout parce que ça dit que cette petite corne va s'avancer depuis les trois points cardinaux, exception du Sud, nous savons que la petite corne va sortir du nord, et comme j'ai mentionné, le royaume du nord, c'est la Syrie. Donc, nous savons de façon certaine que l'Antéchrist va émerger de ce côté-là, de l'est de la mer Méditerranée, plutôt que de l'ouest de la mer Méditerranée, va émerger de la région de la Syrie d'aujourd'hui, mais qui était plus agrandie, bien sûr, autrefois, et qui comprenait, par exemple, l'Irak et différentes places aux alentours. Donc, c'est de cette région-là que l'Antéchrist va émerger, comme nous venons de le constater dans les prophéties de Daniel. D'ailleurs, il est appelé de plusieurs noms dans la Bible. Un de ces noms mentionnés dans la Bible, c'est l'Assyrien. Dans le prophète Ésaïe, dans le livre de Michée, l'Antéchrist est identifié à ce personnage-là qui est appelé l'Assyrien. Et on peut confirmer par ces prophéties que je viens de vous citer dans le livre de Daniel qu'effectivement, l'Antéchrist émergera de cet ancien territoire de l'Assyrie. En réalité, comme on va le comprendre un peu plus tard dans cette série d'études, c'est quand même l'Empire romain, parce que l'Empire romain a été divisé en deux, représenté par les deux jambes de la statue, côté romain, qui représente l'Europe, côté byzantin, qui représente de l'autre côté de la mer Méditerranée. Et vous savez, on a entendu souvent des prédicateurs annoncer que l'Antéchrist va sortir de l'ancien Empire romain. Et c'est vrai, mais pas du côté de l'Europe, du côté byzantin, du côté de l'Assyrie, l'ancien territoire de l'Assyrie, puisque Daniel va identifier cette chose de façon très précise dans le chapitre 8 et le chapitre 11. Après l'Empire assyrien, c'est Babylone qui a pris charge et au déclin, justement, du territoire de la Syrie et le royaume de la Syrie, c'est Babylone qui est devenu à la tête des nations. Le territoire était situé au sud-ouest de l'Asie et tirait son nom de la capitale elle-même, la ville de Babylone, bien sûr. C'est un empire qui a grandi rapidement, qui a grandi en désobéissance à l'ordre que Dieu avait donné après le déluge aux êtres humains de se répandre partout sur la planète. Et Nimrod a décidé que non, il ne se répandrait pas sur la terre, mais plutôt il va bâtir quelque chose dans un lieu, va fortifier ce lieu et va rassembler tout ce qui peut ressembler à cet endroit. Alors, c'est Nimrod qui a construit la ville de Babylone et finalement l'empire babylonien. Et c'est sur cet empire-là que Nebuchadnezzar, que j'ai mentionné au début de cette série d'études, va régner, va avoir son songe et va avoir sa révélation qui lui fut donnée par Daniel. En réalité, toutes les sectes démoniaques, toutes les fausses religions tirent leurs origines de Babylone. Et encore de nos jours, son influence perdure. On est encore aux prises avec l'influence démoniaque babylonienne qui date de très nombreuses années avant nous, mais c'est encore très réel. Et son influence va atteindre son apogée durant les 7 années de tribulation. Et c'est à la fin des 7 années de tribulation que le jugement final tombera sur tout le système babylonien, tel que nous lisons dans le chapitre 17 et le chapitre 18 du livre de l'Apocalypse, alors que dans le chapitre 17, nous assistons à la destruction du système religieux babylonien. Et au chapitre 18, nous assistons à la destruction de la ville de Babylone, qui, selon les prophéties bibliques, encore une fois, doit être reconstruite dans ces derniers jours. Il y a des versets très précis qui nous informent que Babylone, la ville de Babylone, sera reconstruite et sera détruite rapidement à la fin des 7 années de tribulation. Alors, c'est pour vous dire que ce royaume, cet empire, fut vraiment démoniaque, tellement dans le péché. C'est devenu le repère de tous les esprits démoniaques, comme c'est mentionné dans la parole du Seigneur. Et finalement, ça représente le royaume qui a succédé à la Syrie.
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1: Bienvenue dans cette série de prières inspirées de l'émission Parlons Famille sur notre radio, la radio de la foi et de l'espérance. Chaque prière a été pensée pour accompagner, fortifier et encourager les parents dans les défis qu'ils rencontrent au sein de leur foyer. Ces moments d'intercession sont là pour vous rappeler que Dieu est présent, puissant et fidèle. Prenez une pause, laissez-vous porter et permettez à ces paroles de fortifier votre foi, d'apaiser vos peurs et de raviver l'espérance dans votre cœur. L'impact de la musique sur le développement des enfants. Père, merci pour le don précieux de la musique. Merci pour ces sons, ces mélodies, ces rythmes qui touchent l'âme et éveillent l'esprit. Je te prie pour chaque enfant, chaque adolescent qui découvre le monde à travers les sons. Que la musique qu'il écoute, qu'il chante ou qu'il joue soit source de vie, d'équilibre, de joie. Comme il est écrit dans Colossiens chapitre 3, verset 16, que la parole de Christ habite en vous abondamment. Instruisez-vous par des psaumes, des hymnes et des cantiques spirituels. Que la musique soit un chemin vers ta présence. Utilise-la pour nourrir leur intelligence, leur mémoire, leur cœur. Et garde-les loin des musiques qui abîment l'âme. Fais de la louange une habitude dans notre foyer. Amen.

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0: 1 Corinthiens 13, 1 à 13. 1. Quand je parlerai les langues des hommes et des anges, si je n'ai pas la charité, je suis un airain qui résonne ou une cymbale qui retentit. 2. Et quand j'aurai le don de prophétie, la science de tous les mystères et toute la connaissance, quand j'aurai même toute la foi jusqu'à transporter des montagnes, si je n'ai pas la charité, je ne suis rien. 3. Et quand je distribuerai tous mes biens pour la nourriture des pauvres, quand je livrerai même mon corps pour être brûlé, si je n'ai pas la charité, cela ne me sert de rien. 4. La charité est patiente, elle est pleine de bonté. La charité n'est point envieuse, la charité ne se vante point, elle ne s'enfle point d'orgueil. 5. Elle ne fait rien de malhonnête, elle ne cherche point son intérêt, elle ne s'irrite point, elle ne soupçonne point le mal. 6. Elle ne se réjouit point de l'injustice, mais elle se réjouit de la vérité. 7. Elle excuse tout, elle croit tout, elle espère tout, elle supporte tout. 8. La charité ne périt jamais, les prophéties prendront fin, les langues cesseront, la connaissance disparaîtra. 9. Car nous connaissons en partie, et nous prophétisons en partie. 10. Mais quand ce qui est parfait sera venu, ce qui est partiel disparaîtra. 11. Lorsque j'étais enfant, je parlais comme un enfant, je pensais comme un enfant, je raisonnais comme un enfant. Lorsque je suis devenu homme, j'ai fait disparaître ce qui était de l'enfant. 12. Aujourd'hui, nous voyons au moyen d'un miroir, d'une manière obscure, mais alors, nous verrons face à face. Aujourd'hui, je connais en partie, mais alors, je connaîtrai comme j'ai été connu. 13. Maintenant donc, ces trois choses demeurent, la foi, l'espérance, la charité. Mais la plus grande de ces choses, c'est la charité. Vous venez d'écouter Verset biblique à déclarer. Que la parole de Dieu vous accompagne aujourd'hui. À très bientôt sur RFE.
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Première épître aux Thessaloniciens, chapitre 2. L'annonce de l'Évangile à Thessalonique. Vous-mêmes, frères et sœurs, vous le savez aussi. L'accueil que vous nous avez réservé n'a certes pas été inutile. Nous venions d'être maltraités et insultés à Philippe, comme vous le savez. Mais Dieu nous a donné toute l'assurance nécessaire pour vous annoncer, au milieu d'une grande opposition, la bonne nouvelle de l'Évangile qui vient de lui. En effet, si nous invitons les hommes à croire, ce n'est pas parce que nous serions dans l'erreur, ni parce que nous aurions des motifs malhonnêtes, ni parce que nous voudrions les tromper. Non, c'est parce que Dieu nous a jugés dignes d'être chargés de la proclamation de l'Évangile, et nous l'annonçons pour plaire, non aux hommes, mais à Dieu qui juge notre cœur. Jamais, vous le savez, nous n'avons eu recours à des discours flatteurs. Jamais nous n'avons tenté de vous exploiter. Dieu en est témoin. Nous n'avons jamais cherché à être applaudis par les hommes, pas plus par vous que par d'autres, alors même qu'en tant qu'apôtres de Christ, nous aurions pu vous imposer notre autorité. Au contraire, pendant que nous étions parmi vous, nous avons été pleins de tendresse, comme une mère qui prend soin des enfants qu'elle nourrit. Ainsi, dans notre vive affection pour vous, nous aurions voulu non seulement vous annoncer l'Évangile de Dieu, mais encore donner notre propre vie pour vous, tant vous nous étiez devenus chers. Vous vous souvenez, frères et sœurs, de nos travaux et de toute la peine que nous avons prise. Tout en travaillant de nos mains jour et nuit pour n'être à charge à aucun de vous, nous vous avons annoncé l'Évangile qui vient de Dieu. Vous en êtes témoins, et Dieu aussi. Nous nous sommes comportés envers vous qui croyez d'une manière pure, juste et irréprochable. Et vous savez aussi de quelle manière nous avons agi à l'égard de chacun de vous. Comme un père le fait pour ses enfants, nous n'avons cessé de vous transmettre des recommandations, de vous encourager et de vous inciter à vivre d'une manière digne de Dieu qui vous appelle à son royaume et à sa gloire. La foi et les souffrances des Thessaloniciens. Et voici pourquoi nous remercions Dieu sans nous lasser. En recevant la parole de Dieu que nous vous avons annoncée, vous ne l'avez pas accueillie comme une parole purement humaine, mais comme ce qu'elle est réellement, c'est-à-dire la parole de Dieu, qui agit avec efficacité en vous qui croyez. Vous l'avez montré, frères et sœurs, en suivant l'exemple des églises de Dieu en Judée, qui sont unies à Jésus-Christ, car vous aussi vous avez souffert, de la part de vos compatriotes, les mêmes persécutions qu'elles ont endurées de la part des Juifs. Ce sont eux qui ont fait mourir le Seigneur Jésus et les prophètes. Ils nous ont persécutés nous-mêmes, ils ne se soucient nullement de plaire à Dieu et se montrent ennemis de tous les hommes. Ils essaient, en effet, de nous empêcher d'annoncer la parole aux non-juifs pour que ceux-ci soient sauvés, et ils portent ainsi à leur comble les péchés qu'ils ont toujours commis. Aussi, la colère de Dieu a-t-elle fini par les atteindre. L'envoi de Timothée. En ce qui nous concerne, frères et sœurs, étant séparés de vous pour un temps, de corps mais non de cœur, nous avons fait beaucoup d'efforts pour vous revoir, car nous en avions le vif désir. C'est pourquoi nous avons voulu aller chez vous. Moi, Paul, je l'ai tenté à une et même deux reprises, mais Satan nous en a empêchés. N'êtes-vous pas, en effet, vous aussi, notre espérance, notre joie et la couronne dont nous serons fiers en présence de notre Seigneur Jésus au jour de sa venue ? Oui, c'est vous qui êtes notre gloire et notre joie.

Jonas et le grand poisson. Une histoire biblique. Il était une fois, dans l'ancienne terre d'Israël, un prophète nommé Jonas. Homme de foi et de sagesse, il avait été choisi par Dieu pour délivrer un message aux habitants de Ninive, une ville connue pour sa méchanceté et ses péchés. Mais Jonas eut peur. Il savait que prêcher à Ninive ne serait pas facile. Ses habitants étaient cruels et impitoyables, et il craignait pour sa vie. Au lieu d'obéir à Dieu, Jonas décida donc de fuir. Il embarqua sur un bateau en direction opposée, espérant échapper à l'appel divin. Alors que le navire s'éloignait de Ninive, Jonas crut avoir réussi à fuir Dieu. Mais soudain, une violente tempête éclata. Le vent soufflait avec fureur. Les vagues s'écrasaient contre le navire et les marins, terrorisés, criaient à leur Dieu pour être sauvés. Pendant ce temps, Jonas dormait paisiblement, persuadé qu'il était à l'abri. Mais le capitaine du navire le réveilla et lui dit « Comment peux-tu dormir alors que nous sommes en danger? Prie ton Dieu, demande-lui de nous sauver !» Jonas comprit aussitôt que la tempête était une conséquence de sa désobéissance. Il avoua aux marins qu'il était la cause du malheur et leur dit « Jetez-moi à la mer et la tempête s'apaisera. » Les marins hésitèrent, ne voulant pas causer sa mort. Mais la tempête empirait et ils n'eurent naguère pas d'autre choix. Ils jetèrent Jonas par-dessus bord et aussitôt, les eaux se calmèrent. Jonas dans le ventre du grand poisson. Alors que Jonas sombrait dans les profondeurs, il pensa que tout était fini. Mais soudain, un immense poisson surgit et l'avala tout entier. Jonas se retrouva prisonnier dans le ventre du poisson, plongé dans l'obscurité et entouré de l'odeur nauséabonde du poisson. Pendant 3 jours et 3 nuits, il resta là, seul avec ses pensées. Il comprit alors son erreur et se mit à prier Dieu avec humilité. « Seigneur, je me repens de ma désobéissance. Je ferai ce que tu me demandes. » Dieu, voyant le cœur sincère de Jonas, lui accorda une seconde chance. Le poisson le recracha sur la terre ferme et Jonas comprit qu'il était temps d'accomplir sa mission. La mission à Ninive. Cette fois, Jonas se rendit à Ninive et prêcha avec force. « Dans 40 jours, Ninive sera détruite si vous ne vous repentez pas de vos péchés. » Contre toute attente, les habitants de Ninive écoutèrent Jonas. Touchés par son message, ils se repentirent sincèrement et demandèrent pardon à Dieu. Même le roi de Ninive décréta un jeûne et appela tout le peuple à changer de vie. Voyant que la ville avait changé de cœur, Dieu choisit de ne pas la détruire. Jonas, quant à lui, était partagé entre la joie et la frustration. Il espérait voir Ninive punie, mais au lieu de cela, Dieu leur montra sa miséricorde. Une histoire de pardon et d'obéissance. L'histoire de Jonas et du grand poisson nous enseigne plusieurs leçons essentielles. Les conséquences de la désobéissance. Fuir l'appel de Dieu ne nous éloigne pas de lui. Il trouve toujours un moyen de nous ramener sur le bon chemin. La puissance du repentir. Peu importe nos erreurs, si nous revenons à Dieu avec un cœur sincère, il nous pardonne et nous donne une seconde chance. La miséricorde de Dieu. Même lorsque nous pensons que quelqu'un mérite d'être puni, Dieu choisit souvent d'accorder son pardon. Résumé de l'histoire de Jonas. Jonas, prophète d'Israël, refusa d'obéir à Dieu et tenta de fuir sa mission en embarquant sur un bateau. Mais une tempête violente l'obligea à être jeté à la mer, où un grand poisson l'engloutit. Après 3 jours et 3 nuits dans le ventre du poisson, Jonas se repentit et Dieu le délivra. Jonas alla alors à Ninive, prêcha la repentance et les habitants changèrent de vie. Dieu, dans sa miséricorde, choisit de ne pas détruire la ville, montrant ainsi qu'il est lent à la colère
et riche en amour. Un message intemporel. L'histoire de Jonas et du grand poisson est une leçon d'humilité, de foi et d'obéissance. Elle nous rappelle que Dieu donne toujours une seconde chance et qu'il est plein de compassion pour ceux qui reviennent à lui. Que cette histoire nous inspire à écouter l'appel de Dieu, à ne pas fuir nos responsabilités et à faire confiance en sa justice et son amour.

Bonjour les enfants, aujourd'hui, je vais vous raconter une histoire qui, je l'espère, va vous bénir et vous faire grandir dans la foi. La toile d'araignée. Il y a bien longtemps, un jeune soldat écossais se retrouva au cœur d'une terrible bataille pendant la réforme écossaise. Son armée subissait une défaite écrasante et les soldats, remplis de peur, fuyaient pour sauver leur vie. L'ennemi, impitoyable, les poursuivait sans relâche. Le jeune soldat, courant de toutes ses forces, sentit son cœur battre à tout rompre alors qu'il s'éloignait de ses compagnons. Une cachette inattendue. Après une longue course effrénée, il arriva près d'une falaise rocheuse où se trouvait une petite grotte obscure. Épuisé, n'ayant plus d'autre choix, il s'y glissa, en espérant que l'ennemi ne le trouve pas. Allongé sur le sol froid, il murmura dans le noir « Seigneur, sauve-moi, protège-moi de mes ennemis. Si tu me sauves aujourd'hui, je te promets de te servir tous les jours de ma vie. » Alors qu'il relevait la tête après sa prière désespérée, il aperçut une araignée qui commençait à tisser sa toile à l'entrée de la grotte. Une déception apparente. Il regarda les fils fins et fragiles se former lentement devant lui et son cœur se serra. « Seigneur, j'ai crié à toi pour de l'aide et tu m'envoies une araignée ? Comment une simple toile pourrait-elle me protéger d'une armée entière ?» Sa foi vacilla et il sentit le désespoir l'envahir. L'ennemi se rapproche. Il entendit soudain le bruit des pas des soldats ennemis. Il fouillait chaque recoin, traquant les survivants. Puis, l'un d'eux s'arrêta juste devant la grotte. Le jeune soldat retint son souffle. Il n'avait plus d'issue. Son cœur battait si fort qu'il croyait qu'on pouvait l'entendre. Il s'arma de tout son courage, prêt à livrer un dernier combat, bien que ses chances soient minces. Le soldat ennemi s'avança doucement. Puis, il s'arrêta net. Devant lui, la toile d'araignée était intacte, tendue sur toute l'ouverture de la grotte. Il fronça les sourcils et recula. « Il n'y a personne ici. Si quelqu'un était entré, il aurait forcément déchiré cette toile. Allons voir ailleurs. » Le jeune soldat, caché dans l'ombre, sentit les larmes lui monter aux yeux. Un miracle dans la fragilité. Ce jour-là, Dieu avait utilisé une simple araignée pour accomplir un miracle. Si une grande muraille de pierre s'était dressée devant la grotte, les soldats auraient fouillé à l'intérieur. Mais une petite toile délicate, c'était la preuve que personne n'était là. Le soldat, fidèle à sa promesse, donna sa vie au Seigneur et devint plus tard prédicateur et évangéliste. Il raconta cette histoire en disant « Là où Dieu est présent, une simple toile d'araignée est un mur de pierre. Là où Dieu est absent, un mur de pierre n'est rien de plus qu'une toile d'araignée. Et toi ? Parfois, nous demandons un miracle spectaculaire. Mais Dieu agit à sa manière, souvent à travers des choses simples et discrètes. Ne méprise aucun détail de ta vie, car même une toile d'araignée peut devenir une forteresse, si Dieu est avec toi. »

Bienvenue dans les quiz de la Bible, un quiz ludique pour découvrir et mémoriser les enseignements bibliques. Testez vos connaissances et approfondissez votre foi, un quiz à la fois. Un homme avec six doigts et six orteils. Question: dans quel livre de la Bible est mentionné un homme grand avec six doigts à chaque main et six orteils à chaque pied? Option A. 1 Chronique. B. Genèse. C. 2 Samuel. D. Matthieu. Réponse: 2 Samuel 20 et 1, 20. Lisons ce passage. Dans une autre bataille qui eut lieu à Gath, il y avait un homme de grande taille, ayant six doigts à chaque main et six orteils à chaque pied, soit 24 en tout. Lui aussi était un descendant de Rapha. La Bible, il est un best-seller unique et passionnant. En la lisant, découvrez des textes étonnants et enrichissants. À bientôt pour un autre quiz sur la radio RFE.

0: Ah oui, je voulais vous dire, c'est marqué Denisa sur la jaquette, hein. Mais c'est une erreur. En vrai, c'est moi qui chante.
1: Tu veux pas attendre que le public soit bien chaud?
0: Ouais, bah si on attend trop, hein, il va être brûlant, même cramer le public, hein. Et puis, Denisa, c'est beaucoup trop Denisa. Avec un Nisa, ça suffirait largement.
2: Vous nous avez appelés?
0: Non.
2: Comment?
0: Enfin, oui, j'étais simplement en train de dire que c'était à vous de chanter. Je vois des milliers et même des millions de petits-enfants qui se rongent les ongles et font la hola en hurlant « Denisa ! Denisa ! Denisa !»

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0: Bonjour à tous, bienvenue dans notre 46e émission 1, 2, 3 raconte, notre émission spéciale pour vous les enfants, mais aussi pour les parents et tous les amis. À propos d'amis, tu en as certainement et tu aimes les retrouver, tu les invites pour ton anniversaire, tu veux qu'ils soient tous là le jour J. Il y aura aussi tes parents, tes frères et sœurs, les papys, les mamies, enfin tous ceux que tu aimes. Ta maman prépare des gâteaux, des boissons, vous décorez la maison et vous allez passer un agréable moment tous ensemble. C'est la fête. Dans le ciel, il y aura aussi une très grande fête. Sais-tu qui l'a préparée? Qui sont les invités? Qui va y participer? Fais-tu partie des invités? Nous allons écouter Michel et Françoise qui vont nous raconter cette parabole dans laquelle Jésus répond à toutes ces questions que je viens de poser. Tu pourras la relire dans l'évangile de Luc, au chapitre 14, à partir du verset 16.
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2: Cet homme est bon et généreux. Il vit dans une magnifique maison, entourée de pelouses verdoyantes, d'arbres et de fleurs de toutes sortes. Il a de nombreux serviteurs. Il les aime tous. Et ses serviteurs le servent avec joie. Tout se passe dans la paix. On entend souvent des rires, des chants, mais jamais de disputes. Il fait bon vivre auprès de ce maître. Un jour, il décide de donner une réception. Il organise un grand repas où il y aura beaucoup de monde. Il envoie l'invitation à tous ses amis. Il achète une viande d'excellente qualité, des légumes frais, les plus beaux fruits et les meilleurs gâteaux. Il décore la plus belle pièce de la maison et engage des musiciens de grand talent. Tout est organisé pour que chacun puisse se réjouir. Enfin, le grand jour arrive. Les tables sont recouvertes de belles nappes. Des plats appétissants parfument les cuisines. Les serviteurs ont revêtu des tenues impeccables. Chacun est à son poste. Tout est prêt. Il ne manque que les invités. Cet homme se réjouit déjà de les accueillir. Il envoie son serviteur pour les avertir. Le serviteur part sans perdre de temps. Il arrive chez le premier invité.
3: « Je viens te chercher pour le festin. Tu peux venir. Tout est prêt. »« Oh, dommage !» Je viens justement d'acheter un champ, et je dois aller le voir. Ah bon? Aujourd'hui? Oui, aujourd'hui. Mon maître va être vraiment déçu. Ne peux-tu pas faire un effort? Non, je ne peux pas, mais ce sera pour une autre fois. Dis-lui quand même merci de ma part.
2: Le serviteur va chez un deuxième invité.
3: Mon maître m'envoie pour te dire que le grand repas est prêt et qu'il t'attend. C'est le moment de venir. On va se réjouir tous ensemble. Oh, mais je viens d'acheter des bœufs et aujourd'hui, je vais profiter du beau temps pour les essayer dans mes champs. Tu pourras les essayer demain ou un autre jour. Ce n'est pas pressé. Si tu ne viens pas, mon maître va être vraiment mécontent. Il a tout préparé. Ben non, je ne peux pas. Mais tu le remercieras de sa gentillesse. Excuse-moi, mais je n'ai pas le temps. Les affaires, c'est important. Ça ne peut pas attendre.
2: Le serviteur se dépêche d'aller frapper à la porte du troisième invité.
3: Oh, mais ce n'est pas possible que je vienne. Je viens de me marier. Je dois m'occuper de ma femme. Viens avec elle. Elle est invitée, elle aussi. Oh non, non. Nous préférons rester ici. Nous sommes tellement heureux tous les deux. Merci. Nous viendrons une autre fois. N'oublie pas de lui présenter mes excuses.
2: Le serviteur revient chez son maître très déçu.
3: Je suis désolé, mais ils ont tous trouvé des excuses pour ne pas répondre favorablement à ton invitation. Ils ne veulent pas venir.
2: Le maître de la maison est très fâché.
3: Eh bien, pars vite. Va sur les places de la ville, dans les rues, et amène ici tous les sans-logis, les pauvres, les malades, les aveugles, les infirmes. Amène-les tous.
2: Quand le serviteur revient, il est tout heureux. Tous ces gens n'ont rien qui les retient. Ils ne cherchent pas d'excuses et ils acceptent tous l'invitation avec joie. Tout heureux, le serviteur apporte la bonne nouvelle.
3: Maître, ils sont venus, ils sont nombreux, mais il y a encore de la place. Eh bien, va plus loin, hors de la ville, sur les chemins de campagne, le long des haies, sous les ponts, et tous ceux que tu trouveras

0: déjà tout préparé. Il vous attend. Mais regarde, mais nous sommes sales. On ne peut pas venir dans cet état. Venez tel que vous êtes. Chez mon maître, vous pourrez vous laver. On enlèvera vos vieux vêtements et on vous donnera des habits tout propres. Alors, c'est d'accord. Allez, on vient tous. On te suit chez ton maître.
1: Ils sont arrivés si nombreux que la grande salle de réception est pleine de convives. Quel bonheur pour cet homme de voir tous ces gens participer à la grande fête qu'il a préparée. Quelle joie aussi pour les participants. Ils sont tous ensemble, en présence de cet homme si bon, qui les accueille et leur donne tout avec abondance. C'est encore beaucoup plus beau que tout ce qu'ils avaient pu imaginer. Et les invités qui ont refusé l'invitation, sais-tu ce qui leur est arrivé? Eh bien, le maître ne les a plus jamais acceptés chez lui. La porte était fermée. C'était trop tard.
2: Un, deux, trois, quatre, et toi, et moi.
1: Es-tu prêt pour répondre aux questions de Benji? Allez, voyons ensemble. Qui prépare cette fête qui va avoir lieu dans le ciel? Ben oui, c'est Dieu. Il est cet homme bon et généreux de la parabole. Bon, le festin. Alors, que représente-t-il? C'est une image pour nous faire comprendre que la vie dans la présence de Dieu, eh bien, ce sera comme une fête. Ce sera un bonheur sans fin. Plus de larmes, plus de maladies, plus de souffrances. Bien. Et le serviteur? Alors, qui représente-t-il, lui? Eh bien, il représente tous ceux qui font connaître l'invitation de Dieu. Alors, il nous manque encore quelqu'un. Les invités. Alors, qui sont-ils, ces invités? As-tu une petite idée? Allez, je vais te répondre avec un petit mot de quatre lettres. Tu es prêt? T-O-U-S. Oui. Tous. Tous les hommes. Tous les enfants. Dieu nous invite tous, les grands et les petits. Ça veut dire que toi aussi tu es invité. Il nous reste maintenant à trouver qui va participer à cette fête. Eh bien, ce sont ceux qui acceptent l'invitation, tous ceux qui répondent « oui, je viens ».
2: Quatre, trois, deux, un, et nous les parents.
1: Les enfants, comme nous-mêmes, nous recevons quotidiennement des invitations de toutes sortes pour notre vie sur la terre. Des invitations à connaître, découvrir, apprendre, gagner, consommer encore et encore. Prenons-nous le temps de considérer l'invitation de Dieu? Quelle valeur y apportons-nous? C'est en fonction de l'importance que nous accordons à cette invitation de Dieu que nous en parlerons à nos enfants. C'est une invitation solennelle et la décision finale, elle appartient à chacun, petit ou grand. Mais elle a une portée éternelle. Si nous avons nous-mêmes accepté l'invitation de Dieu, nous devenons ses serviteurs et nous avons pour mission de faire connaître l'invitation à tous ceux qui sont autour de nous.
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0: Tout est accompli. Les chefs religieux dirent au gouverneur Pilate que Jésus était dangereux et voulait devenir roi.
1: Est-ce vrai ?
0: Demanda Pilate à Jésus.
2: Je suis roi, lui répondit Jésus, mais pas de ce monde.
1: Jésus est innocent, dit Pilate. Il n'y a aucune raison de le condamner. Je vais donc le relâcher.
0: Mais la foule criait :
3: À mort ! Crucifie-le !
0: Alors Pilate ordonna à ses soldats de fouetter Jésus. Ils enfoncèrent sur sa tête une couronne d'épines. Puis ils l'obligèrent à porter une croix en bois sur son dos jusqu'en haut d'une colline. Là, les soldats romains crucifièrent Jésus. Ils clouèrent ses mains et ses pieds sur la croix. Jésus se trouvait entre deux brigands. Vers midi, le ciel s'obscurcit. Les amis de Jésus pleuraient. Les chefs religieux, eux, se moquaient.
3: « Tu as sauvé d'autres personnes. Sauve-toi toi-même !»
0: Jésus pria. « Paix, pardonne-leur. » Au moment de mourir, Jésus dit « Tout est accompli. » C'est ainsi qu'il acheva ce qu'il était venu faire par amour pour nous. Joseph, l'un des disciples, mit le corps de Jésus dans un tombeau neuf. On roula une grosse pierre devant l'entrée. Un long et triste vendredi prenait fin.
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0: Dans l'ancienne terre d'Israël, un jeune berger nommé David fut choisi par Dieu pour une mission spéciale. Il ne savait pas que son chemin le conduirait des champs paisibles de Bethléem au trône d'Israël. En gardant les moutons de son père, David apprit à jouer de la harpe. La musique lui apportait la paix. Mais sa vie changea soudainement lorsque le prophète Samuel vint à Bethléem. Dieu avait envoyé Samuel pour trouver le prochain roi d'Israël. Dieu dit à Samuel :
1: « Arrête de pleurer sur Saül que j'ai rejeté en tant que roi. Remplis ta corne d'huile et pars. Je t'envoie chez Jessé de Bethléem. J'ai choisi l'un de ses fils pour être roi. »
2: « Comment puis-je y aller ? Si Saül l'apprend, il me tuera. »
1: « Prends une vache avec toi et dis, « Je suis venu pour sacrifier au Seigneur. Invite Jessé au sacrifice et je te montrerai ce que tu dois faire. Oins celui que je te désignerai. »
0: Samuel vit les fils de Jessé et pensa que le futur roi serait parmi les plus âgés et les plus forts. Mais Dieu avait un plan différent. C'était David, le plus jeune et le plus humble. Dieu dit,
1: « Ne regarde pas son apparence ou sa taille. Je l'ai rejeté. Le Seigneur ne voit pas comme l'homme voit. Les hommes regardent l'extérieur, mais le Seigneur regarde le cœur. »
0: Samuel demanda à Jessé,
3: « Est-ce là tous tes fils ?»
0: Jessé répondit,
4: « Il reste encore le plus jeune. Il est avec les moutons. »
0: Samuel dit,
2: « Envoie-le chercher. Nous ne nous assierons pas avant son arrivée. »
0: Ils envoyèrent chercher David, qui était en bonne santé et beau. Quand il arriva, le Seigneur dit,
1: « Lève-toi et oins-le, c'est lui. »
0: Samuel prit alors l'huile et oignit David devant ses frères. À partir de ce jour, l'Esprit du Seigneur fut avec David. L'onction de David marqua le début de son voyage. Il retourna au champ, ne sachant pas ce qui l'attendait. Pendant ce temps, le roi Saül était tourmenté par un esprit mauvais envoyé par le Seigneur. Les serviteurs de Saül eurent une idée. Ils suggérèrent de trouver quelqu'un qui pourrait jouer de la harpe pour l'apaiser. Un serviteur connaissait David, un musicien talentueux. Ils amenèrent David au roi. Lorsque David jouait, l'esprit mauvais quittait Saül et il se sentait mieux. Saül était tellement satisfait qu'il fit de David son porteur d'armes. Les années passèrent et la foi de David fut mise à l'épreuve. Le guerrier philistin Goliath défia l'armée d'Israël. Il cria
2: « Pourquoi vous rangez-vous en ordre de bataille ? N'êtes-vous pas des serviteurs de Saül ? Choisissez un homme pour me combattre. S'il peut me tuer, nous serons vos serviteurs. Mais si je le tue, vous serez nos serviteurs. Je défie l'armée d'Israël. Donnez-moi un homme pour me combattre. »
0: Les soldats étaient terrifiés, mais David se leva avec courage. Il dit à Goliath,
5: « Tu viens avec une épée, une lance et un javelot. Mais je viens au nom du Seigneur, le Dieu de l'armée d'Israël, que tu as défié. »
0: Avec une seule pierre et une fronde, David abattit Goliath. L'armée philistine fut stupéfaite et les Israélites furent inspirés pour la victoire. La renommée de David se répandit à travers tout le pays, mais son chemin vers le trône fut semé d'embûches. Le roi Saül devint très jaloux et essaya de tuer David. Le peuple louait David, disant qu'il avait tué des dizaines de milliers, tandis que Saül n'en avait tué que des milliers. Saül devint jaloux et pensa
5: « La prochaine fois, il prendra le royaume. »
0: Cela arriva après que des femmes eurent chanté des louanges pour David. Un jour, un esprit mauvais envoyé par Dieu troubla Saül. David jouait de la musique pour l'apaiser, mais Saül tenait une lance. Saül la lança pensant
5: « Je clouerai David au mur. »
0: Mais David échappa deux fois. Saül offrit sa fille aînée, Merab, à David, espérant que les Philistins le blesseraient, mais il la donna ensuite à Adriel. Pendant ce temps, la fille cadette de Saül, Michal, aimait David. Saül y vit une occasion de piéger David. Saül promit Michal à David, espérant que les Philistins le tueraient. Il demanda une dot de 100 prépuces philistins, pensant que cette tâche serait la fin de David. Cependant, David, poussé par son amour pour Michal, partit courageusement en mission avec ses hommes. Ils tuèrent 200 philistins et donnèrent leur prépuce à Saül. Saül n'eut d'autre choix que de donner Michal à David comme épouse. Voyant le courage de David et la faveur de Dieu, Saül devint encore plus craintif et envieux. Malgré les plans de Saül pour le ruiner, David continua de gagner en honneur, montrant qu'il était un chef sage et capable. Le roi Saül était de plus en plus jaloux et craintif de David. Jonathan, le fils de Saül qui aimait David, l'avertit du plan de son père de le tuer. Jonathan parla à Saül et le convainquit d'épargner la vie de David pour un temps. Mais la jalousie de Saül augmenta de nouveau. Alors que David jouait de la harpe pour Saül, Saül jeta encore une fois une lance sur lui. David réussit à l'éviter. Saül envoya alors des hommes surveiller la maison de David et le tuer au matin. La femme de David, Michal, qui était aussi la fille de Saül, l'aida à s'échapper par une fenêtre. Elle plaça une idole dans le lit de David et la couvrit de poils de chèvre pour faire croire que David dormait. Quand les hommes de Saül vinrent capturer David, Michal leur dit qu'il était malade. Saül fut très en colère lorsqu'il découvrit que David avait échappé. Il réprimanda Michal pour l'avoir trompé. David s'enfuit chez Samuel à Rama et lui raconta tout. Samuel et David allèrent à Nayoth, où ils rencontrèrent un groupe de prophètes. Saül envoya des hommes pour capturer David, mais à leur arrivée, ils commencèrent à prophétiser. Déterminé à capturer David lui-même, Saül se rendit à Nayoth. À son arrivée, l'Esprit de Dieu vint sur lui, et il commença lui aussi à prophétiser. Saül se dépouilla de ses vêtements et resta nu tout le jour et toute la nuit. Cet événement conduisit à la phrase célèbre parmi le peuple
4: « Saül est-il aussi parmi les prophètes ?»
0: David, sachant que Saül ne s'arrêterait pas, s'enfuit chez Jonathan. Il lui demanda pourquoi Saül voulait le tuer. Jonathan rassura David sur leur amitié et promit de découvrir les intentions de Saül. Jonathan parla de nouveau à Saül et Saül accepta de ne pas nuire à David. Jonathan ramena David et David servit le roi comme auparavant. Malgré ce changement, la jalousie de Saül revint. Un jour, alors qu'il poursuivait David dans le désert, David eut l'occasion de tuer Saül, mais choisit de ne pas le faire. Il respectait la position de Saül en tant que roi. À la place, David coupa secrètement un coin du manteau de Saül pour montrer qu'il aurait pu le tuer, mais ne l'avait pas fait. Plus tard, David se sentit coupable et regretta même d'avoir coupé le manteau. Quand Saül réalisa ce qui s'était passé, il fut ému par la miséricorde de David. Il admit que David serait le futur roi et promit de ne pas lui faire de mal. David et Saül se séparèrent alors, mais David continua d'éviter Saül. David savait que son temps pour devenir roi viendrait. Malgré ses épreuves, il resta fidèle à Dieu. Il montra miséricorde et pardon en épargnant la vie de Saül. En Israël, il y avait un homme riche nommé Nabal. Il avait de nombreux moutons et chèvres. Nabal était marié à une femme sage et belle nommée Abigaïl. Nabal était dur et égoïste, mais Abigaïl était gentille et sage. Un jour, David et ses hommes, qui fuyaient le roi Saül, arrivèrent dans la région où les troupeaux de Nabal paissaient. Les hommes de David avaient protégé les bergers et les troupeaux de Nabal. David envoya donc des messagers pour demander à Nabal quelques provisions en signe d'amitié. Mais Nabal répondit grossièrement et insultant David, refusant de leur donner quoi que ce soit. Cela rendit David très en colère et il jura de tuer Nabal et ses hommes par vengeance. Lorsqu'Abigaïl en entendit parler, elle rassembla rapidement beaucoup de nourriture et de vin et alla à la rencontre de David. Elle lui demanda humblement de ne pas chercher à se venger, lui rappelant les conséquences de verser le sang innocent. Six paroles touchèrent le cœur de David et il loua sa sagesse et son courage. Abigaïl retourna auprès de Nabal qui festoyait et était ivre. Elle attendit jusqu'au matin, puis lui raconta ce qui s'était passé. Nabal fut frappé de peur et devint comme une pierre. 10 jours plus tard, le Seigneur frappa Nabal et il mourut. Quand David apprit que Nabal était mort, il envoya chercher Abigaïl et lui proposa de l'épouser. Abigaïl accepta et devint la femme de David. David épousa également une autre femme nommée Ahinoam. Pendant ce temps, Saül continua de poursuivre David, mais David et ses hommes restèrent en sécurité dans le désert. Le courage et la sagesse d'Abigaïl non seulement sauvèrent sa maisonnée, mais lui assurèrent aussi une place auprès du futur roi. Une nuit, l'armée de Saül campa dans le désert. Saül dormait avec sa lance plantée dans le sol près de sa tête. David et son compagnon, Abishaï, se glissèrent silencieusement dans le camp pendant la nuit. Abishaï voulait tuer Saül avec la lance, mais David refusa. Il ne voulait pas faire de mal au roi Oint d'Israël. À la place, David prit la lance et la cruche d'eau de Saül pour prouver qu'il avait été là. Puis, à une distance sûre, David appela le garde de Saül, Abner. Il réprimanda Abner de ne pas avoir protégé le roi et montra la lance de Saül comme preuve. Saül se réveilla et vit David tenant sa lance de loin. David demanda à Saül pourquoi il le poursuivait et fit appel à sa conscience. Saül, touché par les actions de David, admit qu'il avait tort et demanda pardon. David montra de la miséricorde et dit qu'il souhaitait la paix entre eux. Saül reconnut la droiture de David et promit de ne plus chercher à lui prendre la vie. David rendit la lance et la cruche d'eau de Saül, puis partit en paix, laissant Saül régner. C'était la deuxième fois que David épargnait la vie de Saül. Plus tard, David vécut parmi les Philistins pour éviter Saül. Pendant qu'il était absent avec ses hommes, leurs familles et leurs biens restaient sans protection dans la ville de Tsiklag. Lorsque David et ses hommes revinrent à Tsiklag, ils trouvèrent la ville brûlée et leurs familles prises par les Amalécites. Tout le monde était dévasté et pleura profondément leur perte. Dans son chagrin, David demanda guidance au Seigneur et sentit ses forces revenir. David et ses hommes partirent ensuite à la poursuite des Amalécites qui célébraient et étaient inconscients de l'approche de David. Avec l'aide du Seigneur, ils rattrapèrent l'ennemi. Ils combattirent et récupérèrent tout, y compris leur famille et leurs possessions. Rien ne manquait. Pendant ce temps, une bataille féroce éclata entre Israël et les Philistins. Le roi Saül mena son armée contre les vaillants guerriers philistins. Alors que la bataille devenait intense, les Philistins commencèrent à gagner et les Israélites commencèrent à fuir de peur. Pendant le chaos, des archers ennemis blessèrent gravement Saül. Sachant qu'il allait mourir, Saül demanda à son porteur d'armes de le tuer, mais ce dernier avait trop peur. Saül, ne voulant pas être capturé, prit son épée et se jeta dessus, mettant ainsi fin à sa vie. Lorsque les Israélites des villes voisines entendirent parler de la mort de Saül et de la défaite, ils abandonnèrent leur maison et s'enfuirent. Les Philistins victorieux occupèrent et pillèrent alors ces villes, traitant le peuple avec dureté. La nouvelle de la mort de Saül et de la défaite d'Israël se répandit rapidement, frappant de peur le cœur des Israélites et donnant du courage à leurs ennemis. Après la mort du roi Saül et de son fils Jonathan, lors d'une bataille contre les Philistins, un homme vint voir David. Il avait les vêtements déchirés et de la poussière sur la tête, montrant qu'il était en deuil. Il prétendait être un Amalécite qui avait été à la bataille et avait trouvé Saül mortellement blessé sur le mont Gilboa. L'homme dit avoir trouvé Saül appuyé sur sa lance. Quand Saül lui demanda de mettre fin à ses souffrances, l'homme obéit. Il prit la couronne et le bracelet de Saül et les apporta à David, pensant qu'il serait récompensé. Cependant, David fut bouleversé par la mort de Saül. Il déchira ses vêtements en signe de deuil et pleura pour Saül et Jonathan. David déclara une lamentation publique pour eux. Il loua Saül en tant qu'oint du Seigneur et pleura la perte de Jonathan, son cher ami. David ordonna que l'homme qui prétendait avoir tué Saül soit mis à mort pour avoir osé tuer l'oint du Seigneur. David et ses hommes pleurèrent et jeûnèrent jusqu'au soir pour Saül, Jonathan et le peuple d'Israël tombé au combat. À l'âge de 30 ans, David fut oint roi sur Juda d'abord, puis sur tout Israël. Il régna à Hébron pendant 7 ans. Pendant son règne, David montra une grande sagesse et un leadership exceptionnel, et le peuple prospéra. David mena ensuite son armée contre les Jébuséens qui vivaient dans la forteresse de Jérusalem. Avec bravoure et détermination, les forces de David conquirent la ville qui devint alors connue sous le nom de Cité de David. David établit Jérusalem comme sa capitale et fortifia la ville autour de la forteresse. Il devint plus puissant parce que le Seigneur était avec lui. David savait que son succès venait de la faveur de Dieu. Il cherchait toujours la guidance du Seigneur et suivait ses commandements. Sous la direction de David, Israël devint une nation forte et prospère, unie sous un seul roi. David voulait apporter l'Arche de l'Alliance, un symbole sacré de la présence de Dieu, à Jérusalem. Avec une grande joie, David et le peuple se mirent en route pour récupérer l'Arche qui avait été négligée pendant de nombreuses années. Pendant leur voyage, David et ses hommes dansaient et jouaient de la musique pour honorer Dieu. Mais une tragédie survint lorsqu'un homme nommé Uzza étendit la main pour stabiliser l'Arche lorsqu'elle trébucha sur un terrain accidenté. Dieu frappa Uzza pour son irrévérence, rappelant au peuple la sainteté de l'Arche. Craignant la colère de Dieu, David interrompit le voyage et chercha des conseils. Il redirigea alors l'Arche vers la maison d'Obed-Edom, où elle resta pendant 3 mois, bénissant grandement Obed-Edom et sa maisonnée. En entendant parler de ses bénédictions, David décida d'apporter de nouveau l'Arche à Jérusalem, cette fois avec beaucoup de précautions. Lorsque l'Arche entra dans la ville, David dansa devant le Seigneur de toutes ses forces, vêtu d'un éphod de lin. Michal, la fille de Saül, le critiqua pour son comportement ostensiblement joyeux, mais David resta ferme, disant qu'il célébrerait devant le Seigneur, peu importe ce que les autres pensaient. En conséquence, Michal n'eut pas d'enfant. Un jour, alors que David vivait dans son palais de cèdre, il ressentit une émotion dans son cœur. Il dit au prophète Nathan,
3: « Me voici vivant dans une maison de cèdre, tandis que l'arche de Dieu demeure dans une tente. »
0: Nathan répondit,
6: « Fais tout ce qui est dans ton cœur, car le Seigneur est avec toi. »
0: Mais cette nuit-là, le Seigneur parla à Nathan en disant, « Va dire à mon serviteur David,
1: « Es-tu celui qui construira une maison pour que j'y habite ?» Je n'ai pas habité dans une maison depuis le jour où j'ai fait sortir les Israélites d'Égypte. »
0: Dieu rappela à David qu'il avait toujours voyagé de place en place dans une tente. Il rappela aussi à David ses débuts humbles en tant que berger et comment il l'avait fait roi. Dieu promit de rendre le nom de David grand et son royaume éternel. Il dit que les descendants de David régneraient après lui et qu'un de ses descendants construirait une maison pour Dieu. David fut humble devant la promesse de Dieu. Il pria,
3: « Qui suis-je, Seigneur souverain? Et quelle est ma famille pour que tu m'aies amené jusque-là? Et comme si cela ne suffisait pas, tu as aussi parlé de l'avenir de ma maison. Ce décret, Seigneur souverain, est pour de simples humains. »
0: David loua Dieu pour sa fidélité et ses promesses. Nathan retourna auprès de David et lui dit tout ce que Dieu avait révélé. David était un dirigeant sage et courageux. Sous son leadership, Israël devint fort et étendit ses frontières. David se battit contre les ennemis d'Israël, tels que les Philistins, les Moabites, les Ammonites et le roi de Tsoba. Partout où il allait, le Seigneur lui donnait la victoire et Israël devenait plus puissant. David montra de la bonté et de la justice envers les peuples qu'il avait conquis, gagnant ainsi leur loyauté et leur admiration. Il nomma des fonctionnaires pour gouverner ses territoires avec sagesse, assurant paix et prospérité pour tous. Tout au long de son règne, David resta fidèle à Dieu, obéissant à ses commandements et cherchant sa guidance. Le Seigneur bénit grandement David et son royaume. Son règne fut rempli de prospérité, de paix et de justice, donnant un bon exemple pour les générations futures. Le roi David se souvenait de sa promesse à Jonathan, le fils de Saül, d'être bienveillant envers ses descendants. Il demanda s'il restait quelqu'un de la famille de Saül à qui il pourrait montrer de la bonté pour l'amour de Jonathan. Lorsque Mephibosheth, le fils de Jonathan, apprit que le roi le cherchait, il craignit pour sa vie. Il se présenta devant David, s'inclinant avec respect. Mais au lieu de le punir, David accueillit Mephibosheth avec gentillesse et réconfort. David dit à Mephibosheth qu'il lui rendrait toutes les terres de Saül et qu'il mangerait toujours à la table du roi comme l'un des propres fils du roi. Humilié et surpris par cette grâce inattendue, Mephibosheth s'inclina de nouveau et exprima son indignité, se comparant

Mais la bonté de David n'avait pas de limite. Il ordonna à Tziba, le serviteur de Saül, et à sa famille de cultiver la terre pour Méphibosheth, s'assurant qu'il serait toujours pourvu. Méphibosheth vécut à Jérusalem, mangeant à la table du roi comme l'un de ses propres fils, éternellement reconnaissant pour la bonté de David. Le roi David régna avec force et sagesse et son nom devint légendaire. Mais même les plus grands rois peuvent faire face à des défis et des difficultés. Un jour, alors que les rois partaient en guerre, David resta à Jérusalem. Alors qu'il se promenait sur le toit de sa maison, il vit une belle femme se baigner. Son nom était Bathsheba, l'épouse d'Uri, un des soldats loyaux de David. Submergé par le désir, David envoya des messagers pour amener Bathsheba à lui. Ils couchèrent ensemble et elle devint enceinte. Quand David apprit sa grossesse, il essaya de dissimuler sa faute. Il rappela Uri du champ de bataille, espérant qu'il coucherait avec sa femme. Mais Uri, étant honorable, refusa de profiter des conforts de la maison, tandis que ses compagnons combattaient encore. Incapable de cacher son péché, David mit au point un plan plus sombre. Il ordonna à son général de placer Uri dans la partie la plus féroce de la bataille. Uri fut envoyé en première ligne et fut tué, victime du complot de David. Cela déplut grandement au Seigneur. Dieu envoya Nathan le prophète pour confronter David, non pas avec colère, mais avec une histoire. Nathan raconta une parabole sur un homme riche qui prit l'unique agneau d'un pauvre homme. Cette histoire fit ressentir à David une profonde culpabilité et un grand remords. David confessa son péché et Nathan dit que le Seigneur l'avait pardonné. Mais la conséquence de ses actions ne pouvait être annulée. L'enfant né de Bathsheba mourut à cause du péché de David. Plus tard, David consola Bathsheba. Elle donna naissance à un autre fils et ils le nommèrent Salomon. Le Seigneur aima l'enfant et envoya un message par l'intermédiaire de Nathan le prophète. Il nomma l'enfant Jedidia en raison de la faveur du Seigneur. Un jour, un événement tragique se produisit. Amnon, un fils du roi David, devint épris de sa demi-sœur Tamar, la belle-sœur d'Absalom, un autre fils de David. Bien que leur relation fût interdite, le désir d'Amnon pour Tamar le consuma. Remarquant la détresse d'Amnon, son ami Jonadab élabora un plan. Jonadab conseilla à Amnon de prétendre être malade et de demander que Tamar vienne dans ses quartiers pour lui préparer de la nourriture. Amnon suivit ce plan. Quand Tamar arriva, il renvoya tous ses serviteurs, les laissant seuls. Alors que Tamar commençait à cuisiner, Amnon la saisit et déclara son désir pour elle. Tamar le supplia de ne pas la forcer, mais Amnon ignora ses supplications. Il la viola, puis la renvoya, la couvrant de honte. Pleine de chagrin, Tamar déchira sa robe royale, un symbole de sa virginité et de sa pureté, et mit des cendres sur sa tête. Elle se rendit chez son frère Absalom, qui la consola, mais fut remplie de rage contre Amnon. Quand le roi David apprit l'incident, il fut furieux. Absalom, toutefois, attendit son heure. 2 ans plus tard, il vengea sa sœur en arrangeant la mort d'Amnon. Ensuite, Absalom s'enfuit, mais fut autorisé à revenir à Jérusalem plus tard. Cependant, il ne fut pas permis de voir son père, le roi David. Joab, remarquant qu'Absalom désirait être réuni avec son père, intervint. Le commandant de l'armée de David mit au point un plan. Il envoya une femme sage auprès du roi, déguisée en pleureuse, pour lui raconter une histoire qui toucherait son cœur. La femme raconta une parabole à propos de 2 fils. Un fils avait tué son frère et se cachait maintenant, tandis que l'autre risquait d'être coupé de la famille. Elle demanda au roi sa sagesse sur la question. David, ne réalisant pas que l'histoire reflétait sa propre situation, dit que le fils survivant devait être protégé et l'autre ramené. Voyant la sagesse de restaurer les liens familiaux, David fut ému. La femme révéla alors la vérité, plaidant pour la miséricorde envers Absalom. Touché par ces paroles, David envoya chercher Absalom. Absalom retourna à Jérusalem, mais ne fut pas autorisé à voir le

0: visage de son père. Finalement, Absalom devint ambitieux et chercha à obtenir le trône pour lui-même. Il gagna la faveur du peuple et rassembla un grand nombre de partisans. Absalom se déclara roi à Hébron et planifia de renverser son père. Conscient de la menace, David quitta Jérusalem avec ses fidèles, y compris sa maisonnée et quelques guerriers. En chemin, David fit face à divers défis et actes de loyauté. L'un de ces actes fut lorsque le prêtre Tsadok apporta l'arche de l'Alliance pour accompagner David. Cependant, David demanda à Tsadok de retourner l'arche à Jérusalem, faisant confiance à la volonté de Dieu. Pendant ce temps, Absalom entra à Jérusalem et chercha les conseils d'Akitophel, un conseiller de confiance. Akitophel conseilla à Absalom de poursuivre David immédiatement avec un groupe d'hommes sélectionnés. Mais un autre conseiller, Hushai, suggéra un plan différent pour donner à David le temps de se regrouper et de rassembler du soutien. Absalom choisit de suivre les conseils de Hushai, permettant à David de se préparer pour la bataille. Les forces de David devenaient plus fortes. Alors que le conflit s'annonçait, David pria pour avoir la guidance et la protection de Dieu. Fuyant son fils Absalom, qui s'était rebellé contre lui, David rencontra un homme nommé Shimei. Shimei maudit David et lui jeta des pierres, le blâmant pour les troubles du royaume. Les hommes de David voulaient riposter, mais David, montrant une grande retenue et humilité, refusa. Il croyait que peut-être Dieu avait envoyé Shimei pour le maudire et accepta les insultes, faisant confiance à la justice de Dieu. Absalom, dans sa quête de pouvoir, rechercha de nouveaux conseils. Akitophel lui conseilla de coucher publiquement avec les concubines de David, un acte symbolique pour affirmer sa royauté. Tandis que David poursuivait son voyage, il rencontra Tsiba, un soutien de la maison de Saül, qui lui apporta des provisions. Cependant, David découvrit plus tard que Tsiba l'avait trompé et avait profité de la situation. Malgré ses défis et trahisons, David resta ferme dans sa foi et sa confiance en Dieu. Le conflit s'intensifia en une guerre civile, avec les forces loyales à David affrontant les rebelles d'Absalom. Déchiré entre son devoir de roi et son amour pour son fils, David donna des ordres stricts à ses commandants d'épargner la vie d'Absalom malgré sa trahison. David ne pouvait supporter l'idée que son fils soit blessé. Le jour de la bataille arriva, se déroulant dans la forêt d'Éphraïm. Absalom, chevauchant son mulet, se retrouva pris dans les branches épaisses d'un grand chêne. Coincé et vulnérable, il fut repéré par l'un des soldats de David. Se souvenant de l'ordre du roi d'épargner Absalom, le soldat hésita, mais rapporta la nouvelle à Joab, le commandant de David. Joab, sachant que capturer Absalom pourrait mettre fin à la rébellion, rassembla un groupe d'hommes et confronta Absalom. Malgré les supplications pour la pitié d'Absalom, Joab le tua, mettant fin à la vie du jeune prince. La nouvelle de la mort d'Absalom se répandit rapidement, et la bataille se termina bientôt avec la victoire des forces de David. Lorsque David apprit le sort d'Absalom, il fut anéanti. Malgré la trahison, David aimait profondément son fils et le pleura amèrement, criant de douleur. Le royaume fut sauvé, mais à un grand coup. Le prince autrefois prometteur, avec sa chevelure fière et flottante, gisait mort dans la forêt. La guerre était terminée, mais le cœur du roi était brisé, pleurant le fils qui lui avait apporté à la fois joie et chagrin. Après la rébellion d'Absalom, David travailla à rétablir la paix et l'ordre dans son royaume. Cependant, un homme nommé Sheba, un Benjamite, se rebella contre le règne de David, rassemblant des partisans à sa cause. Conscient du danger que représentait cette nouvelle rébellion, David confia la tâche de s'occuper de Sheba à son général, Amasa. Amasa partit avec les troupes du roi pour affronter Sheba. Cependant, Amasa prit plus de temps que prévu pour rassembler ses forces. Pendant ce temps, l'ancien général de David, Joab, qui avait été rétrogradé par David pour avoir tué Absalom contre les ordres, vit une chance de regagner la faveur du roi. Joab et ses hommes poursuivirent Sheba, le coinçant finalement dans la ville d'Abel, Beth Maaka. Alors qu'ils assiégeaient la ville, une femme sage parla à Joab, lui demandant pourquoi il détruirait une ville connue pour sa sagesse et sa paix. Joab lui assura qu'il ne voulait que Sheba. La femme promit de lui livrer la tête de Sheba. Elle convainquit alors les habitants de la ville de se retourner contre Sheba. Ils tuèrent Sheba et jetèrent sa tête par-dessus le mur à Joab. Avec la rébellion de Sheba terminée, Joab retourna à Jérusalem et le royaume retrouva la paix. Malgré ce succès, il y avait encore une tension entre Joab et Amasa. Voyant Amasa comme un rival, Joab le tua et reprit sa position de commandant de l'armée de David. David, désormais fermement aux commandes de son royaume, continua à gouverner Israël. Il savait que maintenir la paix et l'unité parmi son peuple nécessiterait toujours de la vigilance et parfois des décisions difficiles. Il y eut une famine dans le pays qui dura pendant 3 ans. David chercha guidance auprès du Seigneur et apprit que la cause en était la maison sanglante de Saül pour avoir tué les Gabaonites. Les Gabaonites demandèrent que 7 fils de Saül leur soient livrés pour exécution. David accepta, épargnant seulement Mephibosheth, le fils de Jonathan, en raison de son alliance avec Jonathan. Les 7 fils de Saül furent donnés aux Gabaonites et furent exécutés. Après cela, les Gabaonites enterrèrent les ossements de Saül et de son fils Jonathan dans le tombeau du père de Saül, Kish. Suite à ces événements, la famine prit fin, et le Seigneur montra à nouveau sa faveur au pays. Dans ses derniers jours, le roi David appela son fils Salomon. Sur son lit de mort, David partagea ses derniers souhaits et conseils avec Salomon. Il rappela à Salomon de suivre les voies du Seigneur et de garder assis commandements, statuts et jugements afin qu'il prospère. David donna également des instructions à Salomon sur la manière de traiter Joab, le commandant de son armée, et Shimei, qui avait maudit David lors de sa fuite d'Absalom. En outre, David demanda à Salomon de montrer de la bonté au fils de Barzillaï, qui l'avait soutenu pendant son exil. Après la mort de David, Salomon prit le trône et commença à consolider son pouvoir. Il s'occupa de son frère aîné Adonijah, qui avait tenté de s'emparer du trône. Salomon montra d'abord de la clémence envers Adonijah, mais il l'exécuta par la suite lorsque Adonijah demanda à épouser Abishag, la concubine de David, voyant cela comme une menace pour son règne. Salomon suivit les instructions de son père et s'occupa de Joab et de Shimei. Joab, qui avait tué des personnes innocentes, fut mis à mort. Shimei, qui avait maudit David, fut confiné à Jérusalem, mais fut ensuite exécuté lorsqu'il désobéit aux ordres de Salomon. Ses actions furent perçues comme nécessaires pour sécuriser le règne de Salomon et établir son autorité. Il montra de la force et de la détermination en accomplissant les souhaits de son père, assurant ainsi que l'héritage de David se poursuivrait. Salomon veilla à ce que le royaume reste uni sous son règne. Le règne de David dura 40 ans et comprit à la fois des triomphes et des tragédies. Pourtant, à travers tout, David demeura un homme selon le cœur de Dieu.
1: Prions ensemble. Père céleste, je viens humblement devant toi, cherchant à être un homme selon ton cœur, tout comme David l'était. Remplis-moi de ton esprit, guide mes pas et aligne mes désirs avec ta volonté. Accorde-moi la force de poursuivre la justice, la sagesse de discerner tes chemins et un cœur qui cherche à t'aimer et te servir de tout son cœur. Au nom de Jésus, je prie. Amen. Si vous vous êtes joint à moi dans la prière, veuillez aimer cette vidéo et vous abonner à notre chaîne. Partagez cette vidéo avec quelqu'un qui a besoin de Dieu. Merci et à la prochaine vidéo.
2: La résurrection de Jésus. 3 jours après sa mort, plusieurs femmes qui avaient suivi Jésus se rendirent à son tombeau pour embaumer son corps avec des aromates. À leur grande surprise, elles trouvèrent la pierre roulée et le tombeau vide. Soudain, 2 anges leur apparurent et dirent « Pourquoi cherchez-vous parmi les morts celui qui est vivant ? Il n'est pas ici, il est ressuscité. » Elles coururent annoncer la nouvelle aux disciples, qui eurent d'abord du mal à les croire. Cependant, plus tard dans la journée, Jésus apparut à deux de ses disciples sur le chemin d'Emmaüs. Ils ne le reconnurent pas immédiatement, mais lorsqu'il rompit le pain avec eux, leurs yeux s'ouvrirent et ils comprirent que c'était lui. Le soir même, Jésus se manifesta aux autres disciples qui s'étaient enfermés par crainte des autorités. Il leur montra ses mains et son côté, portant encore les marques de la crucifixion. Remplis de joie, ils crurent en sa résurrection. Thomas, qui doutait, s'exclama alors « Mon Seigneur et mon Dieu !» Pendant 40 jours, Jésus apparut à ses disciples à plusieurs reprises, leur enseignant et les préparant à leur mission. Il leur donna cet ordre « Allez, faites de toutes les nations des disciples, les baptisant au nom du Père, du Fils et du Saint-Esprit, l'importance de la crucifixion et de la résurrection. » La crucifixion et la résurrection de Jésus sont fondamentales pour plusieurs raisons. Le sacrifice ultime pour l'humanité. Par sa mort et sa résurrection, Jésus offre le pardon et le salut à tous ceux qui croient en lui. Son sacrifice est l'expression suprême de l'amour de Dieu pour l'humanité. La victoire sur la mort et le péché. La résurrection de Jésus démontre la puissance de Dieu, prouvant que la mort n'a pas le dernier mot. Elle annonce l'espérance de la vie éternelle pour ceux qui croient en lui. Un modèle d'amour et de pardon. Jésus a enseigné l'amour, la miséricorde et le pardon, et il les a incarnés jusqu'à la croix. Son exemple inspire les croyants à suivre son chemin et à aimer les autres comme il les a aimés. Un appel à la mission. La résurrection n'est pas seulement un événement à célébrer, elle est aussi un appel à l'action. Jésus invite ses disciples à partager la bonne nouvelle et à faire connaître son message dans le monde entier. La crucifixion et la résurrection de Jésus sont le cœur de la foi chrétienne. Elles continuent d'inspirer, de transformer et de guider les croyants à travers les générations.

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Abigaël. Abigaël était l'épouse d'un homme méchant nommé Nabal. Celui-ci s'était montré grossier envers les serviteurs de David, ce qui avait beaucoup irrité David. Abigaël était attristée par le comportement de son mari. Elle prépara alors rapidement un délicieux festin pour David et ses serviteurs, puis partit à leur rencontre. David fut touché par la gentillesse d'Abigaïl et décida de pardonner à Nabal. Plus tard, après la mort de Nabal, Abigaïl et David se marièrent. Tu peux découvrir cette histoire

0: Tentation dans le désert. L'Esprit de Dieu conduisit Jésus dans le désert. Jésus ne mangea rien pendant 40 jours et 40 nuits. Après cela, il eut faim. Sachant que Jésus avait faim, Satan s'approcha pour le tenter. Il lui montra des pierres et dit,
1: « Si tu es le Fils de Dieu, ordonne que ces pierres se transforment en pain. »
0: Jésus utilisa la parole de Dieu pour répondre à Satan.
2: L'homme n'a pas seulement besoin de pain pour vivre. Sa vie dépend également de ce que Dieu dit.
0: Ensuite, Satan plaça Jésus au sommet du temple.
3: Si tu es le Fils de Dieu, saute dans le vide, car il est écrit que les anges de Dieu viendront à ton secours.
0: À nouveau, Jésus répondit en utilisant la parole de Dieu.
4: Tu ne tenteras pas le Seigneur ton Dieu.
0: Enfin, Satan transporta Jésus sur une haute montagne et lui montra tous les royaumes et les richesses de la terre.
5: Il lui dit,
6: « Tout cela sera à toi, si tu te prosternes devant moi et m'adores. »
0: « Va-t'en !» ordonna Jésus à Satan. Puis il cita une fois encore la parole de Dieu.
7: « Car il est écrit, « Tu adoreras le Seigneur ton Dieu, et tu le serviras lui seul. »
0: Alors, Satan partit. Puis, des anges vinrent vers Jésus et le servirent. Jésus avait été mis à l'épreuve, mais il n'avait pas péché, pas même une seule fois.
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Bonjour les enfants, aujourd'hui, je vais vous raconter une histoire qui, je l'espère, va vous bénir et vous faire grandir dans la foi, le naufrage. Un navire fut pris dans une terrible tempête et fit naufrage. Seuls deux hommes survécurent et réussirent à atteindre une petite île déserte. Ne sachant que faire, ils décidèrent de prier Dieu pour leur survie. Mais pour voir qui était le plus béni, ils se séparèrent et s'installèrent chacun à un bout de l'île. Le premier pria pour de la nourriture. Le lendemain matin, il trouva un arbre fruitier sur sa partie de l'île. L'autre homme, lui, n'avait rien. Une semaine passa. Se sentant seul, le premier pria pour une épouse. Le jour suivant, un autre navire fit naufrage et une femme survécut. Elle rejoignit le premier homme. De son côté, l'autre homme restait seul et sans ressources. Avec le temps, le premier pria pour une maison, des vêtements et plus de nourriture. Comme par miracle, il trouva tout ce qu'il désirait. L'autre homme, lui, continuait à vivre dans le besoin. Enfin, le premier pria pour un bateau afin de quitter l'île. Au matin, un navire arriva et accosta de son côté. Sans hésiter, il embarqua avec sa femme, abandonnant l'autre homme derrière lui. Alors qu'il quittait l'île, une voix descendit du ciel. « Pourquoi laisses-tu ton compagnon derrière toi ?» L'homme répondit « Mes bénédictions me reviennent. J'ai prié pour elles et elles m'ont été accordées. Lui, ses prières n'ont jamais été exaucées, donc il ne mérite rien. » La voix du ciel répliqua alors « Tu te trompes. Son unique prière a été exaucée. » Surpris, l'homme demanda « Quelle prière a-t-il faite pour moi ?» La voix répondit « Il a prié pour que toutes tes prières soient exaucées. » Cette histoire nous rappelle que les bénédictions ne sont pas toujours le fruit de nos propres mérites. Souvent, elles viennent du cœur de ceux qui intercèdent pour nous dans l'ombre.

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0: Toto et sa grand-mère. Toto demande à sa grand-mère. Mamie, as-tu de bonnes dents ?
1: Malheureusement, non, mon petit.
0: Très bien, tu peux surveiller mes

petite pensée sur la colère d'Agnès et Salem de Bézenac. Qu'est-ce que la colère ? Quand je suis en colère, je suis très contrariée et je réagis violemment. Je ne suis pas en forme aujourd'hui, tout va de travers. Maman m'a demandé de l'accompagner pour faire les courses et je n'ai pas pu jouer avec mon ami. Je me suis disputée avec mon frère parce qu'on voulait le même jouet. Cela m'a contrariée. Voudrais-tu fermer la porte, ma chérie ? M'a demandé maman. Bang ! Eh bien, ça n'a pas l'air d'aller. A-t-elle réagi ? Veux-tu bien refermer la porte en douceur ? Non ! Pas question ! Lui ai-je répondu en criant. À présent, je me retrouve toute seule dans ma chambre. Quand je me mets en colère, maman me demande d'aller dans ma chambre où personne ne peut me voir ni m'entendre. Dans la pièce à côté, les autres ont l'air de bien s'amuser. Me mettre en colère ne me réussit pas. Ça me rend plutôt triste. Là, pour le coup, je ne sais plus quoi faire. Réfléchissons. Devrais-je sortir de la chambre en tapant des pieds et en criant ? Je ne pense pas que ça marcherait. Ce genre de choses m'a déjà attiré des ennuis. J'ai peut-être une meilleure idée. Je vais expliquer à maman pourquoi j'étais contrariée et je lui dirai que je suis désolée. Maman, est-ce que je peux te dire quelque chose ? Je me sens bien mieux à présent. Rien de tel que de pouvoir s'expliquer.

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1 Jean 2. Jésus-Christ, notre avocat et victime expiatoire. Mes petits enfants, je vous écris ces choses afin que vous ne péchiez point. Mais si quelqu'un a péché, nous avons un avocat auprès du Père, Jésus-Christ le Juste. Il est lui-même la victime expiatoire pour nos péchés, non seulement pour les nôtres, mais aussi pour ceux du monde entier. Obéir aux commandements et marcher dans l'amour. Si nous gardons ces commandements, nous savons que nous l'avons connu. Celui qui dit « Je l'ai connu, mais qui ne garde pas ses commandements » est un menteur, et la vérité n'est pas en lui. Mais celui qui garde sa parole, en lui l'amour de Dieu est véritablement parfait. Celui qui dit qu'il demeure en lui doit marcher comme lui-même a marché. Bien-aimé, ce n'est pas un commandement nouveau que je vous écris, mais un commandement ancien que vous avez entendu depuis le commencement. Toutefois, il est nouveau dans le sens où les ténèbres se dissipent et la lumière véritable brilla déjà. Celui qui prétend être dans la lumière tout en haïssant son frère est encore dans les ténèbres. Celui qui aime son frère demeure dans la lumière, et il n'y a en lui aucune occasion de chute. Mais celui qui hait son frère marche dans les ténèbres et ne sait où il va, car les ténèbres ont aveuglé ses yeux. Ne pas aimer le monde. Je vous écris, petits enfants, parce que vos péchés sont pardonnés à cause de son nom. Je vous écris, Père, parce que vous avez connu celui qui est dès le commencement. Je vous écris, jeunes gens, parce que vous avez vaincu le malin. Je vous ai écrit, petits enfants, parce que vous avez connu le Père. Je vous ai écrit, Père, parce que vous avez connu celui qui est dès le commencement. Je vous ai écrit, jeunes gens, parce que vous êtes forts, que la parole de Dieu demeure en vous et que vous avez vaincu le malin. N'aimez point le monde ni les choses qui sont dans le monde. Si quelqu'un aime le monde, l'amour du Père n'est point en lui. Car tout ce qui est dans le monde, la convoitise de la chair, la convoitise des yeux, l'orgueil de la vie, ne vient pas du Père, mais du monde. Le monde passe ainsi que ses convoitises, mais celui qui fait la volonté de Dieu demeure éternellement. Les antéchrists et la fidélité à la vérité. Petits enfants, c'est la dernière heure. Vous avez appris qu'un antéchrist doit venir, et maintenant il y a plusieurs antéchrists. C'est ainsi que nous savons que nous sommes dans la dernière heure. Ils sont sortis du milieu de nous, mais ils n'étaient pas des nôtres. S'ils avaient été des nôtres, ils seraient restés avec nous. Mais cela est arrivé afin que tous voient qu'ils ne faisaient pas partie de nous. Pour vous, vous avez reçu l'onction du Saint-Esprit et vous avez la connaissance. Je vous ai écrit, non parce que vous ne connaissez pas la vérité, mais parce que vous la connaissez et qu'aucun mensonge ne vient de la vérité. Qui est le menteur? Sinon celui qui nie que Jésus est le Christ. Celui-là est l'antéchrist, celui qui nie le Père et le Fils. Quiconque nie le Fils n'a pas non plus le Père. Mais quiconque confesse le Fils a aussi le Père. Que ce que vous avez entendu dès le commencement demeure en vous. Si cela demeure en vous, alors vous demeurerez aussi dans le Fils et dans le Père. Et la promesse qu'il nous a faite, c'est la vie éternelle. Je vous écris cela au sujet de ceux qui cherchent à vous égarer. Mais vous avez reçu l'onction de Dieu et elle demeure en vous. Vous n'avez pas besoin qu'on vous enseigne d'autres choses, car cette onction vous enseigne toutes choses. Elle est véritable et sans mensonge. Demeurez en Christ selon son enseignement. Les enfants de Dieu et l'assurance en Christ. Et maintenant, petits enfants, demeurez en lui, afin que lorsqu'il paraîtra, nous ayons de l'assurance et que nous ne soyons pas confus à son avènement. Si vous savez qu'il est juste, sachez que quiconque pratique la justice est né de lui.

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Ce n'est pas parce que tu es chrétien que tu dois arrêter de réfléchir. Beaucoup de croyants prennent aujourd'hui des décisions absurdes au nom de la spiritualité. Ils restent bloqués dans la galère, puis ils disent « c'est comme ça, Dieu l'a voulu ainsi ». Dans cette vidéo, je vais t'expliquer pourquoi marcher selon l'esprit ne signifie pas débrancher ton intelligence. Comment éviter les fausses doctrines, discerner les prédications et prendre de bonnes décisions bibliques sans tomber dans la passivité spirituelle. Si tu veux comprendre comment soumettre ton intelligence au Saint-Esprit, interpréter correctement la Bible et sortir des choix qui détruisent ta vie chrétienne, regarde cette vidéo jusqu'au bout. Dieu nous a donné un livre.

0: La Bible. Et la Bible, ça se lit. Et pour lire un livre, il faut utiliser son cerveau. Il faut réfléchir. L'un des plus grands dangers avec la Bible, c'est de lui faire dire ce qu'elle ne dit pas. Lorsqu'on arrête de réfléchir en lisant la Bible ou en écoutant des prédications, deux grands dangers apparaissent. Le premier, c'est de faire dire au texte ce qu'ils ne disent pas. Le second, c'est de produire des doctrines hérétiques à cause d'une mauvaise utilisation des principes d'interprétation. La Bible nous montre pourtant un modèle clair. Les Béréens écoutaient ce que l'apôtre Paul enseignait, mais ils vérifiaient ensuite dans les Écritures si ce qu'ils disaient était conforme. Ce n'est pas parce que quelqu'un a un micro, parle sur une estrade, qu'il se dit ouin ou tient une Bible ou qu'il a un titre particulier que ce qu'il dit vient forcément de Dieu ou est conforme aux Écritures. Il est donc nécessaire que tu aies ta Bible et que tu t'interroges si ce qui est dit est biblique. Tu dois continuer d'avoir un regard critique même quand tu écoutes la parole de Dieu. Nous sommes les brebis du Seigneur et nous devons écouter la voix du bon berger. Mais lorsqu'il s'agit d'un prédicateur, quel que soit son titre ou sa notoriété, il est de notre responsabilité de vérifier que ce qu'il enseigne est conforme aux Écritures. De la même manière, lorsque nous recevons une prophétie, la Bible nous demande d'examiner toute chose et de retenir ce qui est bon. Réfléchir, ce n'est pas un manque de spiritualité. C'est une responsabilité que Dieu nous a confiée. Est-ce que tu réfléchis lorsque tu écoutes la parole de Dieu? Deuxièmement, je t'encourage à penser bibliquement pour te protéger des fausses doctrines. Si tu veux vérifier qu'une prédication est biblique, il y a plusieurs choses essentielles à mettre en place. Tout d'abord, il est indispensable que tu lises toi-même la Bible régulièrement afin de connaître les Écritures. En effet, si tu ne connais pas la parole de Dieu, tu n'as aucun repère pour discerner si ce que tu entends est juste ou faux. Deuxièmement, lorsque tu écoutes une prédication, ouvre ta Bible et relis le texte par toi-même. Pose-toi cette question honnêtement. Si j'avais lu ce texte seul, sans commentaire, serais-je arrivé à la même conclusion? Ou bien est-ce que ce texte a simplement servi de prétexte pour exprimer les opinions personnelles du prédicateur? Quels sont les versets juste avant, juste après? Se pourrait-il que ce verset ait été mal utilisé et que ce n'est pas du tout ce que ce texte dit? Pire encore, est-ce que le texte a été tordu pour justifier quelque chose qui n'est pas biblique? Tu as le droit de réfléchir. L'une des dérives les plus courantes consiste à prendre un texte narratif, c'est-à-dire une histoire qui raconte la vie d'un personnage biblique, et en tirer des conclusions spirituelles à partir de chaque détail du récit. Ou c'est pareil pour les paraboles. L'idée de la parabole, c'est la conclusion, c'est la chute, c'est Jésus qui veut transmettre quelque chose. Mais souvent, les prédicateurs vont s'arrêter sur chaque détail et en exagérant les détails, tirer des conclusions qui des fois sont tirées par les cheveux. Quand on a une mauvaise analyse du texte, on peut rapidement arriver à des absurdités. Par exemple, si tu lis la parabole du bon samaritain et que Jésus dit que le bon samaritain a pris le malheureux, il l'a mis sur son âne et l'a amené à l'aubergerie, eh bien, est-ce qu'on pourrait dire que si tu veux aimer ton prochain, tu as besoin d'acheter un âne pour pouvoir prendre soin des gens? Est-ce qu'il est nécessaire de conduire les gens à l'autel? Non, donc on voit ici que il est important que tu, par toi-même, tu penses. La prédication est là pour t'aider à mieux comprendre le texte biblique, pas pour superposer une interprétation déconnectée du texte. Il y a plusieurs niveaux de compréhension lorsqu'on lit un texte biblique. Le premier niveau consiste à se poser la question de ce que le texte raconte réellement, de quoi il s'agit. Deuxièmement, se dire, mais qu'est-ce que les auteurs et les premiers lecteurs à qui le texte était adressé comprenaient à l'époque, en fonction de leur contexte, en fonction de leur vécu, de leur historique, de leur compréhension. Enfin, le troisième niveau consiste à discerner ce que le texte peut signifier pour nous aujourd'hui. Et là, il va être nécessaire de faire des interprétations. Pourquoi? Eh bien parce que dans des contextes différents, il faut avoir des interprétations différentes. Prenons un exemple. Tous les textes dans le Nouveau Testament qui parlent des relations entre les maîtres et les esclaves. Eh bien, aujourd'hui, par la grâce de Dieu, l'esclavage a été aboli, en tout cas dans la plupart des pays du monde. Et donc, il est intéressant de se poser la question, qu'est-ce qui s'applique dans notre relation entre employé-employeur? Cela dit, tout ne s'applique pas. puisque nous sommes des employés et pas des esclaves. Et donc, c'est là que va être nécessaire d'avoir une bonne compréhension biblique pour ne pas faire de contresens. Ce n'est pas parce qu'une histoire ou une action est racontée dans une histoire biblique qu'elle constitue automatiquement un exemple à imiter. Oui, ces choses ont été écrites pour notre instruction, c'est ce que dit le texte du Nouveau Testament, mais ce n'est pas parce que ça a été écrit pour notre instruction que ce sont forcément des exemples à imiter. Parfois, ce sont des exemples à éviter, justement. Les personnages bibliques n'étaient pas sans défaut, et nous ne devons pas justifier nos propres actions sous prétexte qu'un homme de Dieu a agi de telle ou de telle manière. D'ailleurs, certaines de leurs actions sont explicitement jugées par Dieu. Parfois, c'est l'auteur biblique lui-même qui tire une conclusion à la fin d'un chapitre ou d'un récit. D'autres fois, la Bible ne donne pas de conclusion explicite. Dans ce cas, ce sont les fruits et les conséquences des actions qui nous permettent de discerner si ce qui a été fait était juste ou non. Cela nous aide à savoir si nous devons imiter ou éviter un comportement. La Bible nous dit de considérer nos conducteurs spirituels afin d'observer quelle a été la fin de leur vie et d'imiter leur foi. Et très souvent, ce n'est qu'à la fin de l'histoire que l'on réalise si le chemin emprunté était le bon ou non. Imagine deux personnes, chacune dans sa voiture, qui roulent pendant des heures. Leur situation semble identique. Même vitesse, même essence dépensée, même durée de trajet. Pourtant, elles ne vont pas dans la même direction. Ce n'est qu'une fois arrivées à destination que l'on réalise si elles ont pris le bon chemin. De la même manière, lorsque tu écoutes une prédication ou que tu lis un livre chrétien, il est de ta responsabilité d'évaluer par toi-même si ce qui est enseigné est réellement appuyé par les Écritures et si c'est intellectuellement honnête. Un autre niveau d'interprétation concerne l'herméneutique. L'herméneutique, c'est comment interpréter les Écritures. Il existe des principes d'interprétation biblique qui nous protègent des fausses doctrines, des hérésies et des absurdités. Par exemple, l'un des principes fondamentaux consiste à interpréter la Bible par la Bible. Des fois, on prend un texte et on va aller chercher la signification de ce texte d'après nos propres pensées ou un contexte culturel actuel. Mais c'est la Bible qui doit interpréter la Bible. Il y a des tas de références parallèles dans les Écritures. Et donc, c'est important de s'assurer que ce que nous disons est conforme au reste des Écritures. Toutes les conclusions que nous tirons d'un texte ou d'une histoire biblique doivent être cohérentes avec l'ensemble du reste de la Bible. Une mauvaise connaissance biblique, une mauvaise connaissance du contexte, peut nous amener à tirer des conclusions complètement opposées au sens réel du texte. Il est également important de comprendre que la révélation divine est progressive dans les Écritures. Et donc, les textes les plus anciens doivent être lus à la lumière des textes les plus récents. Les attentes de Dieu envers son peuple n'étaient pas les mêmes dans les temps bibliques que dans notre époque, car leur connaissance de Dieu n'était pas la même. Parmi les exemples les plus frappants, on trouve certaines personnes qui affirment qu'il n'est pas nécessaire de se marier aujourd'hui, sous prétexte qu'Isaac aurait simplement pris sa femme pour une nuit et que cela suffisait pour être marié devant Dieu. Ceux qui utilisent ce type d'argument tordent les Écritures. Ils cherchent à spiritualiser une relation en trompant ainsi le futur conjoint sous couvert de spiritualité. Et donc, il ne s'agit pas là d'un mariage, mais simplement de fornication. Vous avez le droit de réfléchir. Vous avez le droit d'avoir un esprit critique. Avoir un esprit critique, ça veut dire s'interroger de la pertinence des choses. Ça ne veut pas dire que vous critiquez, que vous dites du mal de tout ce qui est dit. Mais vous avez le droit de vous poser la question, est-ce que c'est ce que dit le texte ? Et en réalité, il est nécessaire que vous ayez un esprit critique, parce que sinon, eh bien, vous êtes la proie de n'importe quelle personne qui va tordre les Écritures. Et il y en a, et il y en aura encore. Des personnes qui disent n'importe quoi, soit parce qu'elles sont mal intentionnées, elles manipulent, elles séduisent, soit des gens qui ont juste une mauvaise instruction, qui sont ignorants, et qui juste par ignorance disent n'importe quoi, il y en a aussi. Ce n'est pas parce que quelqu'un cite un ou deux versets bibliques que tout ce qu'il affirme est vrai. Réfléchir, ce n'est pas non plus de la rébellion. C'est ce que Dieu attend de vous, car il vous a donné un cerveau afin de comprendre le livre qu'il vous a communiqué. Si un enseignement est biblique, alors il supporte facilement le questionnement. Il peut être remis en question, il peut être disséqué, et il va rester solide. Pourquoi ? Parce que c'est biblique, c'est solide, c'est fiable. On peut le tester. Maintenant, s'il est interdit de questionner, s'il est interdit d'examiner, alors il y a un problème. On n'est plus dans une prédication biblique, on est dans un argument d'autorité. On est dans quelqu'un qui déverse ses propres opinions. Je vous encourage donc à utiliser votre intelligence, à utiliser votre cerveau, à développer votre connaissance biblique et à prêter garde à ce qui est dit et à comment c'est dit et à pourquoi c'est dit lorsque vous lisez un livre ou que vous écoutez une prédication ou une vidéo sur YouTube. Le deuxième domaine dans lequel il est important que tu actives ton cerveau, c'est dans la prise de bonnes décisions. La Bible nous parle de l'exercice de la sagesse, de l'intelligence et de nos responsabilités. En tant que pasteur, j'ai mené des entretiens pastoraux, des temps de conseil, et on m'a souvent soumis de très nombreux sujets de prière. Il y a une chose qui revient constamment, il y a beaucoup de souffrance qui est directement liée aux conséquences de mauvaises décisions. La Bible nous dit dans les Proverbes d'appliquer notre cœur à la sagesse. Elle nous enseigne même que c'est par la sagesse qu'une maison se construit. Elle va même plus loin en nous exhortant à rechercher par-dessus tout l'intelligence, qui est un niveau supérieur à la sagesse. Si la sagesse nous montre le comment, l'intelligence nous aide à comprendre le pourquoi, la nécessité, les priorités et à éviter des problèmes sur le long terme. Prenons un exemple. Un homme sage sait comment construire une maison. Il va mettre toute son énergie, tout son argent et tout son temps à bâtir une maison immense et magnifique. Techniquement, il fait tout correctement. La maison est belle, elle est solide, elle est digne même de récompense. Mais l'homme intelligent lui se pose aussi d'autres questions. Il évalue si cette maison est réellement adaptée à sa famille. Il réfléchit à la manière de répartir son temps, son investissement financier, son énergie afin de ne pas être dans les dettes. Il réfléchit aussi afin de ne pas être complètement absorbé par son chantier, afin de ne pas se retrouver seul dans une maison vide, désertée par ceux qu'il aime, parce qu'il aurait fait de ce projet une idole qui aurait pris et absorbé toute sa vie. La parabole du riche insensé illustre parfaitement cette différence. Dieu ne lui reproche pas d'avoir manqué de sagesse. Vous savez, c'est cet homme qui dit « Voilà, j'ai bien travaillé, j'ai amassé la récolte, je vais bâtir des nouveaux greniers pour amasser la récolte parce que mes anciens greniers sont trop petits. » Donc cet homme était un homme sage. Il savait faire du business, il savait entreprendre, il savait cultiver, il savait diriger une exploitation agricole. Il avait de la sagesse. Pourtant, Dieu dit qu'il est un insensé. Parce qu'il va dire « Mon âme, réjouis-toi, tu as du bien en abondance. » Et Dieu va lui dire « Insensé, cette nuit même, ton âme te sera demandée. » Et tout ce que tu as amassé, pour qui ça sera ? Cet homme a été sage, mais il n'a pas été intelligent. Pourquoi ? Il a consacré son énergie, ses biens matériels, sans prendre soin de son âme. Il a vécu comme s'il n'allait jamais mourir, comme s'il ne paraîtrait jamais devant Dieu. Il était donc sage dans ses actions, mais insensé dans ses priorités. Pour appliquer ton cœur à la sagesse et à l'intelligence, tu dois utiliser ton cerveau. Mais si tu l'utilises sans la parole de Dieu, tes conclusions seront mauvaises. En effet, ton intelligence, doit être renouvelée par la parole de Dieu. Tu dois appliquer ton cœur à l'étude des Écritures afin de comprendre ce que Dieu attend de toi et de prendre de bonnes décisions. Lorsque tu connais la parole de Dieu et que tu observes les gens autour de toi qui vivent des difficultés constantes, tu constates souvent qu'ils n'ont pas respecté les enseignements bibliques. Très souvent, la raison pour laquelle ils sont dans la galère est directement reliée à ce non-respect des Écritures. Et Dieu veut nous aider, mais il est nécessaire que nous utilisions notre intelligence. Parfois, le Saint-Esprit nous inspirera une décision précise, mais la plupart du temps, Dieu attend que nous utilisions ce que nous avons compris des Écritures pour agir correctement. C'est cela que Dieu attend de nous. Donc, je lis les Écritures. Je médite les Écritures. Lorsque je dois prendre une décision, j'examine ma décision d'après les principes bibliques. Sinon, je risque de me retrouver dans la difficulté. Un autre domaine dans lequel il est important d'utiliser son cerveau, c'est concernant les projets. On l'entend souvent dans le langage chrétien, « j'ai à cœur de faire telle chose ». Et très souvent, les personnes qui utilisent ces expressions sous-entendent que parce qu'elles ont quelque chose à cœur, cela viendrait automatiquement de Dieu. Et cette expression devient alors une forme d'argument d'autorité pour spiritualiser et justifier toutes leurs décisions. Mais si tu as quelque chose à cœur, tu dois d'abord passer ce projet au crible de la parole de Dieu. Est-ce que c'est quelque chose de sage ? Est-ce que c'est quelque chose de biblique ? Est-ce que c'est quelque chose d'intelligent ? Est-ce que ça s'oppose aux Écritures ? Est-ce que c'est vraiment quelque chose qui vient de Dieu ? Est-ce que, c'est quelque chose que Dieu attend de moi ? Parce que ça se peut que tu l'aies à cœur parce que ça te semble agréable, ça se peut que tu l'aies à cœur parce que ce sont tes propres désirs, mais est-ce que vraiment Dieu est dans l'affaire ? Ensuite, tu peux en parler à des conseillers spirituels qui auront peut-être une autre perspective sur ce que tu envisages, qui te donneront plus de hauteur, qui te poseront des questions auxquelles tu n'avais pas forcément pensé. Seulement ensuite de cela, tu peux aussi prier et tu peux te tenir devant Dieu. Seigneur, voilà, j'ai tel projet à cœur, qu'est-ce que tu en penses ? Le problème apparaît lorsque quelqu'un qui ignore les Écritures se contente de dire « j'ai à cœur, donc je vais le faire ». Et là, il se retrouve à prendre des décisions insensées. Et ensuite de ça, il ne comprend pas pourquoi il se retrouve dans la galère. On finit alors par rejeter la faute sur Dieu. « Seigneur, j'avais à cœur, pourquoi est-ce que tu m'as trompé ? Seigneur, pourquoi tu m'as abandonné ?» On se met à prier pour avoir les finances alors qu'il n'y a pas de finances parce que ce n'est pas le projet de Dieu. On se met à prier pour avoir la force alors qu'il n'y a pas la force parce que ce n'est pas le projet de Dieu. Ce n'est pas parce que tu as à cœur quelque chose que pour autant ça vient de Dieu. Alors oui, Dieu peut tracer des chemins dans ton cœur. Oui, il met des chemins tout tracés dans nos cœurs. Oui, c'est biblique. Mais ce n'est pas parce que quelque chose est dans ton cœur que forcément ça vient de Dieu. C'est comme les rêves. Dieu peut te parler dans les rêves, mais ce n'est pas pour autant que tous les rêves que tu fais sont des rêves qui viennent de Dieu. Si tu es actuellement dans une situation difficile, prie bien sûr, mais prends aussi un temps pour réfléchir. Pose-toi ces questions. Est-ce que j'ai pris une bonne décision ? Se pourrait-il que je sois dans cette situation à cause de mes propres choix ? À quel moment ma situation a-t-elle déraillé ? Quel principe biblique n'ai-je pas respecté ? Par exemple, dans les Proverbes, la Bible nous met fortement en garde à plusieurs reprises contre le fait de se porter caution pour quelqu'un, car cela peut entraîner de graves problèmes. L'instruction est claire. Si tu es porté caution, fais tout ce que tu peux pour t'en dégager. Et donc ici, le concept de repentance est essentiel dans la Bible. On voit que peut-être tu as fait une erreur. Maintenant, dégage-toi de cette erreur. Fais demi-tour, repens-toi. Se repentir, ce n'est pas seulement regretter, mais c'est prendre conscience qu'on s'est trompé, changer sa manière de penser et faire demi-tour. Souvent, les gens se disent « je me suis trompé », mais ils ne font pas demi-tour, ils continuent, ils persévèrent dans l'erreur. Il y a des situations dont Dieu nous sortira souverainement. Il y a des situations où Dieu va intervenir dans la prière. Mais il y en a d'autres où c'est à nous, en ayant pris conscience qu'on s'est trompé, de faire demi-tour. Peut-être qu'il est nécessaire de changer de travail. Peut-être qu'il est nécessaire de revendre quelque chose. Peut-être qu'il est nécessaire d'annuler un projet. Peut-être qu'il est nécessaire d'annuler un partenariat. Peut-être qu'il est nécessaire d'annuler une relation. Mais si tu ne prends pas le temps de réfléchir, tu vas persévérer dans la galère. Si tu acceptes de changer de direction alors que tu prends conscience que la Bible te dit de faire le contraire de ce que tu as fait ou te mettait en garde des conséquences et tu dis mais oui, mais voici je vis tel problème mais si j'avais suivi la sagesse de Dieu, effectivement je ne serais pas dans cette galère. Bien fais demi-tour et Dieu va venir à ton secours. Il va t'aider à revenir sur le bon chemin. Pour ça ne laisse pas l'orgueil et l'entêtement t'empêcher de te repentir. Si tu as fait quelque chose d'insensé, et ça t'arrivera encore, et ça m'est arrivé, et probablement ça m'arrivera encore, tu auras beau prier, ça va rester insensé. La prière ne sert pas à transformer la stupidité en prospérité. La mauvaise nouvelle, c'est que quoi que tu fasses, il t'en arrivera encore des erreurs. Il t'arrivera d'agir par ignorance, par impulsivité, par orgueil. Il t'arrivera d'être aveuglé par la convoitise ou séduit par un mensonge. Mais la bonne nouvelle, c'est que le Saint-Esprit est là pour t'éclairer et te montrer lorsque tu t'es trompé. Donc lorsque ça arrive, fais simplement demi-tour et remercie Jésus de t'avoir permis de t'arrêter avant de tomber dans un trou. Puis retiens la leçon et apprends de ton erreur. J'aimerais maintenant te donner un conseil important. Parle avec des personnes d'expérience et demande-leur quelles sont les erreurs qu'elles ont faites et ce qu'elles en ont appris. Tu éviteras ainsi énormément de souffrances et tu grandiras beaucoup plus vite. Si tu as commis des erreurs et que tu t'en es repenti, avertis les plus jeunes et ceux qui t'entourent. N'aie pas peur de dire qu'à un moment tu t'es trompé, car cette prise de conscience peut devenir une protection pour ceux qui accepteront de t'écouter. Un autre domaine dans lequel il est essentiel de rebrancher son cerveau concerne le passage de la passivité à l'action. J'entends souvent des personnes qui cherchent à spiritualiser tout ce qui leur arrive, comme si toute leur vie était entièrement dictée par Dieu, comme si tout ce qui se produisait était forcément sa volonté. Elles cherchent alors une raison cachée ou spirituelle à chaque problème, ce qui conduit parfois à des conclusions complètement farfelues, contraires même à la nature de Dieu et aux Écritures. Et surtout, ça les conduit dans une passivité qui les empêche d'agir pour sortir de leur situation. Lorsque les disciples ont demandé à Jésus comment prier, il leur a donné un modèle, la prière du Notre Père. Et la prière sert à ce que la volonté de Dieu s'accomplisse. Si Jésus nous demande de prier pour que la volonté de Dieu soit faite sur la terre comme au ciel, c'est précisément parce que cette volonté n'est pas toujours accomplie ici-bas. Il y a donc énormément de choses qui se passent sur terre et qui ne sont absolument pas la volonté de Dieu. L'une des plus grandes preuves d'amour que Dieu nous a données en nous créant, c'est le libre arbitre. Nous avons la capacité de faire des choix. Et Dieu attend que nous exercions cette capacité. Si nous débranchons notre cerveau en pensant que tout ce qui arrive est voulu par Dieu, que nous n'y pouvons rien, que ce qui arrivera, arrivera, alors la passivité nous maintient dans les problèmes. Dieu s'attend à ce que tu te mettes en mouvement, il s'attend à ce que tu fasses des choix, que tu prennes des décisions. Je constate souvent deux extrêmes. Certains s'épuisent par leurs propres efforts, au lieu de compter sur Dieu lorsque c'est nécessaire. Tandis que d'autres restent dans une passivité toxique, alors que Dieu attend qu'ils se lèvent et qu'ils agissent. Si tu traverses une situation difficile, pose-toi cette question simple. Qu'est-ce qui est en mon pouvoir et qu'est-ce qui n'est pas en mon pouvoir? Ce qui n'est pas en ton pouvoir, confie-le à Dieu. Prie. Mais ce qui est en ton pouvoir, alors agis. Ne t'attends pas à ce que Dieu fasse à ta place ce qui relève clairement de ta responsabilité. Tu n'as pas la capacité, le pouvoir de forcer quelqu'un à t'engager, mais tu as la responsabilité de chercher du travail. Tu n'as pas le pouvoir d'agir sur les éléments de la nature, mais tu as la responsabilité de t'en protéger. Si par exemple il y a un cyclone, à La Réunion il y a des cyclones, eh bien j'ai pas le pouvoir d'empêcher ce cyclone. Même si Jésus a calmé la tempête. Je suis pas encore à ce niveau-là, au niveau d'arrêter les cyclones. Mais j'ai la responsabilité de protéger ma famille, de fermer les fenêtres, de ranger ce qui traîne dehors pour pas que ça s'envole. J'ai une responsabilité. Et donc, si tu es actuellement dans la difficulté, se pourrait-il que tu aies inversé les choses, c'est-à-dire que tu sois en train de prier pour que Dieu fasse ce qui est de ta responsabilité et que tu sois en train d'essayer de faire ce qui n'est pas en ton pouvoir. Pour conclure, j'aimerais t'encourager à comprendre que si tu dois utiliser ton intelligence, c'est une intelligence régénérée par la parole de Dieu. Alors oui, c'est vrai, il y a des gens qui sont plus intelligents que d'autres. Mais je ne te parle pas ici du QI. Je ne te parle pas ici du fait d'être capable de faire des équations de mathématiques très compliquées ou d'avoir un doctorat en physique nucléaire. C'est pas de ça que je te parle. Quand tu lis la parole de Dieu, ça renouvelle ton intelligence, qui te donne la capacité de voir les choses comme Dieu les voit. Dans le psaume 119, il y a un verset que j'affectionne beaucoup qui dit que « J'ai plus d'intelligence que mes maîtres parce que ta parole, tes préceptes me donnent de l'intelligence. » Et donc, l'idée, c'est que tu n'as pas besoin d'être quelqu'un avec beaucoup d'instructions ou très éduqué, d'être quelqu'un d'avoir des capacités naturelles depuis la naissance hors normes. Mais alors que tu vas méditer les Écritures, que tu vas manger les Écritures, que tu vas les lire, tu vas te mettre à voir et à penser comme lui. Il va renouveler ton intelligence. Et là, tu vas pouvoir penser de la bonne façon et prendre des bonnes décisions. La bonne façon de raisonner, c'est d'avoir les Écritures, la Bible, comme fondation du raisonnement. Tout en acceptant que Dieu sait tout et qu'il peut nous conduire par la foi, dans le cadre des Écritures, faire des actions qui dépassent parfois les capacités naturelles de notre intelligence. Marcher par la foi, c'est aussi accepter de soumettre notre intelligence au Saint-Esprit. Cela dit, assure-toi d'avoir une intelligence renouvelée par les Écritures. Pourquoi peu de gens sont conduits par le Saint-Esprit? C'est pas que le Saint-Esprit ne veut pas les conduire. C'est que souvent on voit des personnes qui disent qu'elles ont été conduites par le Saint-Esprit, elles ont pris des décisions insensées, et ensuite elles refusent de reconnaître que les fruits sont mauvais. Elles sont dans le déni parce qu'elles refusent de se remettre en question. Et qu'est-ce que ça produit? Ça produit un mauvais témoignage, parce que les gens se disent « Mais être conduit par le Saint-Esprit produit la faillite. Être conduit par le Saint-Esprit produit la galère et les difficultés. » Alors qu'en fait, c'est pas vrai. C'est juste que vous avez des personnes qui ont fait ce qu'ils avaient à cœur, qui n'ont pas appliqué les principes bibliques, qui ont cru n'importe quel enseignement qui n'était pas biblique, qui était erroné, qui était hérétique, se retrouvent dans la difficulté et refusent de le reconnaître. Et ce n'est pas un jugement, ce n'est pas mal de reconnaître que ce comportement est mauvais. Quand la Bible nous dit qu'on ne doit pas juger, ce sont les gens qu'on ne doit pas juger, mais on a le droit de juger les actions. Si quelque chose est stupide, on a le droit de dire que quelque chose est stupide. Parce qu'on peut très bien être intelligent et faire quelque chose de stupide. Moi, ça m'arrive. Ça m'arrive de faire des choses stupides. Ça ne veut pas dire que je suis stupide. Et vous, c'est pareil. Donc maintenant, j'aimerais vous inviter à demander au Saint-Esprit si vous êtes dans le déni dans un domaine de votre vie. Est-ce que ça se pourrait qu'il y ait un domaine de votre vie où vous avez fait quelque chose de stupide, vous avez fait quelque chose d'insensé, vous avez fait quelque chose qui n'était pas biblique et vous refusez de le reconnaître? Seigneur, montre-moi. Et Dieu est bon, il vous aime. Il va vous le montrer. Et il va vous aider. Et je vous encourage à faire demi-tour, à réparer ce que vous pouvez réparer. Et Dieu va vous bénir. Enfin, vraiment, je vous encourage à lire les Écritures, à vous en nourrir pour renouveler votre intelligence. Et une dernière mise en garde. Si tu te trouves dans un contexte où les gens réagissent avec hostilité lorsque tu poses des questions ou que tu cherches à réfléchir, attention, ça se peut que ce soit de l'abus spirituel. Parce qu'il est ton devoir de poser des questions pour comprendre et de t'interroger et de réfléchir. J'espère que cette vidéo t'a aidé. Et souviens-toi, tu dois agir par conviction en comprenant que ce que tu fais est biblique. Et pas seulement en suivant aveuglement un leader spirituel. Dis-moi dans les commentaires si ça t'a parlé, qu'est-ce qui t'a parlé. Je t'encourage à partager cette vidéo à quelqu'un afin qu'il puisse aussi être béni. Merci de laisser un commentaire, de mettre un j'aime. 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Que Dieu te bénisse.
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1: Bienvenue dans notre émission « La vérité de l'Évangile ». Aujourd'hui, j'entame ma deuxième semaine d'enseignement de la série intitulée « Ne limitez pas Dieu ». Si vous n'avez pas suivi nos émissions la semaine dernière, rendez-vous sur notre site internet ou notre chaîne YouTube. Vous pouvez les visionner gratuitement et vraiment « Ne limitez pas Dieu » est un enseignement fondamental qui a transformé ma vie. C'est l'une des choses les plus merveilleuses que Dieu m'ait jamais révélées et j'en récolte encore les fruits. C'était en 2002, le 31 janvier, lorsque Dieu m'a parlé à ce sujet pour la première fois. Et nous sommes aujourd'hui en 2018, au moment où j'enregistre ces émissions, et Dieu vient de me parler à nouveau à ce sujet. Et je crois qu'en 2018, nous allons voir une croissance exponentielle. Le Seigneur me montre que je dois m'attendre à de nouveaux accomplissements, plus importants que ce que nous n'avons jamais connu jusqu'à présent. Je ne sais même pas de quoi il s'agit pour l'instant, mais il me prépare et me dit que ça va être énorme. Et c'est donc quelque chose qui n'est pas limité à une seule fois. On ne peut jamais croire trop grand ou avoir une vision trop grande. Dieu est formidable. Dieu est immense et c'est une erreur de se comparer à d'autres personnes et à ce que d'autres ont pu accomplir. Par rapport à d'autres personnes, vous réussissez peut-être bien, mais par rapport à ce que Dieu vous a appelé à faire, je peux vous garantir qu'il y a davantage pour chacun d'entre vous. Vous n'arriverez jamais à épuiser Dieu. Vous n'arriverez jamais à exploiter tout le potentiel que Dieu a pour vous durant votre vie. Chacun d'entre nous quittera cette vie avec des projets inachevés, parce que les plans de Dieu pour nous sont immenses. C'est donc ce que j'ai expliqué, ainsi que la façon dont cela a changé ma vie. Si vous n'avez pas suivi le début de cet enseignement, procurez-vous le livre « Ne limitez pas Dieu ». J'ai déjà couvert beaucoup de points importants, mais je n'ai pas le temps d'y revenir. Je voudrais maintenant vous expliquer pourquoi je limitais Dieu. Ce n'était pas par désobéissance, ce n'était même pas volontaire. En fait, comme je l'ai déjà mentionné la semaine dernière, un de mes amis est venu me voir au mois de novembre 2001, environ 2 mois avant que le Seigneur ne me fasse comprendre que je le limitais par ma vision trop étroite. Et il m'a donné une prophétie selon laquelle le ministère était sur le point d'exploser, que nous allions connaître une croissance sans précédent, que Dieu allait ouvrir des portes, etc. Et je me suis abstenu de lui dire quoi que ce soit, mais au fond de moi, je me suis dit qu'il se trompait, que ça n'allait pas se produire, mais qu'en fait c'était déjà le cas, ça s'était déjà produit. Je considérais que nous avions connu une croissance énorme, et c'était déjà une réalité. De 2000 à 2002, 2 ans après notre arrivée à la télévision, notre ministère a doublé en taille, en portée, en revenus, dans tous les domaines. Par rapport à la situation antérieure, nous connaissions une forte croissance. Mais par rapport à ce que Dieu voulait que je fasse, je le limitais. Je comprends bien que pour certaines personnes dont la vie n'est pas sur la bonne voie, il peut être évident qu'elles ont gâché le plan de Dieu pour leur vie et qu'elles doivent cesser de le limiter, qu'elles doivent revenir en arrière et coopérer. Mais certains d'entre vous se trouvent dans une bonne situation et par rapport à leur passé, par rapport à ce que leur famille a pu faire, par rapport à leurs amis ou autres, ils peuvent avoir l'impression de bien réussir. Mais je vous dis simplement au nom du Seigneur, ainsi parle le Seigneur, que par rapport à ce que Dieu souhaite pour vous, vous êtes encore très loin du but. Il a encore bien davantage pour vous. Personne n'a vu se réaliser dans sa vie la totalité de ce que Dieu nous offre. Dieu est tellement grand que nous ne pouvons pas nous en faire une idée complète. Il est possible que nous fassions de notre mieux et que ce que nous faisons bénisse Dieu. Je ne dis donc pas que Dieu est mécontent, mais je dis qu'il y a encore de larges possibilités inexploitées pour chacun afin de grandir et d'aller plus loin. Alors voici quelques-unes des raisons pour lesquelles je limitais Dieu. Dans Marc chapitre 4, verset 18, il est question de la parabole du semeur qui sème la semence. Il est dit « D'autres encore reçoivent la semence parmi les ronces », parlant de la parole de Dieu, cette semence incorruptible qui était semée parmi les ronces. Ils entendent la parole, mais les préoccupations de ce monde, l'attrait trompeur des richesses et les passions en tout genre pénètrent en eux étouffent la parole et la rendent infructueuse. Puis dans Marc 7, 13, Jésus dit, « Vous annulez ainsi la parole de Dieu par la tradition que vous avez établie et vous faites beaucoup d'autres choses semblables. » Jésus dit donc que nos traditions, et on peut les appeler de différentes manières, mais notre pensée, nos valeurs, notre vision, entre autres choses, font obstacle à la parole de Dieu. Ils annulent la parole de Dieu. Et l'une des raisons pour lesquelles je limitais Dieu, c'est ce qu'il m'a dit en 2002. Mais l'une des manières dont je limitais Dieu est en fait ce que j'appelle de la paresse. Alors généralement, on ne parle pas de soi comme cela, mais je suis très direct avec les gens et avec moi-même. Certains d'entre vous diraient peut-être que vous étiez simplement satisfait, que vous profitiez de la vie ou vous avez une autre explication. Mais pour moi, c'est tout simplement de la paresse. Vous savez, j'ai été appelé au ministère en 1968 et j'ai commencé à exercer mon ministère immédiatement. J'ai été pasteur de 3 petites églises. La plus grande église que nous ayons jamais eue comptait une centaine de personnes. Je passais à la radio et nous faisions de notre mieux. Et je pourrais prendre beaucoup de temps pour vous expliquer, mais c'était très difficile. Chaque fois que nous allions sur une nouvelle station de radio, je poussais les limites. Nous étions au bord du désastre financier et nous nous sommes battus encore et encore. Et nous avons progressé. Des vies ont été changées. Je voyais des gens sauvés, nés de nouveau, baptisés dans le Saint-Esprit. Nous voyons des gens revenir à la vie. Je voyais des fruits dans mon ministère. Il semblait que c'était au prix de beaucoup de difficultés. Et puis le 26 juillet 1999, après avoir pris la décision d'aller à la télévision et que nous devions démarrer le 3 janvier 2000, c'était ma première émission de télévision. Et après avoir pris cette décision, le Seigneur m'a réveillé au milieu de la nuit et m'a dit, « Tu ne fais que commencer. » Il m'a dit, « Le temps est venu. » Et j'ai répondu, « Le temps, pourquoi ?» C'est une longue histoire, mais il m'a dit le temps de commencer ton ministère. Il m'a dit que si j'étais mort ou si j'avais quitté le ministère d'une manière ou d'une autre, avant d'avoir commencé à passer à la télévision le 3 janvier 2000, j'aurais manqué la volonté de Dieu pour ma vie, et que tout ce qui s'était passé jusqu'à ce moment-là avait été une préparation. 32 ans de ministère n'avaient été que préparation. Et la raison pour laquelle je dis cela, c'est pour vous montrer un peu le contexte. Et quand nous avons commencé à la télévision, c'est comme si quelqu'un avait ouvert les vannes. Les finances ont commencé à rentrer, l'audience s'est multipliée. Les gens répondaient. C'était tout simplement phénoménal. C'était radicalement différent de ce que j'avais connu à la radio pendant une vingtaine d'années. C'était formidable. Et je dis tout cela pour montrer que nous étions dans une position où nous touchions plus de gens que jamais. Nous avions plus d'argent en banque que nous n'en avions jamais eu. Les choses allaient bien, des vies étaient changées. Et vous savez quoi? Je devenais paresseux. Parce que pendant 32 ans, ça avait été un vrai combat. C'était comme lorsque vous nagez et vous utilisez toutes vos forces pour garder votre nez au-dessus de la surface de l'eau. Et si vous vous relâchez, ne serait-ce qu'une seconde, vous allez couler. Et vous pourriez vous noyer. Et c'est comme cela que j'ai vécu pendant 32 ans. Mais ensuite, lorsque j'ai atteint ce niveau satisfaisant, après que Dieu m'ait dit, « Tu démarres à peine ton ministère », tout a commencé à fonctionner, les gens répondaient. Nous avions une plus grande audience, des revenus plus importants. Et je me réjouissais de ne plus être soumis à la pression que j'avais endurée pendant 32 ans. Et vous savez ce qu'il s'est passé? C'est comme le passage qui parle des préoccupations de ce monde. J'ai commencé à apprécier le fait de ne pas être sous pression. Je devenais paresseux et je ne voulais pas recommencer à me battre. Je ne voulais pas non plus me mettre dans une position où je risquais d'échouer. Et vous pouvez dire cela de différentes manières et l'appliquer à votre situation, mais pour moi, le Seigneur m'a dit, « Tu deviens paresseux. » Tu profites de ce que les choses sont faciles et tu ne prends pas de risques. C'est quelque chose que j'ai appris par la parole de Dieu et que Dieu m'a enseigné de nombreuses fois. Il nous conduit toujours à faire mieux. Il y a toujours davantage à faire et nous n'atteignons jamais tous les objectifs. On ne peut jamais se contenter de se laisser porter, de couper le moteur et de se mettre en roue libre. C'est comme pour un avion, si vous coupez le moteur, vous pouvez rester en vol pendant un certain temps, mais dès que vous cessez d'appliquer la force qui vous fait avancer, la gravité est toujours présente et elle commence à vous tirer vers le bas. Et c'est triste à dire, mais il y a beaucoup de gens qui, après avoir fait beaucoup d'efforts et bien progressé, lorsqu'ils atteignent le point où ils se disent « Maintenant, je peux respirer », et me détendre. Je peux prendre ma retraite. Maintenant, je peux me relaxer. C'est alors qu'il commence à chuter. Et je pense à ma mère, qui était une très belle femme. Quand elle a pris sa retraite à 65 ans, un de mes amis, alors que nous conduisions et l'avions croisé dans la rue, il l'a sifflé parce que c'était une belle femme. Et je lui ai dit, arrête ça, c'est ma mère. Et elle avait l'air d'avoir dans les 30 ou 40 ans quand elle en avait 65. Mais lorsqu'elle a pris sa retraite après avoir occupé un poste d'administrateur scolaire et qu'elle n'était plus motivée, elle n'avait plus de but, elle n'avait plus d'objectifs quotidiens et elle se contentait d'activités mondaines, elle a vieilli de 10 ans en 2 années après avoir pris sa retraite. Ça l'a beaucoup affectée. Et j'ai vu beaucoup de gens qui se portaient très bien et qui, une fois à la retraite, ont très rapidement commencé à avoir des problèmes de santé et autres difficultés. Il est important, primordial, de se fixer des objectifs, d'avoir une destinée. Vous avez besoin d'une vision qui vous motive, qui vous pousse à vous lever le matin. La plupart des gens travaillent dur pour atteindre leur retraite. Et s'ils pouvaient la prendre à 45 ou 50 ans, ils en profiteraient, et c'est ce que beaucoup souhaitent. Et ensuite, ils commencent à se laisser aller. Je ne dis pas qu'il ne faut pas prendre une retraite anticipée. Mais si vous avez gagné suffisamment d'argent pour prendre une retraite anticipée, alors commencez une seconde carrière, ou bien commencez à faire du bénévolat et à aider d'autres personnes. Vous avez besoin d'un but dans votre vie. Et au moment où vous commencez à vous laisser aller, et que tout ce que vous voulez faire, c'est jouer au golf toute la journée ou prendre un divertissement quelconque, et je précise que je ne suis pas contre le golf, j'y joue moi-même, je n'ai pas joué l'année dernière, j'étais trop occupé, mais j'ai joué au golf dans le passé. Je ne suis pas contre le golf ou contre le fait de se reposer ou de prendre des vacances. Je ne dis pas qu'il faut se tuer au travail. Pour avoir une certaine longévité, il faut savoir se ménager, s'amuser en chemin. Je suis d'accord avec tout cela. Mais il faut aussi avoir un but, un objectif. Et vous savez, pendant la période de Noël, mes enfants sont venus, ma petite fille aussi. La sœur et le neveu de Jamie sont également venus et j'ai beaucoup apprécié d'être en famille. Nous avons passé du bon temps et c'était très bien. Mais quand ils sont partis et que nous avons repris les cours et que j'ai recommencé à faire des émissions de télévision, à voyager et à exercer le ministère, j'étais super heureux. Je me disais, voilà vraiment ce pourquoi je suis fait. J'ai apprécié le temps libre et j'en ai bien profité. Ce n'est pas qu'il y ait eu des problèmes et je pense qu'il est bon de prendre des moments comme cela, mais je dois dire que j'aime ce que je fais. J'ai entendu dire que lorsqu'on fait ce qu'on aime, il n'y a jamais un jour de travail. Et c'est ce que je ressens. J'aime faire ce pourquoi Dieu m'a appelé. Je suis motivé, j'ai une destinée. Et bien que j'approche des 69 ans, lorsque vous verrez ces programmes, j'aurai 69 ans, ou presque. Et vous savez quoi? J'ai davantage de buts, de direction, d'enthousiasme, de motivation pour faire ce que Dieu m'a appelé à faire, que je n'en ai jamais eu dans ma vie. Et ça ne changera pas. Si je vis jusqu'à 100 ans, je vous garantis que j'aurai toujours un but. Tant que je continuerai à respirer, c'est que Dieu aura une raison de me laisser sur cette terre. Et je serai toujours en train de viser quelque chose. Je dis simplement qu'il ne faut pas se reposer sur ses lauriers. On ne peut pas se laisser porter par le courant de la vie. On ne peut pas se contenter de se relaxer sans rien faire. Dieu ne nous a pas créés pour cela et pourtant, c'est ce que beaucoup de gens recherchent. Ils travaillent dur en vue de mieux préparer leur retraite. Puis lorsqu'ils atteignent leur retraite, la fin de leurs activités, ils perdent toute motivation. Et dès que vous faites cela, vous en pâtissez sur le plan émotionnel et physique. Vous avez besoin de poursuivre un but, un objectif. Je ne dis pas que vous devez continuer à travailler 8 heures par jour et que vous ne devriez pas prendre votre retraite si vous avez gagné assez d'argent. Mais par exemple, j'ai des amis qui voyagent dans un camping-car et qui découvrent les États-Unis. C'est ce qu'ils voulaient faire et c'est très bien. Mais vous savez, finalement, ils sentent que Dieu les envoie dans ces campings pour aller à la rencontre des gens, pour témoigner. Ainsi, ils ont toujours un but et ils continuent de prêcher l'Évangile. Un autre couple, qui a d'ailleurs dirigé l'une de nos écoles, avait auparavant pris une retraite anticipée. Ils étaient propriétaires d'une belle maison. Et un beau jour, alors qu'ils se promenaient main dans la main le long de la route, comme ils le faisaient chaque jour à la même heure, ils se sont regardés et se sont posé la question : est-ce tout ce que la vie a à nous offrir ? Ils avaient de l'argent, une famille, la santé, tout allait bien. Mais était-ce tout ce qu'il leur restait à faire, profiter de la vie et passer leur journée sans rien accomplir? Bien sûr, il faut profiter de la vie et je ne dis pas qu'il ne faut pas admirer les roses et les fleurs en passant. Mais ce couple s'est dit qu'il devait y avoir quelque chose de plus. Ils ont décidé de venir étudier à l'école. Et bien qu'étant à la retraite, ils ont tout laissé derrière eux pour venir à Caris. Ils ont vendu la maison de leurs rêves et ils sont venus à l'école. Et là, ils se sont enflammés pour Dieu. Ils ont réalisé qu'il avait d'autres choses en vue pour eux. Et après avoir terminé leurs études, ils ont pris la direction de l'une de nos écoles. Et cela depuis probablement une dizaine d'années. Ils ont vu des centaines, des milliers de vies changer, des gens libérés. Leur vie a pris un sens nouveau. Ils accomplissent davantage pendant leurs années de retraite qu'ils ne l'ont jamais fait dans leur vie. Vraiment, vous ne pouvez pas laisser ce désir de confort et de facilité, cette envie de ne faire que profiter de la vie et de vous préoccuper seulement des réalités naturelles. Cela étouffera la parole de Dieu. C'est exactement ce qui est dit dans Marc 4, 18-19. Et beaucoup de gens ont tendance à être trop absorbés par cette vie, ce qui peut limiter ce que Dieu veut faire en et à travers eux. Là encore, il faut trouver un équilibre. Je ne dis pas qu'il ne faut pas profiter de la vie. Une fois, il y a une trentaine d'années, j'ai participé à un atelier sur la gestion du temps. Et on nous a demandé d'établir un calendrier de ce que nous allions faire. Et j'y ai inclus 1h30 d'exercice physique par jour. À l'époque, je courais presque 10 km par jour et j'ai ajouté cela à mon emploi du temps. Après coup, nous avons dû partager notre emploi du temps avec toute la classe et lorsque je l'ai fait, certaines personnes ont ri, pensant que ce n'était pas une bonne gestion du temps, que de passer 1h30 par jour à faire de l'exercice. Mais la personne qui dirigeait la classe a pris cet exemple et a dit « c'est un très bon exemple ». Si vous ne passez pas du temps à prendre soin de vous et à faire de l'exercice, vous ne durerez pas assez longtemps pour atteindre tous vos objectifs. Et elle a ajouté « c'est très bien de consacrer du temps à faire de l'exercice ». De même, il est bon de consacrer du temps à prendre des congés et à jouir des bonnes choses de la vie. Je ne dis pas qu'il ne faut pas profiter de la vie, mais de façon générale, vous ne pouvez pas non plus vous contenter de prendre votre retraite et de perdre toute raison d'être. Si vous vous contentez de passer vos journées à ne rien faire en attendant le jour où vous retournerez vers le Seigneur, votre vie est futile. Vous devez vivre pleinement. Sinon, vous prenez trop de place. Il faut avoir un but dans la vie. Et je sais que je m'adresse directement à certaines personnes en ce moment. Je ne vous connais peut-être pas personnellement, mais je sais que l'Esprit du Seigneur parle à travers moi et que Dieu dit qu'il a quelque chose de plus pour vous. Savez-vous que les meilleurs étudiants de notre école biblique sont des personnes plus âgées, qui ont déjà élevé leur famille, qui ont un revenu suffisant pour ne pas avoir à s'en soucier, qui ont l'expérience de la vie, qui ont appris beaucoup de choses, beaucoup de choses à ne pas faire et beaucoup de choses à faire. Ils ont acquis de l'expérience et de la sagesse. Ce sont eux qui font les meilleurs étudiants parce que lorsqu'ils arrivent ici et qu'ils absorbent la parole, ils sont maintenant libres. Ils n'ont pas de jeunes enfants qui limitent ce qu'ils peuvent faire. Ils ont suffisamment de revenus disponibles pour pouvoir accomplir d'autres choses. Et c'est juste la situation idéale. En fait, certains des meilleurs étudiants qui sont sortis du programme et qui exercent le plus grand impact sont des personnes qui sont à l'âge de la retraite. Une de nos étudiantes avait 89 ans lorsqu'elle a obtenu son diplôme et lorsqu'elle est partie en voyage missionnaire. Et les autres étudiants partis avec elle ont dit à leur retour que personne ne pouvait la suivre et qu'elle les dépassait tous. Elle avait de l'énergie. Comme Moïse qui avait 80 ans lorsqu'il a trouvé la volonté de Dieu et commencé à l'accomplir. Je dis donc simplement qu'on ne peut pas se contenter de se croiser les bras et de ne rien faire. C'est ce qui m'est arrivé. Je m'étais battu pendant 32 ans et nous étions finalement arrivés au point où les choses allaient si bien que c'était presque comme si je pouvais me reposer sur mes lauriers, me reposer sur mes acquis. Et je n'avais pas envie de pousser les limites de ma foi et de croire en Dieu pour accomplir des choses plus grandes et meilleures avec tous les risques que cela peut comporter. Le risque d'échouer et de subir des pressions financières. Et pourtant, ma plus grande crainte était de m'exposer à la critique. J'atteignais beaucoup de gens, mais je n'étais pas encore assez important pour être pris pour cible. Je passais sous le radar et personne ne me critiquait vraiment. Et je savais qu'avec une plus grande visibilité, j'allais recevoir davantage de critiques. Et je voulais éviter cela et rester invisible. Et en fait, c'est ce que j'appellerais de la paresse, de la fainéantise. Et Dieu m'a dit, « Tu me limites avec cette attitude. » Permettez-moi de partager avec vous ce passage qui se trouve dans Ecclésiaste, chapitre 5, verset 3, qui dit « Car si les songes naissent de la multitude des occupations, la voix de l'insensé se fait entendre dans la multitude des paroles. » Donc, un rêve naît de la multitude des occupations. Et saviez-vous que la version amplifiée de la Bible en anglais dit qu'un rêve ne se réalise qu'au prix de beaucoup d'activité et d'un effort douloureux? Il est question ici de douleur. Il faut fournir de vrais efforts. Et certains pensent que la volonté de Dieu dans leur vie se réalise automatiquement et sans effort, sans qu'ils n'aient rien à faire. Mais ce n'est pas le cas. Certes, le changement se fait sans effort parce que vous plantez la parole et qu'elle change votre cœur. Mais pour réaliser ce rêve et le voir se concrétiser, je vous garantis qu'il va falloir fournir des efforts. Si vous voulez simplement attendre et vous reposer sans rien faire, alors vous savez quoi? Vous allez limiter Dieu. Vous ne verrez pas la volonté de Dieu s'accomplir dans votre vie. Mais si Dieu vous a donné un rêve, si vous comprenez qu'il a un but, un objectif pour votre vie, ce rêve se réalisera à travers votre activité. Cela nécessitera beaucoup d'efforts. Cela peut même entraîner une certaine douleur. Pas une souffrance que Dieu va vous faire subir, bien sûr, mais en raison des efforts qu'il faut déployer. Vous savez, pour gagner aux Jeux olympiques, vous ne pouvez pas faire comme tous vos amis qui sortent et font la fête. Vous devez vous coucher à une certaine heure, vous lever tôt, vous vous entraînez, vous vous disciplinez, vous suivez un certain régime alimentaire et vous vous privez de certaines choses. Il faut se discipliner si l'on veut gagner le prix. C'est la même chose dans le domaine spirituel. Il faut fournir des efforts. Et si vous voulez juste vous amuser, et si pour une raison ou pour une autre, vous pensez que ne rien faire est génial et que vous cherchez une vie facile où vous pouvez ne rien faire et n'avoir aucun but ni aucune responsabilité, eh bien, vous limitez Dieu. Les préoccupations de la vie et votre recherche d'une vie facile limiteront Dieu. C'est exactement ce que Dieu m'a dit, ce qu'il m'a parlé. J'avais atteint un point où je limitais Dieu simplement parce que je me laissais aller à la facilité. Et je ne vivais pas dans le péché, je continuais à voyager, je continuais à enseigner la parole, nous faisions de la télévision tous les jours, nous publions régulièrement. Mais je savais que Dieu avait plus pour moi que ce que je vivais. Et je ne voulais pas trop en faire. Je ne voulais pas courir le risque d'échouer. Et cela limitait Dieu et m'empêchait d'élargir mes horizons et d'aller de l'avant dans tous ces domaines. Et je sais que c'est également vrai pour vous. Et je suis convaincu que Dieu parle à certains d'entre vous par cette émission aujourd'hui. 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

avec un pied dans le monde et un pied dans le royaume. Vous ne pouvez pas cacher un tas de choses sans vous en occuper. Vous devez suivre le programme de Dieu, car il ne suivra pas le vôtre. Le contentement est le résultat de la justice, du fait d'être juste devant Dieu. Et oui, la Bible dit que nous sommes justifiés devant Dieu par le sang de Jésus-Christ. Il nous donne la justice, mais ensuite, nous sommes censés travailler avec le Saint-Esprit pour faire fructifier cela en un comportement juste. Nous sommes justes devant Dieu, mais notre comportement doit être conforme à cela. Dieu nous donne tout ce dont nous avons besoin, une graine de tout ce dont nous avons besoin, pour être tout ce qu'il nous a demandé d'être. Il ne nous demanderait pas de faire le bien sans nous donner la justice. Le mécontentement signifie être malheureux, insatisfait, ou éprouver un sentiment de ressentiment. Et écoutez ceci, les mécontents en veulent à ceux qui ont ce qu'ils veulent. Et bien souvent, nous porterons des jugements. Ils n'ont pas besoin d'une maison aussi grande. Eh bien, tu n'aurais pas dû dépenser autant d'argent. Tu n'as pas besoin d'une voiture comme celle-là. Je n'ai jamais vu quelqu'un être jaloux de ce que j'ai s'il en a un aussi. Allez. Eh bien, il y a un quelque chose dans la Bible appelé l'avidité. Et l'avidité n'est pas un petit problème, c'est un gros problème. Et nous devons le combattre, tout comme nous combattons la tentation d'autres péchés. Et la vie dit plus, plus, plus. Je veux plus. Et la société dans laquelle nous vivons aujourd'hui est une société avide. J'en ai déjà 25, mais j'en veux un autre. Plus. Et la Bible a des choses intéressantes à dire sur l'avidité, et elles ne sont pas jolies. Proverbe 1, 19. Tel est le sentier de tout homme assoiffé de profit. Le gain malhonnête cause la perte de son propriétaire. En d'autres termes, vous ne pouvez pas être avide et vivre la vie que Jésus est mort pour que vous la viviez. Maintenant, écoutez, nous naissons égoïstes, mais nous renaissons généreux. Nous sommes nés avides, mais nous renaissons donateurs. Lorsque vous pourrez dépasser l'égoïsme et réellement devenir des donateurs agressifs, la joie que vous ressentirez sera merveilleuse. Mais nous devons d'abord vaincre cette avidité. Le premier, c'est ce « et moi », et vous savez, pourquoi devrais-je donner tout ce pour quoi j'ai travaillé? Eh bien, il y a de la joie à donner. Il y a plus de bonheur à donner qu'à recevoir. Et je ne parle pas seulement de donner de l'argent dans l'offrande. Ne vous inquiétez pas, je n'accepte pas d'autres offrandes ici aujourd'hui. Je parle de vivre une vie de générosité. À tout point de vue, de comment vous donner des pourboires à vos serveurs. Soyez généreux dans les compliments, soyez généreux dans les sourires. À tous égards, soyez généreux. Nous étions assis derrière, pendant la pause déjeuner, et j'ai dit, j'ai ce sac à main depuis 7 ans, et j'en ai besoin d'un nouveau, mais je cherche quelque chose de spécifique. Je n'aime pas les sacs à main qui ne se ferment pas. Je veux des poches, ce genre de choses. Environ une heure plus tard, Ginger revient du magasin avec un sac à main exactement comme je le voulais.
J'ai cherché pendant 3 ans et je n'ai pas trouvé de sac à main comme celui-là. Et je vous le dis, si vous êtes généreux et vous n'êtes pas avide, Dieu vous donnera ce qu'il veut que vous ayez. Allez! Et Dieu ne veut pas que nous essayions de tout obtenir pour nous-mêmes. Il veut que nous vivions pour rendre les autres heureux. Ensuite, il utilisera d'autres pour vous rendre heureux. C'est une toute nouvelle façon de vivre. Et c'est une nouvelle voie pour beaucoup de chrétiens. Il y a tellement de gens dans le monde qui ne savent pas recevoir. Et il y en a beaucoup. Oui, pas moi non plus. Vous ne voulez pas m'offrir quoi que ce soit parce que je le prendrai. Je donne bien et je reçois bien. Amen. Je ne supporte pas quand j'essaye de donner quelque chose à quelqu'un et il me dit « C'est vraiment faux », du genre « Oh non, non, non, non, non, non, non ». Je me dis « Tu sais que tu le veux, pourquoi ne pas le prendre et dire merci ?» Sans cette fausse humilité « Oh non, non, non, non, non ». Je déteste ça. Parfois, si je veux donner quelque chose à quelqu'un, je demande à quelqu'un d'autre de le lui donner. Amen. Et vous savez, nous avons tous des domaines spéciaux dans notre vie. J'achète des chiens aux gens. Ne m'écrivez pas pour me demander un chien. Mais j'avais un chien pendant 12 ans et je l'aimais tellement et c'était une période différente de ma vie. J'avais beaucoup de gens pour m'aider. J'ai essayé 4 autres fois depuis lors d'avoir un chien et mon mode de vie et les chiens ne vont pas ensemble. Et donc, j'ai acheté et j'ai donné 4 chiens. Et maintenant, j'aime acheter des chiens. Alors, quand j'entends parler de quelqu'un qui veut un chien, je me dis, j'en fais mon affaire. J'ai beaucoup de chiens qui portent mon nom. Une fille au travail, je lui ai acheté un chien, elle l'a nommé Hamish Jay. Donc, je sème des graines et un de ces jours, j'aurai le chien que je veux. Amen. J'en voudrais un qui ne fasse pas pipi ni caca. Si quelqu'un en a un comme ça, je le prends. Oh mon Dieu, le dernier chien que j'ai eu... Il était si gentil, son nom était Duke. Mais je me lève très tôt le matin, je veux dire, parfois à 4 heures du matin, et il fait noir dehors à 4 heures du matin, et vous devez prendre Duke faire ses besoins. Et je me suis enfermée hors de la maison. Et je portais un pyjama avec bretelles fines. Et je ne pouvais pas réveiller Dave, je n'avais pas mon téléphone. Je n'avais pas ma clé, je ne pouvais appeler personne, je ne pouvais pas entrer. J'ai dû me rendre chez un voisin à 4 heures du matin en pyjama. Et je connaissais à peine cette femme. Et elle m'a regardée en disant, « Qu'est-ce qui ne va pas ?» J'ai dit, « Puis-je utiliser ton téléphone ?» Je me suis enfermée hors de chez moi. J'ai pensé... Je ne sais pas pourquoi je vous raconte cette histoire. Un esprit avide attise les conflits, mais ceux qui font confiance au Seigneur prospéreront. Vous pouvez demander à Dieu tout ce que vous voulez qu'il vous donne, mais ne soyez pas mécontents si vous ne l'obtenez pas comme vous le souhaitez, quand vous le voulez. Amen. L'avidité doit être un problème très sérieux parce que dans 1 Corinthiens 5, 11, Paul dit « Ce que je vous ai écrit, c'est de ne pas entretenir de relation avec quelqu'un qui, tout en se disant
Votre frère vit dans l'immoralité sexuelle, nous comprenons cela. Et idolâtre, nous comprenons cela. Un ivrogne, nous comprenons cela. Un cupide, un calomniateur ou un escroc. Eh bien, combien de chrétiens calomnient les autres sans même y penser? Ça doit être un problème. Laissez-moi vous poser une question. Avec combien de personnes grincheuses, grognons, plaignantes et ingrates traînez-vous? Oh, vous me regardez comme... Savez-vous pourquoi Paul dit qu'il ne faut pas traîner avec eux? Parce que tout ce que les gens portent, vous le porterez. Laissez-moi vous le dire, l'esprit qui est sur eux viendra sur vous. Écoutez-moi tout le temps et vous commencerez à sonner comme moi. J'ai eu des gens qui disaient, « Mon mari a dit que je parle comme toi. » Eh bien, oui, si vous écoutez beaucoup quelqu'un ou vous êtes souvent avec lui, vous allez adopter certains de ses traits. Je le dis toujours, vous pouvez sortir avec des non-croyants tant que vous les affectez et ils ne vous infectent pas. Nous ne voulons pas ignorer les non-croyants, mais nous devons nous assurer de ne pas prendre ce qu'ils essayent de nous donner. Amen. Donc soyez prudents. L'avidité est un esprit démoniaque. Il n'y a rien que le diable déteste plus que la générosité. Il n'y a rien qu'il déteste plus que les gens qui financent la prédication de l'Évangile. Amen. C'est pourquoi nous avons toute cette bizarrerie aujourd'hui dans l'attitude des gens concernant des offrandes. Vous devez faire attention maintenant, ne pas prononcer le mot « prospérité ». Eh bien, j'ai regardé l'autre jour, c'est le mot « prospérité » est dans la Bible 121 fois. Qu'y a-t-il de mal à le dire? Dieu veut que vous prospériez. Et cela ne fait pas de moi une prédicatrice de « déclarer et vous posséderez ». On dit que j'enseigne la théologie de la prospérité, c'est stupide. Ce n'est pas tout ce que je prêche, cela ne représente qu'une très petite partie de ce que je prêche. Je prêche sur la maturité spirituelle. Le diable ne peut tout simplement pas supporter que vous disiez aux gens que Dieu veut les bénir. Le diable veut que vous n'ayez rien pour que vous ne puissiez rien donner. Maintenant, je me mets en colère. Savez-vous que partout où vous allez, les gens vous parlent d'argent et vous vous y attendez? Pourquoi l'église est-elle le seul endroit où les gens sont offensés par ça? Tout ce que tu fais, c'est parler d'argent. Eh bien, si vous aviez mes factures, vous parleriez aussi un peu d'argent. Et nous ne demandons vraiment rien aux gens. Savez-vous pourquoi? Dieu s'occupe de nous. Nous n'avons aucune dette. Savez-vous pourquoi? Parce que notre ministère est un ministère généreux et Dieu répond à nos besoins. Nous prenons soin des pauvres et il répond à nos besoins. Wouh! Je passe du bon temps. Donner est tellement amusant. Arrêtez donc de penser à vous-même assez longtemps pour écouter ce que les gens disent. Les gens vous diront ce dont ils ont besoin. Je n'essayais pas exprès de dire à Ginger que j'avais besoin d'un sac à main. Nous parlions, mais elle m'a entendu. Et elle est passée à l'action. Et c'est ce que je fais. J'écoute ce que disent les gens, puis j'agis. Dieu m'a dit... Il y a longtemps, arrête de me demander de faire des choses que tu pourrais faire et que tu ne veux pas faire. Oh mon Dieu, Suzy Q au travail, son matelas a 30 ans. Pourrais-tu l'aider à obtenir un nouveau matelas? Il dit, achète-en lui un toi-même. Vous m'entendez?
Certains d'entre vous sont plutôt déconnectés, c'est comme...

0: Oui. Rendez le diable fou. La générosité est un combat spirituel. Vous savez cela?
1: Eh bien, tu sais, je ne peux pas donner tout mon argent.
0: Personne ne vous dit de tout donner. Je dis juste, soyez généreux. Si vous donnez la dîme, ne donnez pas 12,31 $. Soyez au moins assez généreux pour arrondir le montant au dollar supérieur. Ah, je vais m'attirer des ennuis si je ne sors pas d'ici. Allez, écoutez, soyons courageux. Regardons Malachie 3, 10 et 11. Apportez toutes les dîmes à la maison du trésor, afin qu'il y ait de la nourriture dans ma maison. En d'autres termes, partout où vous voulez manger, c'est là que vous devez donner. Mettez-moi ainsi à l'épreuve, dit l'Éternel, et vous verrez si je n'ouvre pas pour vous les fenêtres du ciel. Wow! Je suis contente qu'ils ne disent pas « Mettez-moi à l'épreuve et vous verrez si j'en trouve la porte pour que vous ayez quelques gouttes. » Il dit « Non, je vais ouvrir les écluses du ciel et déverser tellement qu'il n'y aura pas assez de place pour que vous puissiez tout attraper. » Je menacerai l'insecte vorace afin qu'il ne détruise pas les produits du sol. Eh bien, j'avais des fourmis partout dans mon évier ce matin. Dieu détruit ces parasites. Maintenant, beaucoup de gens disent, tu ne peux pas... La dîme est sous la loi. Eh bien... Je ne discuterai pas avec vous à ce sujet, mais s'il pouvait donner la dîme sous la loi, que devrions-nous faire sous la grâce? Non, ne donnez pas la dîme, faites plus. Même Jésus a parlé de la dîme. Dieu dit de... bénir vos ennemis. Écoutez, si vous êtes jaloux de quelqu'un et vous n'arrivez pas à vous libérer de cela, je vais vous dire comment le faire. Allez lui acheter un cadeau. Je ne plaisante pas. Vous avez appris qu'il a été dit « Tu aimeras ton prochain et tu détesteras ton ennemi ». Dans l'Ancien Testament, ils pouvaient détester. Nous ne pouvons pas faire cela. David a fait de mauvaises prières pour certains de ses ennemis. Mais moi, je vous dis, aimez vos ennemis et priez pour ceux qui vous persécutent. Et lorsque vous donnez à ceux qui vous ont maltraités, c'est moi qui dis cela. Vous confondez et vous battez l'ennemi. Que va-t-il faire de vous si vous donnez à vos ennemis? Certains d'entre vous pensent à quelques personnes à qui vous devez donner et vous vous dites « Ça coûtera cher ». Savez-vous combien ça a été dur quand Dieu m'a dit de m'occuper de mes parents jusqu'à leur mort? Quand il m'a mis cela sur le cœur, je l'ai réprimandé. Je pensais que c'était le diable. J'ai dit, il n'y a aucune chance que Dieu me demande de faire ça aussi. Si, il le fera. Vous dites, ce n'est pas juste. Eh bien, je lui demande de faire beaucoup de choses pour moi que je ne mérite pas. Et il les fait. Cherchez à être bon envers les autres. Si Dieu vous demande de faire quelque chose pour quelqu'un, ne soyez pas le genre de personne qui a besoin de 3 prophéties et de l'apparition d'anges. Mon Dieu, si c'est vraiment toi. Mon Dieu, si c'est vraiment toi. Donne-moi une confirmation si c'est vraiment toi. Mais même si ce n'est pas vraiment Dieu, il ne se mettra pas en colère contre vous pour avoir béni quelqu'un. Alors j'ai arrêté toutes ces bêtises il y a longtemps. J'ai dit, Seigneur, tu n'as pas à me prouver que tu veux que je bénisse les gens. Je vais les bénir à moins que tu me dises de ne pas le faire. C'est bon? Allez, faisons quelque chose de nouveau. Rendons le diable fou. Eh bien, je vais vous donner quelque chose à quoi penser. Tout d'abord, la générosité est une arme. Il y a quelques-uns d'entre vous ici qui savent de quoi je parle, pas tous, mais il y en a quelques-uns. Cacher votre argent dans une banque ne vous rendra pas heureux, et je ne dis pas de ne pas économiser de l'argent. Vous devriez être préparé pour votre avenir. Mon mari a un excellent plan pour le don. De tout ce que vous obtenez, vous devriez en économiser, en dépenser et en donner. Personne ne veut que vous travailliez et que vous ne dépensiez jamais d'argent pour vous-même. Je ne parle pas de ça. Mais ne gardez pas tout. Économisez-en, donnez-en, dépensez-en. Nous disons toujours, « Mon Dieu, je voudrais que nous ayons le pouvoir qu'ils avaient dans l'Église, dans le livre des Actes. » Ok, vous voulez ce genre de pouvoir? Ananias et Saphira ont gardé ce qu'ils avaient promis de donner et sont tombés raides morts. Peut-être que je ne veux pas de ce genre de pouvoir. Et savez-vous comment ils vivaient? Tout le monde vendait tous ses biens et ils apportaient tous l'argent aux apôtres et tout était partagé entre eux. Tout le monde, personne n'était dans le besoin. Eh bien, nous ne voulons pas vivre comme ça, n'est-ce pas? Je ne te donnerai pas ce pourquoi je travaille. Non, nous ne devrions pas donner de l'argent à des gens qui ne travailleront pas. Mais nous devrions aider les gens qui font de leur mieux et qui souffrent encore. Amen. Et vous savez, l'une des choses qui ne va pas dans l'Église, nous avons confié au gouvernement la tâche de s'occuper de tout le monde. Et avez-vous déjà pensé à cela? Ils n'ont rien à donner à personne à moins de le prendre d'abord à quelqu'un d'autre. Oui, nous allons vous aider, mais nous augmenterons vos impôts. Ce n'est pas bien parce qu'ils donnent beaucoup d'argent à des gens qui ne veulent rien faire. Ils n'accepteraient pas de travailler. Dieu a dit que si vous ne travaillez pas, vous ne devriez pas manger. Je parle du fait que nous devrions aider les gens qui sont privés de leurs droits et qui font de leur mieux, mais ils ont besoin d'aide. Amen. Nous devrions toujours aider les gens comme ça. Si nous avions encore une semaine, nous pourrions réparer les choses, n'est-ce pas? J'ai écrit une déclaration finale. Je vais la lire. L'attitude de contentement a une voix. Elle dit que vous faites confiance à Dieu. Elle dit que vous êtes reconnaissant pour ce que vous avez. Soyez satisfait de ce que vous avez et Dieu vous donnera davantage lorsqu'il verra que vous êtes prêt. Le contentement est la porte du bonheur. C'est un combat spirituel contre le diable. Si vous n'êtes pas satisfait, alors vous chercherez l'épanouissement au mauvais endroit. Rappelez-vous que les biens ne peuvent pas satisfaire. Seul Dieu lui-même et sa volonté peuvent nous satisfaire complètement. Si vous n'êtes pas satisfait, ne cherchez pas ce que le monde a à offrir. Cherchez Dieu.

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1: Une prière inexaucée. Chère Yennifer, 30 janvier 1990. Naissance de notre quatrième enfant. Tu verras, elle nous donnera 1000 joies, me dit Septi. 1000 joies? Il est fou, pensais-je. Quelle joie peut offrir une enfant qui vient de naître handicapée? Le pédiatre du service prend le temps de m'expliquer, avec douceur, que, atteinte du syndrome de Larsen, elle se tiendra debout avec difficulté, subira de nombreuses séances de kinésithérapie et devra être opérée plusieurs fois. Son discours provoque en moi d'hostiles sentiments. Incrédulité, colère, rébellion, point levé mentalement en direction du ciel. Ma foi est ébranlée. Seigneur, je ne comprends pas. Durant ma grossesse, je t'ai consacré ce bébé. Je voulais qu'il annonce le salut gratuit en Jésus, qu'il apporte joie et bénédiction autour de lui. Tu as refusé mon vœu. Pourquoi ? Je découvre à travers cet événement que nos pensées ne sont pas ses pensées et ses voix ne sont pas nos voix. D'après le livre d'Ésaïe, chapitre 55, verset 8. 31 janvier 1990. Lydia rejoint son créateur. Le matin suivant, en ouvrant les yeux, j'ai l'impression de sortir d'un rêve en méditant sur ce verset. Venez à moi, vous tous qui êtes fatigués et courbés sous un fardeau, et je vous donnerai du repos. Acceptez mes exigences et laissez-vous instruire par moi, car je suis doux et humble de cœur, et vous trouverez le repos pour votre âme. En effet, mes exigences sont bonnes et mon fardeau léger. Matthieu, chapitre 11, versets 28 à 30. Par ces mots, Jésus nous invite à venir à lui. Il ne nous laisse pas tomber. Il est présent au cœur de nos épreuves et nos souffrances. C'est lui qui porte la partie la plus lourde du joug. Cette pièce de bois que l'on plaçait sur la tête des bœufs permettait de les atteler et de les unir en vue d'un effort commun. Par exemple, le labourage. Je l'ai réalisé des jours plus tard. Les bœufs représentaient symboliquement mon mari et moi. Notre part du joug, l'obéissance, est présentée comme douce et légère, parce que Jésus est doux et humble de cœur et qu'il nous donnera aussi les forces de l'obéissance. Celle-ci nous réserve des bénédictions d'une valeur incomparable. La jouissance de relations bénies avec Dieu devenue notre Père. Les jours suivants, je reçois de précieuses consolations. Tout d'abord, la déclaration de Septi que j'accepte. Tu verras, elle nous donnera 1000 joies. Ensuite, ma fille aînée, âgée de 10 ans, qui me réconforte par des mots puissants. Et comment oublierais-je Madame P, l'infirmière chef du service de maternité? Son professionnalisme et sa profonde humanité atténueront mon chagrin et mon angoisse. De plus, de retour à la maison, le calendrier « La bonne semence », accroché au mur de notre cuisine, indique le texte suivant. « Du reste, nous savons que tout contribue au bien de ceux qui aiment Dieu, de ceux qui sont appelés conformément à son plan. En effet, ceux qu'il a connus d'avance, il les a aussi prédestinés à devenir conformes à l'image de son Fils, afin que celui-ci soit le premier-né d'un grand nombre de frères. Ceux qu'il a prédestinés, il les a aussi appelés. Ceux qu'il a appelés, il les a aussi déclarés justes. Et ceux qu'il a déclarés justes, il leur a aussi accordé la gloire. » Romains chapitre 8, verset 28. Chère Yennifer, as-tu senti combien tu es l'objet de son amour infini? As-tu compris que sa divine présence sera constante dans ta vie? Tu peux compter sur sa protection et son soutien dans l'adversité. Oui, Dieu sait ce qu'il fait. Il console, ranime les cœurs brisés et les esprits abattus. Son amour et son secours découlent de sa compassion qui ne tarit jamais. L'Esprit du Seigneur, l'Éternel, est sur moi. Car l'Éternel m'a oint pour porter de bonnes nouvelles aux malheureux. Il m'a envoyé pour guérir ceux qui ont le cœur brisé, pour proclamer aux captifs la liberté et aux prisonniers la délivrance, pour publier une année de grâce de l'Éternel. Luc chapitre 4, versets 16 à 21. Justement, dans la synagogue de Nazareth, Jésus lira ce texte et le terminera en disant « Aujourd'hui, cette parole de l'Écriture que vous venez d'entendre est accomplie. Faire connaître le Père et sauver ce qui était perdu. » Et à la croix, la dernière parole de Jésus « Tout est accompli » certifie que le chemin qui mène au cœur du Père est ouvert pour que chacun et chacune trouve auprès de lui guérison, bonheur, liberté, consolation et grâce. Je mettrai plusieurs années à le comprendre. Toute tribulation est permise par lui. Mais notre Père céleste s'engage à nous porter, nous consoler, nous accompagner, nous faire entrer dans ce chemin nouveau ouvert par Jésus. Non seulement il est présent dans nos souffrances, mais il les partage avec nous. Retenons sa promesse. Je suis avec vous tous les jours jusqu'à la fin du monde. Oui, quelles que soient les circonstances de nos vies, Dieu est toujours là. Il est avec nous dans la tempête. En effet, les épreuves sont inhérentes au monde déchu qu'il n'a pas voulu, et c'est lui qui a décidé d'emporter avec nous toutes les conséquences. Jamais il ne nous abandonne. Bien des années auparavant, j'avais alors 23 ans, je désirais soigner les malades dans un dispensaire ou travailler dans un orphelinat en Afrique du Nord. Bref, j'aspirais à servir Dieu au sein d'une organisation chrétienne. Un jour de grande détresse, selon mon habitude, j'avais cherché refuge dans l'Évangile. Pendant ma lecture, un verset se détacha du texte comme un signal lumineux. « Toi, suis-moi, je te ferai pêcheur d'hommes. » Marc chapitre 1, verset 17. Où ? Quand ? Comment ? Dans quoi ? Je vais garder précieusement dans mon cœur cette affirmation qui venait de me consoler. Des décennies plus tard, en ce mois de janvier 1990, alors que Lydia venait de nous quitter, un début de réponse à ces questions restées en suspens nous est donné. En effet, petit à petit, nous commençons à réaliser que Dieu, fidèle à sa parole, nous appelle à faire humblement sa volonté et à le laisser nous guider sur un chemin de service auprès des enfants. Chère Yennifer, dans les chapitres suivants, tu en sauras plus sur ce Dieu merveilleux, vraiment digne de confiance, qui est le maître du temps. PS, j'apprends aujourd'hui que tu envisages de le servir à l'école du dimanche de notre église. C'est une grande joie pour moi.

Livre de Malachie, chapitre 3, versets 1 à 12. Voici la réponse du Seigneur de l'univers. Je vais envoyer mon messager. Il préparera le chemin pour moi. Tout à coup, le Seigneur que vous désirez arrivera dans son temple. Voici le messager de l'Alliance que vous attendez. Il arrive. Qui pourra résister quand il viendra? Qui pourra rester debout quand il se montrera? Car il est comme le feu du fondeur, comme la lessive du blanchisseur. Il s'installera pour fondre l'argent au feu et pour le

rendre purs. Il purifiera les prêtres de la famille de Lévi. Il les rendra purs, comme on rend pur l'or et l'argent. Alors, ils pourront présenter les offrandes au Seigneur en respectant les règles. Ainsi, les offrandes des gens de Jérusalem et des autres habitants de Juda plairont au Seigneur, comme autrefois dans le passé. Oui, le Seigneur de l'univers le dit. Je viendrai au milieu de vous pour vous juger. Je me dépêcherai d'accuser les sorciers, ceux qui commettent l'adultère, ceux qui font des serments faux, ceux qui paient mal leurs ouvriers, ceux qui écrasent les veuves et les orphelins par l'injustice, ceux qui traitent mal les étrangers, tous ceux qui ne me respectent pas. Moi, le Seigneur, je ne change pas. Et vous, vous êtes toujours les enfants de Jacob, tout comme vos ancêtres. Vous vous êtes éloignés de mes enseignements. Vous ne les avez pas suivis. Revenez vers moi, et je reviendrai vers vous. Je le dis, moi, le Seigneur de l'univers. Mais vous demandez, comment pouvons-nous revenir vers toi? Je vous réponds, est-ce qu'un être humain peut tromper Dieu? Pourtant, vous me trompez. Vous demandez encore, en quoi t'avons-nous trompé? Je vous réponds, quand vous devez donner le dixième de vos biens et quand vous me faites des offrandes. Malheur à vous, vous êtes maudits parce que vous me trompez, vous, le peuple tout entier. Apportez donc réellement le dixième de vos biens dans la salle du trésor, pour qu'il y ait toujours de la nourriture dans le temple. Je l'affirme, moi, le Seigneur de l'univers. Vous pouvez vérifier que je dis la vérité. Vous verrez alors que j'ouvrirai pour vous les réservoirs d'eau du ciel et que je vous couvrirai de bienfaits abondants. Pour vous, je détournerai les criquets. Ils ne détruiront pas vos récoltes. Ils n'empêcheront pas vos vignes de donner du raisin. Je le promets, moi, le Seigneur de l'univers. Tous les autres peuples diront que vous êtes heureux, car la vie sera très agréable dans votre pays. Je le dis, moi, le Seigneur de l'univers.

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1: Seigneur, sur la croix, tu ne t'es pas donné à moitié. Voilà pourquoi aujourd'hui, je te donne tout.

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Bonjour et bienvenue dans Lumière sur les Écritures, je suis Mylène et j'espère que vous allez bien aujourd'hui. J'aimerais vous parler d'un thème important, donc ce message sera en rediffusion toute cette semaine. J'espère que vous avez eu une bonne semaine, que vous vous portez bien et je veux aussi remercier tous ceux et celles qui sont fidèles à la radio RFE. J'aimerais vraiment vous encourager à continuer à vous connecter, à nous encourager. N'hésitez pas à nous envoyer vos témoignages et puis voilà, que Dieu vous bénisse et faites connaître cette radio autour de vous uniquement si vous le souhaitez. Aujourd'hui, j'aimerais vous parler à partir de Matthieu 12, 20. C'est un très très beau verset qui parle vraiment de la mission et de l'amour de Jésus-Christ. La Bible dit que Jésus est venu sauver le monde, ça c'est pas quelque chose de nouveau, vous le savez déjà. Mais parfois, en tant que chrétien, on a un cœur et une attitude légaliste. On est très dur avec soi, on est dur avec les autres. Lorsque les gens n'avancent pas très vite spirituellement, lorsqu'ils font des erreurs, lorsqu'ils sont lents, on n'a pas la patience de Christ en nous. Et j'aimerais parler à partir de Matthieu 12, 20 qui dit « Il ne brisera point le roseau cassé, il n'éteindra point le lumignon qui fume, jusqu'à ce qu'il ait fait triompher la justice. » C'est un très très beau verset que l'on va décortiquer et vraiment ce verset parle non seulement de la mission, mais du caractère de Christ. Ça parle de sa mission lorsqu'il vient sur terre et de son caractère. D'ailleurs, il est question de ce verset dans Ésaïe. Nous allons le voir un peu plus loin dans le verset et nous savons qu'Ésaïe a beaucoup prophétisé sur Christ, sur sa venue, sur sa mission. Et j'aimerais que vous n'oubliez jamais ce verset, Matthieu 12, 20, que Jésus n'est pas venu briser, détruire et terminer ce qui était déjà courbé, cassé. Alors il y a plusieurs versions pour ce verset. Et il n'est pas venu éteindre le lumignon qui fume. Quelqu'un qui essaie, qui est peut-être à une petite étape, qui n'avance pas vite, qui n'avance pas bien. Jésus n'est pas venu éteindre. Et vous savez, ce verset, il a été dit dans Matthieu 12, 15 à 21, juste après que Jésus ait guéri un homme qui avait la main sèche le jour du sabbat. Les pharisiens sont en colère, les pharisiens le critiquent et ils complotent contre lui parce que Jésus ne respecte pas le sabbat et il fait du bien le jour du sabbat. Et dans l'évangile de Matthieu, Matthieu décrit vraiment un Messie qui a un cœur humble, qui est miséricordieux, qui vient comme un serviteur. Ce contexte met vraiment en lumière le rejet de Jésus contre les autorités religieuses juives, qui étaient des légalistes, qui étaient des gens qui condamnaient. Ils avaient le cou raide, ils étaient très rigides dans la loi et surtout, leur priorité était de se montrer et de montrer qu'ils mettaient la loi en pratique, mais ils n'avaient pas d'amour ni de compassion dans leur cœur. Et Jésus vraiment souligne avec ce verset dans Matthieu 12, 20, qu'il est vraiment venu servir les opprimés, qu'il est venu restaurer, qu'il est venu délivrer, qu'il est venu guérir, que sa mission ne ressemble pas à celle des pharisiens. Et je crois vraiment que Jésus n'est pas venu créer un système ni maintenir un système, il est venu l'exploser. Jésus n'est pas venu se mélanger aux pharisiens, s'identifier à eux, mais il est venu avec une mentalité nouvelle, celle du Père, avec une façon de faire qui n'avait jamais été vue, celle du ciel. Et là, Jésus parle vraiment de l'importance de l'amour, de l'importance de la compassion envers ceux qui sont brisés, envers ceux qui n'avancent pas, envers ceux qui sont rétrogrades, c'est un message important. Parce que si Christ souligne la compassion pour les opprimés et les faibles, nous aussi, nous devons souligner la compassion pour les opprimés et pour les faibles. Maintenant, c'est important en tant que chrétien de ne pas tout mélanger. On n'est pas venu faire du compromis avec les gens, d'encourager les gens qui sont dans de mauvaises voies, qui connaissent la parole, qui connaissent Dieu, qui ne veulent pas changer. On n'est pas là pour les encourager, pour les soutenir, parce que la Bible est claire, la Bible nous dit de nous séparer de telles personnes. On n'est pas là non plus pour approuver le péché que les gens commettent dans le monde, pour être à leur côté, mais on doit tout simplement ne pas condamner et manifester l'amour de Jésus-Christ. Aider ces personnes, les aider autant que nous pouvons, sans pour autant partager leurs péchés, sans les encourager, les soutenir, toujours leur dire la vérité, mais le faire dans l'amour, sans condamnation. Matthieu utilise la prophétie, en fait, le verset que je viens de lire dans Matthieu, c'est une prophétie que l'on retrouve dans Ésaïe 42, 1 à 4. Il contraste vraiment la douceur de Christ contre l'agressivité des pharisiens. Parce que là, on voit Jésus qui guérit une personne qui est malade, dont la main est sèche, donc qui souffrait le jour du sabbat. Et Jésus leur demande est-ce qu'il est permis ou pas de guérir le jour du sabbat. Et les gens, vraiment, les pharisiens avaient un visage très très fermé et Jésus les regarde indignés et il se met à guérir ce paralysé qui avait la main paralytique et avait la main sèche. Et on voit bien que les pharisiens remplis de colère complotent pour tuer Jésus. Et Ésaïe 42, 1 à 4 met le contraste et met en dualité l'agressivité des pharisiens, leur cœur mauvais
et la douceur de Jésus-Christ. Cela montre que le Messie n'est pas un conquérant brutal, mais il est quelqu'un qui restaure, il est quelqu'un de patient. Le serviteur que l'on décrit dans Ésaïe est vraiment un agent de justice. C'est pour ça qu'il est dit à la fin de ce verset, jusqu'à ce que la justice triomphe. Il est venu régner et faire triompher la justice jusqu'au bout, jusqu'à sa résurrection. Il est venu donner le droit aux opprimés. Il est venu arrêter la violence, arrêter le légalisme, arrêter de que les gens soient écrasés. Et mes amis, lorsque Jésus manifeste, lorsque ce verset dans Matthieu 20 parle de ce roseau cassé, du lumignon qui fume, que Jésus n'est pas venu les terminer, il est question de Jésus entre les pharisiens. Il n'est pas question du monde ni des Romains, mais il est question de l'Église à l'époque, des gens religieux. Alors bien sûr que nous, les pharisiens, on le voit vraiment comme des gens positifs à notre regard, aujourd'hui à l'époque à laquelle on vit, mais c'était l'Église de l'époque, c'était les gens, les croyants, la référence de l'époque. Et vous savez, les pharisiens n'est pas uniquement un titre négatif pour les gens d'antan, c'est aussi un titre négatif pour les gens aujourd'hui. Vous avez encore beaucoup d'églises qui se comportent contrairement à Matthieu 12, 20, qui brise les gens qui sont cassés et qui éteignent les gens qui essaient de se relever, qui essaient de relever la tête. Il y a un peu de lumière, un lumignon qui fume, c'est qu'il y a, la braise est en train de s'éteindre, mais la personne, elle est toujours là, elle persiste, elle veut Dieu, elle veut avancer, mais elle n'y arrive pas. Et Jésus n'est pas venu terminer ces personnes. Il n'est pas venu briser et vraiment mettre un terme aux gens qui sont cassés, aux gens qui ont des addictions, aux gens qui n'y arrivent pas. Il est vraiment venu les relever parce que c'est sa mission. Et nous allons voir à la fin de ce verset, de ce message, quelques versets qui parlent vraiment de la mission de Christ. J'aimerais vous lire Ésaïe 42, 1 à 14. « Voici mon serviteur, dit le Seigneur. Je le tiens par la main. J'ai plaisir à l'avoir choisi. J'ai mis mon esprit sur lui pour qu'il apporte aux nations le droit que j'instaure. Il ne crie pas, il n'élève pas la voix, il ne fait pas non plus de grands discours dans la rue. Il ne casse pas le roseau déjà plié, il n'éteint pas la lampe qui faiblit. » Parce que oui, dans ce monde, Jésus est venu pour ceux et celles qui sont déjà pliés et qui sont en train de s'éteindre. Et sa mission, c'est pas de briser, c'est pas de terminer, c'est pas de dire des paroles, avoir une attitude qui va décourager les gens, les faire se détourner de Dieu, mais bien au contraire. Ce verset évoque la fragilité temporaire. Vous savez, cette mèche, le lumignon qui fume, c'est vraiment une petite mèche qui est à peine allumée, mais qui est là, qui essaie de persister, mais qui est faible. Jésus n'est pas venu l'éteindre. Et peut-être au moment où je vous parle, vous vous sentez comme un lumignon, comme quelqu'un qui est en train de s'éteindre vis-à-vis de Dieu ou vis-à-vis d'une situation, ou s'éteindre vis-à-vis de sa vie. Peut-être que vous en avez assez, vous pensez de intenter à vos jours, vous dites maintenant ça suffit, je ne sers à rien, je suis là. Jésus n'est pas venu vous éteindre. Celui qui veut vous éteindre, c'est le diable. Jésus est venu vous relever, il est venu vous restaurer, il est venu mettre un feu, il est venu vraiment vous apporter l'amour du Père et vous montrer que vous avez de la valeur. C'est la raison pour laquelle il est mort sur cette croix. Et cette mèche qui brûle à peine, qui ne relève à peine la tête, qui est faible, qui a du mal, Jésus est venu pour ce type de personne. Il est venu déverser son esprit pour toute personne qui n'y arrive pas dans la vie. Regardez ce qu'il a fait au travers des disciples. Les disciples étaient des pêcheurs. Tout ce qu'ils savaient, c'était pêcher du poisson. Ils ne connaissaient rien d'autre. Ce n'étaient pas des gens du temple qui connaissaient la loi, qui connaissaient la Bible. Ce n'étaient pas des gens qui fréquentaient les pharisiens, les sadducéens, les scribes, etc. C'était des gens ordinaires, avec tellement de défauts, et Dieu les a utilisés pour changer la face du monde. Et si Dieu l'a fait pour eux, il peut le faire pour vous. Il peut aussi, malgré vos erreurs, vos faiblesses, vos travers, vous utiliser et vous aider dans vos faiblesses. Le roseau qui se plie, le roseau cassé, plié, représente une plante fragile, courbée par le vent. Ça symbolise bien sûr des personnes brisées par la vie, par les épreuves, le péché, l'oppression. Parfois des gens ont des oppressions, ils ont des addictions, ils n'arrivent pas à s'en sortir. Leur cœur crie à Dieu, leur cœur est triste et malheureux de pratiquer certaines choses, mais leur chair est plus forte que leur volonté, ils n'y arrivent pas. Ces personnes sont considérées comme des personnes brisées et Jésus est venu pour elles. Je ne parle pas des gens qui prennent plaisir à leur péché, qui savent mais qui s'appuient sur la grâce et qui abusent de la grâce. Je parle vraiment de ceux qui sont brisés. Et vous le savez dans votre cœur si vous êtes brisé ou pas. Jésus n'est pas venu vous terminer. Il n'est pas venu vous casser davantage, mais il est venu vous relever. Ça représente vraiment ce roseau, une âme affaiblie, un esprit découragé, comme le peuple d'Israël qui était sous le joug des pharisiens, rigide, et en plus d'être sous le joug des pharisiens, ils étaient sous le joug des Romains. Jésus est venu vraiment comme étant une bonne nouvelle pour relever ces personnes. Et il a dit « Je ne vais pas briser le roseau qui est déjà cassé ». Jésus ne brise pas, au contraire, il restaure, il redresse avec douceur, il guérit les malades, il relève les opprimés, sans les
les accabler davantage. Et cette image évoque vraiment la miséricorde de Dieu. Dieu ne rejette pas les faibles, mais il les soutient jusqu'à leur restauration. Ensuite, il est question de la lampe dont la mèche fume encore, et j'en ai parlé. C'est cette mèche fumante qui représente une foi peut-être vacillante, une espérance sur le point de s'éteindre, une vie spirituelle faible, rétrograde, avec du doute, de la souffrance. Au lieu d'éteindre définitivement cette personne, de la ranger au placard, de l'éloigner, une jeune fille qui tombe enceinte et qui ne voulait pas, qui le regrette, bien sûr, qui regrette ses actions et qui a maintenant les conséquences de ses actions. Elle est avec un jeune homme qui ne veut plus d'elle. Elle est brisée, elle est affaiblie, elle est souffrante, elle n'a plus de directive. Jésus n'est pas venu l'éteindre, Jésus n'est pas venu la terminer, mais il ravive la flamme, il donne sa grâce, sa force et il accompagne la personne dans l'épreuve. Ça illustre vraiment le ministère de Jésus. La guérison, lorsqu'il guérit un démoniaque, un aveugle, un muet, et vraiment, il leur redonne de l'espoir. Ce qui est ruiné dans la vie de l'homme, Jésus est venu le restaurer. Et ensuite, le verset dit « jusqu'à ce qu'il ait assuré le triomphe de la justice ». C'est-à-dire que cette justice, ce qui est juste, Jésus va le pratiquer jusqu'à la croix. Et ça a été vraiment sa grande victoire. Ça a été de montrer l'exemple du Père. Il a dit « je suis l'empreinte du Père », de montrer qu'il était comme le Père jusqu'à la croix. Même sur la croix où ses détracteurs le faisaient souffrir, l'envoyaient une lance, crachaient, se moquaient de lui, lui faisaient des imprécations, il a dit « Père, pardonne-leur parce qu'ils ne savent pas ce qu'ils font ». Lorsqu'il était dans cette souffrance innommable, indicible et atroce, Jésus aurait pu dire « Père, ça suffit ». J'invoque des anges qu'ils viennent me délivrer, qu'ils viennent me venger. Parce que n'oubliez pas que Jésus, on ne l'a pas pris pour le mettre sur une croix, il a donné sa vie, ça a été quelque chose de volontaire. Ce n'est pas qu'il a fait une mauvaise action, il est venu mourir pour nous. Il aurait pu mettre fin à cette mission et Dieu aurait envoyé des anges et il l'aurait fait rentrer à la maison. Mais par amour, il est allé jusqu'au bout. Et cette justice qu'il a eue envers l'homme à la main sèche, qu'il a eue avec cette femme prostituée, Jésus l'a manifestée jusqu'au bout, jusqu'à ce que la justice triomphe. Et c'est à la croix que la justice a triomphé. Cela montre l'extension de la grâce de Dieu, non seulement pour l'époque, mais aussi pour aujourd'hui, pour les nations entières, pour les nations non chrétiennes, non juives, pour les païens, pour les nations entières. Jésus est venu triompher de la justice. Et ça marque vraiment, c'est un passage, bien sûr, à la base dans Ésaïe qui s'adresse pour Israël, qui avait le cou raide, qui était récalcitrant vis-à-vis de Dieu. Israël qui n'acceptait pas Jésus en tant que le Messie, le sauveur de ce monde. Et toutes ces prophéties étaient déjà pour Israël, mais elles s'étendent jusqu'à nous, puisque nous sommes la postérité d'Abraham et toutes ces promesses, toute cette Bible, elle s'adresse à nous aujourd'hui. N'oubliez jamais que le Messie est humble et non violent, que sa priorité est la restauration et non la condamnation. Contrairement à ce que les pharisiens attendaient de Jésus, il est venu souffrir à la place des gens. Il est venu donner sa vie. Il est venu supporter ceux et celles qui sont faibles. Et vous savez, la situation que Jésus a manifestée lorsqu'il a parlé, qu'il a dit qu'il n'était pas venu briser le roseau qui était déjà cassé, il a vraiment donné une critique en face du légalisme, une critique en face des pharisiens qui brisaient les faibles, en fait, qui avaient des règles excessives qu'ils imposaient aux gens et eux-mêmes ne voulaient pas les mettre en pratique. Jésus propose dans Matthieu 11, 28, 30, « Venez à moi, vous tous qui êtes fatigués, et je vous donnerai du repos. » Et il rajoute même que son joug est léger, qu'on peut prendre son joug parce qu'il est adéquat à notre force, adéquat à nos épaules. Et dans Luc 19, 10, il est dit « Car le Fils de l'homme est venu chercher ce qui était, il est venu chercher et sauver ce qui était perdu. » La mission de Jésus n'est pas venue de condamner. Il est venu restaurer. Il est venu délivrer. J'aimerais vous lire encore quelques versets sur la bonté du Seigneur. Dans Jean 3, 17, il est dit « Dieu, en effet, n'a pas envoyé son Fils dans le monde pour qu'il juge le monde, mais pour que le monde soit sauvé. » Le monde ne doit pas être jugé, mais le monde doit être sauvé. Ça ne veut pas dire qu'on ne doit pas être capable de discerner ce qui est bien, ce qui est mal, mais ça veut dire qu'on doit manifester avant tout la miséricorde de Dieu. Vous savez, lorsqu'on se convertit et qu'on accepte Jésus, parfois on est un peu rempli d'orgueil. On est là, on a acquéri de la connaissance, on va à l'église, on sert, on a tout un vêtement, toute une philosophie, toute une politique, tout un bagage chrétien. On a du patois de Canaan et lorsqu'on voit quelqu'un qui pêche, qui est à l'ouest, on fait comme les pharisiens, en fait, on le condamne, on le juge, on s'éloigne de lui, on est dégoûté. Et c'est vrai qu'il y a des choses qui sont écœurantes, il y a des gens qui font des choses écœurantes. Mais n'oubliez jamais une chose, c'est que Jésus tend toujours le bâton pour que la personne soit restaurée, parce qu'il est venu restaurer les gens. Non seulement les restaurer pour que leur vie soit meilleure sur terre, mais pour aussi un avenir éternel meilleur, c'est-à-dire dans sa présence au ciel. C'est pour cela que Jésus ne condamne pas. Regardez la femme adultère dans Jean 8, 11. Il est dit « Je ne te condamne pas, va ».
mais ne pêche plus. Alors, ce qui est intéressant dans ce verset, c'est qu'on voit que Christ ne condamne pas, c'est ce qu'il lui dit, relève-toi, il la restaure. Mais il lui dit pas ça en lui disant, maintenant rentre chez toi et continue ta vie. Non, il lui dit, va et ne pêche plus. Jésus est juste et équilibré. Il est dit, je te condamne pas, je veux te restaurer, mais je ne te demande d'arrêter ces mauvaises choses. Et c'est la même chose que Christ nous dit. Il nous dit, je te condamne pas, je te jette pas la pierre, je suis mort vraiment pour te restaurer, mais je te demande d'arrêter ces choses. Je te demande de faire un effort. Je t'ai donné le Saint-Esprit, je t'ai donné ma parole, je t'ai donné l'Église, je t'ai donné peut-être un leader pour t'aider, des gens pour prier pour toi. Va dans ces endroits et demande-moi, sois assisté, reçois des conseils et reçois ta délivrance. Parce que le Saint-Esprit est capable de délivrer, il est capable de relever les gens. Matthieu 9, 36 déclare, « Voyant les foules, il fut ému de compassion pour elles, parce qu'elles étaient languissantes et abattues. » Matthieu 9, 36. Vous savez, Jésus est un Jésus de compassion. Devant ceux qui sont languissants et abattus, il a de la compassion. Il n'a pas de légalisme, il n'a pas de dureté. Il ne reflète pas l'image des pharisiens. C'est pour ça que les pharisiens le détestaient au point de comploter pour le faire mourir, parce que Jésus était carrément à l'opposé. Il incarnait la loi, il connaissait la loi. La Bible dit que lorsqu'il allait dans le temple, les gens étaient choqués de sa doctrine. Il connaît la loi, mais qui est-il? Mais c'est le Fils, c'est un charpentier, on ne comprend pas comment il s'exprime. Il était la loi, il était la parole, il était vivant. Cependant, il ne ressemblait pas aux pharisiens. Cela nous donne une leçon, que c'est important de voir et comprendre comment nous devons nous comporter en tant que chrétiens. On n'est pas là pour faire du compromis, pour accepter tout et n'importe quoi. On est là pour dispenser la vérité, mais le faire dans l'amour. La Bible dit une chose très claire. Si les gens ne veulent pas écouter, tu dois secouer la poussière de tes pieds et partir. Remettre la personne entre les mains de Dieu, elle ne veut pas changer. Tu la remets entre les mains de Dieu, c'est pas la peine de l'attaquer, c'est pas la peine de la critiquer, de la persécuter. Remets-la entre les mains de Dieu, arrête de lui parler et tourne les talons. Parce que parfois, il y a certaines personnes, plus vous leur parlez, plus vous les prévenez, plus vous les énervez, et parfois ça peut mal se terminer. Apprenez par la sagesse de Dieu à détourner les talons et tout simplement à remettre la personne entre les mains de Dieu. N'oubliez pas, c'est le paraclète, le Saint-Esprit qui change. Ce n'est pas nous. Et donc, ce fameux verset de Matthieu 20 invite vraiment l'Église, la société, le monde politique, quel que soit le niveau de votre bord, dans quel niveau vous êtes, il nous invite vraiment à ne pas briser les vulnérables, ceux qui sont déprimés, qui sont péchés, mais à les aider à se repentir, à les marginaliser, à les aider à avancer avec Dieu, à les soutenir patiemment jusqu'à ce que la justice triomphe, jusqu'à ce qu'ils entrent dans la grâce de Dieu. Et c'est vrai que le mot patience est un mot très très important que je veux souligner, parce que c'est vrai qu'avec certaines personnes, il nous faut vraiment de la patience. Et si Christ, dites-vous bien une chose, si Christ a eu de la patience avec vous, là où vous en êtes aujourd'hui, vous avez peut-être 5, 6, 7 ans, 20 ans de conversion et plus, s'il a eu de la passion et que vous êtes de la patience et que vous êtes à un certain niveau spirituel, vous êtes là, vous êtes fort, vous dites amen. Imaginez, mes amis, comment vous étiez au départ. Quelle patience il a eu à votre égard toutes les fois où vous l'avez déçu, où vous avez péché, où vous étiez à l'ouest, où vous étiez dans la chair, désobéissant, infidèle, parce que nous l'avons tous été. Personne n'a une ligne droite et parfaite, tous nous sommes pécheurs et nous avons été privés de la gloire, de la présence de Dieu à cause de nos péchés. Personne ne peut se comporter comme s'il n'avait jamais péché. Et c'est malheureusement l'orgueil de notre cœur, parfois, lorsque nous sommes bien spirituels, bien assis dans notre spiritualité, nous condamnons facilement les autres. Pourtant, Jésus, il était esprit, il était vie spirituelle, il était la vie même de l'esprit et il n'a jamais condamné quelqu'un. Donc j'aimerais vraiment vous encourager à méditer sur Matthieu 12, 20. J'ai dit 15 tout à l'heure, mais ce n'est pas 15, c'est Matthieu 12, 20. Il ne brisera point le roseau cassé, il n'éteindra point le lumignon qui fume jusqu'à ce qu'il ait triomphé de la justice. Jésus est là pour nous faire du bien et non le contraire. Voilà, j'espère que vous avez été bénis. Je vous dis à très bientôt en rediffusion toute cette semaine, donc sur la radio RFE. N'oubliez pas de nous suivre sur les réseaux sociaux et de vous abonner. À très bientôt.

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1: Donner la voix à ceux qui n'en ont pas, ça n'a jamais été aussi littéral que dans cette vidéo. Aujourd'hui, je vais vous rapporter le témoignage ultra édifiant des chrétiens, persécutés, sourds et malentendants, d'Asie centrale. Oui, ça peut paraître très niche, mais c'est pas parce que vous savez pas placer ces pays sur la carte que ces gens n'existent pas et que leurs difficultés ne touchent pas l'Église universelle. Allez, je vous aide. Voilà, ça se passe globalement dans ces pays-là. Comme vous vous en doutez, on ne peut pas vous donner plus de précisions géographiques pour la sécurité des personnes interviewées et celle de nos partenaires terrains qui leur viennent en aide. Donc, déjà, pour poser le contexte, qu'est-ce que ça fait d'être sourd et malentendant en Asie centrale ?
2: Les sourds ne sont pas acceptés par la société. Si quelqu'un est sourd, aveugle, muet ou atteint d'un handicap quelconque, il n'est pas accepté. Les gens pensent qu'ils sont maudits par Dieu. Et c'est aussi la façon dont ils sont traités dans leur famille. Lorsqu'une personne sourde naît dans une famille, elle n'est pas prise au sérieux. Elle n'est pas valorisée. Elle est tout simplement cachée. C'est ainsi que ces enfants grandissent. Ils se sentent constamment humiliés et indésirables.
3: Quand le monde nous regarde, il ne nous comprend pas. Nous, les sourds, sommes exclus partout. Par exemple, nous ne pouvons pas avoir de travail tranquille et posé. Nous devons toujours chercher du travail, généralement un travail pénible et sale. C'est parce que nous sommes sourds, nous le savons bien. Et c'est pourquoi personne ne nous engage, et peu de gens veulent même nous laisser les approcher. S'ils savent que nous sommes chrétiens, c'est encore pire. Mes proches voyaient bien que j'étais sourd, mais mes frères sont tous entendants. Mes parents n'ont même pas essayé d'apprendre la langue des signes. Ils n'essaient pas de communiquer avec moi.
1: Aktash l'a évoqué. C'est déjà dur d'être sourd et malentendant dans une société qui ne fait rien pour t'intégrer. Mais si en plus tu te convertis au christianisme, alors l'isolation et le rejet sont décuplés.
4: Mon père me suivait partout et surveillait mes allées et venues. Il m'a vu rentrer dans un bâtiment et il s'est aperçu que c'était une église. Quand je suis rentrée à la maison, il m'attendait. Il m'a dit « Si tu y retournes, tu vas passer un sale quart d'heure ». Il était très en colère. « Je te l'interdis, tu ne dois pas y aller. C'était la dernière fois, je ne te laisserai plus sortir. » Et puis avec le temps, tous mes proches l'ont appris et ils se sont tous retournés contre moi. Ils disaient « Tu es sourde et tu es en Asie centrale, tu dois être musulmane. Pourquoi fais-tu ça ?» C'était très difficile pour moi. Je me sentais de plus en plus faible. Je me sentais vraiment mal. S'il n'y avait pas eu mes frères et sœurs en Christ, je ne sais pas ce que je serais devenue.
5: Quand ils ont vu que je devenais sourde, ils me répétaient « tu es maudite, Allah t'a maudite ». Quand je suis devenue chrétienne, tout allait bien au début. Mais mes parents ont fini par l'apprendre et ils m'ont dit « c'est fini, tu es définitivement maudite par Allah. Tu ne participeras plus à nos réunions de famille et à nos fêtes d'anniversaire. Tu n'existes plus pour nous ». Mais quand ils m'ont dit cela, j'ai répondu « je continuerai à vous aimer et à prier pour vous ».
1: Et parfois, cette violence psychologique se transforme en violence physique. Neira, notre partenaire terrain que vous avez vu en début de vidéo, en est témoin.
2: Nous avons eu beaucoup de cas similaires. Lorsque des maris ont découvert que leur femme allait à l'église, ils ont commencé à les battre. Ils les battaient vraiment fort. Il y a beaucoup de femmes dans cette situation. Quand elles commencent à nous en parler, cela finit toujours dans les larmes. Nous remercions Jésus d'aider notre équipe à les écouter et à les réconforter, de nous donner la sagesse nécessaire. En effet, les sourds et malentendants aiment beaucoup cette communauté.
1: Le problème des maris qui battent leurs femmes, souvent sous l'emprise de l'alcool, c'est un véritable fléau en Asie centrale. On a beaucoup de témoignages à ce sujet, ça pourrait faire l'objet d'une vidéo à part entière. En tout cas, on l'a vu, ces sourds et malentendants qui deviennent chrétiens finissent très souvent complètement ostracisés de leur famille, car ils vivent dans des sociétés à majorité musulmane, où la conversion à une autre religion est très mal acceptée. Mais ce qui fait la particularité de ces pays d'Asie centrale, c'est que ce sont aussi des États post-communistes, et on y retrouve cette paranoïa typique envers les chrétiens de la part du gouvernement. En effet, ils sont souvent qualifiés d'extrémistes par l'État, et sont accusés de vouloir espionner et détruire le système politique. C'est dur pour ces chrétiens, doublement voire triplement rejetés par leur société. Certains, après leur conversion, choisissent de revenir en arrière et de retourner à leur ancienne religion. car la pression est vraiment trop forte. Mais d'autres, comme Rana, Lola et Aktash, tiennent bon. Bien plus, non seulement leur foi est solide, mais ils veulent même la partager autour d'eux.
4: Je ne me sens à l'aise nulle part. Ce n'est que lorsque nous rencontrons les sourds, que nous échangeons, que nous lisons la Bible, que je me sens moi-même, que je me sens calme. Mon être intérieur est rempli de paix.
5: En tant que chrétienne, j'ai compris que je devais transmettre ma foi. Je connaissais beaucoup de sourds autour de moi qui ne connaissaient pas Jésus. Et j'ai eu envie de leur prêcher, de leur parler du Christ pour qu'ils changent eux aussi et que leur vie devienne meilleure.
3: Si je n'allais pas voir les sourds, personne ne leur parlerait de Jésus. Pas les entendants ni personne d'autre. Je connais leur cœur, je sais comment ils vivent parce que je suis moi-même sourd. Beaucoup de sourds sont abandonnés, humiliés et seuls. Et j'ai dit à Dieu, « Jésus, je te remercie d'avoir permis que je croie en toi, de m'avoir trouvé. Mais maintenant, je veux aller parler de toi aux sourds pour que tu les trouves à travers moi. »
1: Vous allez me dire, pourquoi faire ça? Ces gens sont déjà bien assez marginalisés à cause de leur handicap. À quoi ça sert de vouloir les convertir au christianisme si c'est pour qu'ils soient encore plus rejetés?
4: Parfois, je leur parlais de Jésus et ils me demandaient, « Pourquoi est-ce que j'aurais besoin de Jésus? Qui est-il d'ailleurs? Et pourquoi faire? Nous sommes rejetés, nous ne sommes bons à rien, nous ne sommes que des sales sourds. » Alors je leur ai dit que ce n'était pas vrai, que Jésus nous aimait, qu'il nous acceptait tels que nous sommes. Et quand ils ont entendu qu'ils étaient vus, que Jésus les aimait, qu'ils étaient acceptés, ils ont immédiatement commencé à se repentir et à accepter le Christ. Ils me disaient, « Avant, il n'y avait personne qui nous aimait et nous acceptait. »
1: En se convertissant, ces gens seront peut-être rejetés encore plus par le monde, mais ils trouveront celui qui les aimera toujours, inconditionnellement. Celui qui a fait d'eux des créatures merveilleuses, comme il est dit dans la Bible. Et dans la Bible, on trouve aussi ce verset où Dieu s'adresse solennellement à Moïse pour l'envoyer sauver son peuple de l'esclavage. « Qui a donné une bouche à l'homme? Qui rend muet ou sourd, capable de voir ou aveugle? N'est-ce pas moi l'Éternel? Maintenant, vas-y. Je serai moi-même avec ta bouche et je t'enseignerai ce que tu devras dire. » Quand on se met à la place d'une personne handicapée, ce verset peut paraître choquant. Comment Dieu pourrait être à l'origine de quelque chose qui rend la vie tellement difficile? Je prétends pas répondre à cette question. Mais ce passage reste fascinant quand on se souvient que Moïse avait lui-même très certainement un handicap. Il avait du mal à parler. Il dit « j'ai la bouche et la langue embarrassées ». Et pourtant, c'est lui que Dieu appelle pour devenir le sauveur du peuple hébreu. C'est lui qu'il qualifie et qu'il envoie, handicap ou non. Et ce « vas-y » ordonné par Dieu, Aktash l'a très bien entendu. Ça fait maintenant plus de 20 ans qu'il fait des kilomètres à vélo et à moto, par monts et par vaux, pour apporter la bonne nouvelle de l'Évangile.
3: Je suis d'abord allé voir des sourds qui vivaient non loin de chez moi, à 1 ou 2 kilomètres. Je pouvais y aller à pied et évangéliser. Mais je connaissais des sourds qui vivaient plus loin, 50, 60 kilomètres. Je savais que je ne pouvais pas y aller à pied. Et puis Dieu m'a béni en m'offrant un vélo. J'ai parcouru 50, 60 kilomètres à vélo, là où il n'y avait pas de route, où les voitures ne passaient pas. J'ai voyagé jusque là-bas. Je savais qu'il y avait là des sourds qui avaient faim de Jésus, qui voulaient accepter le Christ. Pendant 10 ans, j'ai voyagé à vélo. J'ai roulé sur des terrains difficiles, je suis tombé, j'ai eu peur, mais je savais qu'il y avait des sourds à qui je devais prêcher la parole de Dieu. Grâce à Dieu, il y a maintenant plusieurs petits groupes de sourds qui sont chrétiens. 10 ans plus tard, Dieu m'a donné un scooter, ce qui m'a facilité la tâche. J'ai commencé à voyager plus loin, pas 50-60 km, mais plutôt 100-150 km à la rencontre des sourds. C'est difficile d'arriver dans un nouveau village. Les gens ne vous connaissent pas, ils sont méfiants. Mais chez nous, quand un sourd rencontre un autre sourd, il est heureux. C'est pourquoi je remercie Dieu d'être sourd. Les entendants ne peuvent pas vivre ça. Quand une personne entendante voit une autre personne entendante, c'est normal. Mais quand un sourd voit un autre sourd, il est heureux. Il est tout content de l'inviter chez lui, et donc je peux leur rendre visite dans leur maison.
1: Ça ne veut pas dire que c'est sans danger. Quand ils veulent se rassembler, les chrétiens sourds et malentendants choisissent désormais de se rendre de nuit dans les villages. De jour, ils se feraient trop remarquer.
3: Soudain, quelqu'un a frappé à la porte. Nous ne l'avons pas remarqué. Tout à coup, 2 policiers sont entrés et ont demandé « Que se passe-t-il ? » J'ai eu peur et j'ai commencé à prier. Mais Dieu merci, nous n'avions pas de Bible sur nous. Les policiers nous demandaient « D'où venez-vous ? » Ça tombait bien, j'étais de la région. Mon ami a dit « Nous sommes camarades de classe. Nous nous sommes rencontrés et nous voulions parler. Il y avait de la nourriture sur la table. La nourriture, ça nous sauve toujours. Parce que là où il y a de la nourriture, les sourds viennent. Et nous pouvons échanger. Si la situation devient dangereuse et que la police arrive, ils verront la table bien garnie et ils penseront qu'il s'agit simplement d'un anniversaire ou d'une soirée entre amis. Un autre jour, un policier est venu nous arrêter. Il nous a demandé ce que nous faisions et a vérifié nos téléphones portables. Dieu merci, il n'y avait rien de compromettant. Nous avons été interrogés pendant 2 heures. Mais ce qui est bien, c'est que les policiers ne comprenaient pas la langue des signes. Il n'y avait pas de traducteur et nous étions tous sourds. Au bout de 2 heures, ils nous ont laissés partir. Nous étions reconnaissants à Dieu. C'est par des situations comme celle-ci que Dieu m'a fait comprendre la grâce que j'avais d'être sourd et de pouvoir ainsi conduire les gens à lui.
1: Waouh ! Moi aussi, je suis reconnaissante pour nos frères et sœurs qui répandent l'amour de Dieu avec tellement de courage et une foi à toute épreuve. Alors juste au cas où, je tiens à préciser que Portes Ouvertes n'est pas une organisation missionnaire ayant pour but direct l'annonce de l'Évangile. Notre travail, c'est de soutenir les chrétiens persécutés dans tous leurs droits, y compris celui de parler de leur foi. Ainsi, si nous ne soutenons pas directement des actions d'évangélisation, nous sommes heureux de voir que les chrétiens persécutés à qui nous venons en aide peuvent à leur tour changer des vies. Et nous voulons être présents pour soutenir ces nouveaux convertis, qui auront certainement à faire face à des persécutions. Vous pouvez contribuer à ce soutien par des dons, mais également par vos prières. C'est ce qu'ils nous demandent le plus.
5: Je demande la prière pour nos parents qui sont encore musulmans. J'aimerais qu'ils trouvent Jésus. Et je vous demande de prier pour notre ministère. Que davantage de sourds croient en Jésus et soient sauvés.
4: Je voudrais vous demander de prier pour les familles, pour les sourds et malentendants, pour tous les musulmans, afin que la parole de Dieu leur parvienne. Priez que Dieu protège ceux qui parlent de lui au péril de leur vie.

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On entend souvent dire que la vie aujourd'hui est plus difficile qu'avant, que les mœurs se sont considérablement dégradées et que le monde va de plus en plus mal. À la suite de ces affirmations viennent les lamentations du type « c'est plus dur d'être chrétien qu'avant » ou encore « nous vivons des temps mauvais où il n'y a plus ni éducation, ni respect, ni valeur, etc. etc. » Qui oserait prendre le risque d'affirmer qu'il n'est pas d'accord avec ça? Cependant, il convient d'ajouter quelques précisions. Dire que les mœurs se sont dégradées revient à dire que le cœur de l'homme a évolué en mal parce que le siècle que nous vivons est bien plus mauvais que tous ceux qui nous ont précédés. Mais en réalité, sur quel élément rationnel s'appuyer pour affirmer cela? Pour le faire, le plus souvent, nous consultons l'histoire avec son lot de subjectivité. Nous entendons quelques témoignages tout en sachant très bien qu'ils sont soumis à l'émotion. Nous pouvons aussi nous appuyer sur nos propres souvenirs et nos sens, alors qu'ils nous trompent en permanence. Alors, d'où vient cette impression que ce siècle est moralement plus mauvais que tous les autres? Le cœur naturel de l'homme n'a pas changé, et le péché, hier comme aujourd'hui, est tout autant haïssable. En fait, seuls deux éléments tangibles peuvent expliquer le mal-être social ressenti. Deux éléments réellement nouveaux depuis un siècle. Ce sont l'explosion démographique, avec les besoins et les problèmes qu'elle génère, et la recherche obsessionnelle de gains de temps poussée à son paroxysme par l'explosion technologique aux conséquences redoutables. Dans cette chronique, nous allons analyser le premier élément qui fait que le XXIe siècle est vraiment différent des autres. Je veux parler de l'explosion démographique. En un siècle, la population mondiale est passée de 1,5 milliard à 7,5 milliards. Même si la pression démographique ralentit depuis une dizaine d'années, cette évolution est due principalement au progrès de la médecine et à la baisse de la mortalité infantile. Cette explosion démographique a d'immenses conséquences à tout niveau et notamment par rapport à la nature. En revanche, le péché et celui qui le manipule avec ses moyens, ses méthodes et ses effets n'ont pas évolué. La nature de l'homme n'est pas plus pécheresse qu'avant. Mais plus la concentration humaine est importante et plus le péché est visible. Plus il est visible et plus il s'impose comme une évidence devenant la norme au détriment des valeurs judéo-chrétiennes. Alors c'est vrai qu'il est difficile pour un chrétien de vivre au milieu d'un monde surpeuplé qui rend le péché et la tentation omniprésents. Un univers où il est difficile et même impossible de s'isoler du monde. C'est cela qui a vraiment changé dans notre siècle. Nous vivons un harcèlement permanent du monde qui pénètre jusqu'à notre intimité. Cependant, celui qui aime Jésus de tout son cœur et qui est attaché à sa parole, celui-là reste sourd et aveugle au péché. Il est porté par Dieu. Et comme le prophète Daniel dans la fournaise, il passe au travers du feu sans être atteint. Cette chronique vous a été proposée par Bruno Oldani et Jacques Cudeville.

Introduction à la deuxième épître de Pierre. La deuxième épître de Pierre se distingue de la première par son ton et son contenu. Elle présente des similitudes frappantes avec l'épître de Jude, au point que plusieurs passages semblent presque identiques. Cela a conduit certains à penser que l'un des auteurs s'est inspiré de l'autre, ou qu'ils ont puisé à une source commune. Dès l'introduction, l'auteur s'adresse aux croyants avec une formule proche de celle de Jude. À ceux qui ont reçu en partage une foi du même prix que la nôtre, ce langage universel renforce le caractère de l'épître, c'est-à-dire destiné à l'ensemble des croyants et non à une église spécifique. Structure de l'épître, adresse et salutation, l'appel à la pratique des vertus chrétiennes, la mise en garde contre les faux docteurs, l'avènement du Seigneur et la fin des temps. Un message en trois volets. Première, la pratique des vertus chrétiennes. Pierre exhorte les croyants à développer des qualités essentielles à leur marche avec Dieu. À la foi, ajouter la vertu. À la vertu, la connaissance. À la connaissance, la maîtrise de soi. À la maîtrise de soi, la persévérance. À la persévérance, la piété. À la piété, la fraternité. À la fraternité, l'amour. L'auteur insiste sur le fait que ces vertus empêchent le croyant de tomber dans l'oisiveté et l'ignorance spirituelle. Elles sont le fondement d'une relation solide avec le Seigneur Jésus-Christ. Deuxième, mise en garde contre les faux docteurs. L'un des axes principaux de cette épître est la dénonciation des faux prophètes et faux docteurs qui introduisent des hérésies et sèment la confusion dans l'Église. Pierre les décrit comme des hommes pernicieux qui abandonnent la foi et entraînent les autres dans la corruption. Il les compare à des chiens qui retournent à ce qu'ils ont vomi. Cette partie de l'épître, qui correspond au chapitre 2, est très proche du contenu de l'épître de Jude, ce qui suggère un lien direct entre ces deux écrits. Troisième, l'annonce du jour du Seigneur. L'apôtre met également en garde contre les moqueurs et railleurs qui rejettent la promesse du retour du Christ et sèment le doute parmi les croyants. Ils disent « Où est la promesse de son avènement ? Depuis que les pères sont morts, tout demeure comme dès le commencement de la création. » Pierre rappelle que le jour du Seigneur viendra et que Dieu n'est pas lent, mais patient, ne voulant pas qu'aucun ne périsse. Il exhorte les croyants à persévérer dans une vie sainte en vue de l'avènement du Seigneur. L'authenticité de l'épître. L'auteur se présente comme Pierre, apôtre de Jésus-Christ, et affirme avoir été témoin de la transfiguration du Seigneur. Nous avons vu sa majesté de nos propres yeux lorsqu'il a reçu de Dieu le Père honneur et gloire. Cependant, cette épître semble avoir été écrite après la compilation des lettres de Paul, comme le laisse entendre 2 Pierre 3:16, qui mentionne les épîtres pauliniennes. Cela soulève la question de savoir si Pierre était encore en vie au moment de sa rédaction, ou si elle a été écrite après sa mort par l'un de ses disciples. Conclusion. La deuxième épître de Pierre a une tonalité urgente et solennelle. Elle appelle les croyants à croître dans la foi en développant des vertus chrétiennes, se méfier des faux enseignants qui corrompent la vérité, se préparer pour le retour du Christ et ne pas se laisser égarer par les doutes et moqueries. Son message reste puissant et actuel. Tenir ferme dans la vérité, vivre avec droiture et garder les yeux fixés sur la promesse du retour de Christ.

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Voyant la foule, Jésus monta sur la montagne et, après qu'il se fut assis, ses disciples s'approchèrent de lui. Puis, ayant ouvert la bouche, il les enseigna et dit « Heureux les pauvres en esprit, car le royaume des cieux est à eux. Heureux les affligés, car ils seront consolés. Heureux les débonnaires, car ils hériteront la terre. Heureux ceux qui ont faim et soif de la justice, car ils seront rassasiés. Heureux les miséricordieux, car ils obtiendront miséricorde. Heureux ceux qui ont le cœur pur, car ils verront Dieu. Heureux ceux qui procurent la paix, car ils seront appelés fils de Dieu. Heureux ceux qui sont persécutés pour la justice, car le royaume des cieux est à eux. Heureux serez-vous lorsqu'on vous outragera, qu'on vous persécutera et qu'on dira faussement de vous toutes sortes de mal à cause de moi. Réjouissez-vous et soyez dans l'allégresse, parce que votre récompense sera grande dans les cieux. Car c'est ainsi qu'on a persécuté les prophètes qui ont été avant vous. Vous êtes le sel de la terre, mais si le sel perd sa saveur, avec quoi la lui rendra-t-on ? Il ne sert plus qu'à être jeté dehors et foulé aux pieds par les hommes. Vous êtes la lumière du monde. Une ville située sur une montagne ne peut être cachée, et on n'allume pas une lampe pour la mettre sous le boisseau, mais on la met sur le chandelier, et elle éclaire tous ceux qui sont dans la maison. Que votre lumière luise ainsi devant les hommes, afin qu'ils voient vos bonnes œuvres et qu'ils glorifient votre Père qui est dans les cieux. Ne croyez pas que je sois venu pour abolir la loi ou les prophètes. Je suis venu non pour abolir, mais pour accomplir. Car je vous le dis en vérité, tant que le ciel et la terre ne passeront point, il ne disparaîtra pas de la loi un seul iota ou un seul trait de lettre jusqu'à ce que tout soit arrivé. Celui donc qui supprimera l'un de ses plus petits commandements et qui enseignera aux hommes à faire de même sera appelé le plus petit dans le royaume des cieux. Mais celui qui les observera et qui enseignera à les observer, celui-là sera appelé grand dans le royaume des cieux. Car je vous le dis, si votre justice ne surpasse celle des scribes et des pharisiens, vous n'entrerez point dans le royaume des cieux. Vous avez entendu qu'il a été dit aux anciens, « Tu ne tueras point. » Celui qui tuera mérite d'être puni par les juges. Mais moi, je vous dis que quiconque se met en colère contre son frère mérite d'être puni par les juges. Que celui qui dira à son frère « Raca » mérite d'être puni par le Sanhédrin. Et que celui qui lui dira « Insensé » mérite d'être puni par le feu de la Guéhenne. Si donc tu présentes ton offrande à l'autel, et que là, tu te souviennes que ton frère a quelque chose contre toi, laisse là ton offrande devant l'autel, et va d'abord te réconcilier avec ton frère, puis viens présenter ton offrande. Accorde-toi promptement avec ton adversaire, pendant que tu es en chemin avec lui, de peur qu'il ne te livre au juge, que le juge ne te livre à l'officier de justice, et que tu ne sois mis en prison. Je te le dis en vérité, tu ne sortiras pas de là que tu n'aies payé le dernier cadran. Vous avez appris qu'il a été dit, « Tu ne commettras point d'adultère. » Mais moi, je vous dis que quiconque regarde une femme pour la convoiter a déjà commis un adultère avec elle dans son cœur. Si ton œil droit est pour toi une occasion de chute, arrache-le et jette-le loin de toi. Car il est avantageux pour toi qu'un seul de tes membres périsse et que ton corps entier ne soit pas jeté dans la Guéhenne. Et si ta main droite est pour toi une occasion de chute, coupe-la et jette-la loin de toi, car il est avantageux pour toi qu'un seul de tes membres périsse et que ton corps entier n'aille pas dans la Guéhenne. Il a été dit que celui qui répudie sa femme lui donne une lettre de divorce. Mais moi je vous dis que celui qui répudie sa femme, sauf pour cause d'infidélité, l'expose à devenir adultère et que celui qui épouse une femme répudiée commet un adultère. Vous avez encore appris qu'il a été dit aux anciens, « Tu ne te parjureras point, mais tu t'acquitteras envers le Seigneur de ce que tu as déclaré par serment. » Mais moi, je vous dis de ne jurer aucunement, ni par le ciel, parce que c'est le trône de Dieu, ni par la terre, parce que c'est son marchepied, ni par Jérusalem, parce que c'est la ville du grand roi. Ne jure pas non plus par ta tête, car tu ne peux rendre blanc ou noir un seul cheveu.
que votre parole soit oui, oui, non, non. Ce qu'on y ajoute vient du malin. Vous avez appris qu'il a été dit « œil pour œil et dent pour dent ». Mais moi, je vous dis de ne pas résister aux méchants. Si quelqu'un te frappe sur la joue droite, présente-lui aussi l'autre. Si quelqu'un veut plaider contre toi et prendre ta tunique, laisse-lui encore ton manteau. Si quelqu'un te force à faire 1 000, fais-en 2 avec lui. Donne à celui qui te demande, et ne te détourne pas de celui qui veut emprunter de toi. Vous avez appris qu'il a été dit, « Tu aimeras ton prochain, et tu haïras ton ennemi. » Mais moi, je vous dis, aimez vos ennemis, bénissez ceux qui vous maudissent, faites du bien à ceux qui vous haïssent, et priez pour ceux qui vous maltraitent et qui vous persécutent. Afin que vous soyez fils de votre Père qui est dans les cieux, car il fait lever son soleil sur les méchants et sur les bons, et il fait pleuvoir sur les justes et sur les injustes. Si vous aimez ceux qui vous aiment, quelle récompense méritez-vous? Les publicains aussi, n'agissent-ils pas de même? Et si vous saluez seulement vos frères, que faites-vous d'extraordinaire? Les païens aussi, n'agissent-ils pas de même? Soyez donc parfaits, comme votre Père céleste est parfait. Gardez-vous de pratiquer votre justice devant les hommes pour en être vu. Autrement, vous n'aurez point de récompense auprès de votre Père qui est dans les cieux. Lors donc que tu fais l'aumône, ne sonne pas de la trompette devant toi, comme font les hypocrites dans les synagogues et dans les rues, afin d'être glorifiés par les hommes. Je vous le dis en vérité, ils reçoivent leur récompense. Mais quand tu fais l'aumône, que ta main gauche ne sache pas ce que fait ta droite, afin que ton aumône se fasse en secret, et ton Père, qui voit dans le secret, te le rendra. Lorsque vous priez, ne soyez pas comme les hypocrites qui aiment à prier debout dans les synagogues et au coin des rues pour être vus des hommes. Je vous le dis en vérité, ils reçoivent leur récompense. Mais quand tu pries, entre dans ta chambre, ferme ta porte et prie ton Père qui est là, dans le lieu secret. Et ton Père qui voit dans le secret te le rendra. En priant, ne multipliez pas de vaines paroles comme les païens, qui s'imaginent qu'à force de paroles, ils seront exaucés. Ne leur ressemblez pas, car votre Père sait de quoi vous avez besoin avant que vous le lui demandiez. Voici donc comment vous devez prier. Notre Père qui est aux cieux, que ton nom soit sanctifié, que ton règne vienne, que ta volonté soit faite sur la terre comme au ciel. Donne-nous aujourd'hui notre pain quotidien. Pardonne-nous nos offenses, comme nous aussi nous pardonnons à ceux qui nous ont offensés. Ne nous induis pas en tentation, mais délivre-nous du malin. Car c'est à toi qu'appartiennent dans tous les siècles le règne, la puissance et la gloire. Amen. Si vous pardonnez aux hommes leurs offenses, votre Père céleste vous pardonnera aussi. Mais si vous ne pardonnez pas aux hommes, votre Père ne vous pardonnera pas non plus vos offenses. Lorsque vous jeûnez, ne prenez pas un air triste comme les hypocrites qui se rendent le visage tout défait pour montrer aux hommes qu'ils jeûnent. Oh, je vous le dis en vérité, ils reçoivent leur récompense. Mais quand tu jeûnes, parfume ta tête et lave ton visage, afin de ne pas montrer aux hommes que tu jeûnes, mais à ton Père, qui est là, dans le lieu secret, et ton Père, qui voit dans le secret, le rendra. Ne vous amassez pas des trésors sur la terre, où la teigne et la rouille détruisent, et où les voleurs percent et dérobent. Mais amassez-vous des trésors dans le ciel, où la teigne et la rouille ne détruisent point, et où les voleurs ne percent ni ne dérobent. Car là où est ton trésor, là aussi sera ton cœur. L'œil est la lampe du corps. Si ton œil est en bon état, tout ton corps sera éclairé. Mais si ton œil est en mauvais état, tout ton corps sera dans les ténèbres. Si donc la lumière qui est en toi est ténèbre, combien seront grandes ces ténèbres? Nul ne peut servir deux maîtres, car ou il haïra l'un et aimera l'autre, ou il s'attachera à l'un et méprisera l'autre. Vous ne pouvez servir Dieu et Mammon. C'est pourquoi je vous le dis, ne vous inquiétez pas pour votre vie, de ce que vous mangerez, ni pour votre corps, de quoi vous serez vêtu. La vie n'est-elle pas plus que la nourriture et le corps plus que le vêtement ?
Regardez les oiseaux du ciel. Ils ne sèment ni ne moissonnent, et ils n'amassent rien dans des greniers, et votre Père Céleste les nourrit. Ne valez-vous pas beaucoup plus qu'eux? Qui de vous, par ses inquiétudes, peut ajouter une coudée à la durée de sa vie? Et pourquoi vous inquiétez au sujet du vêtement? Considérez comment croissent les lys des champs. Ils ne travaillent ni ne filent. Cependant, je vous dis que Salomon même, dans toute sa gloire, n'a pas été vêtu comme l'un d'eux. Si Dieu revêt ainsi l'herbe des champs qui existe aujourd'hui et qui demain sera jetée au four, ne vous vêtira-t-il pas à plus forte raison, gens de peu de foi? Ne vous inquiétez donc point et ne dites pas « Que mangerons-nous? Que boirons-nous? De quoi serons-nous vêtus ?» Car toutes ces choses, ce sont les païens qui les recherchent. Votre Père Céleste sait que vous en avez besoin. Cherchez premièrement le royaume et la justice de Dieu, et toutes ces choses vous seront données par-dessus. Ne vous inquiétez donc pas du lendemain, car le lendemain aura soin de lui-même. À chaque jour suffit sa peine. Ne jugez point, afin que vous ne soyez point jugés, car on vous jugera du jugement dont vous jugez, et l'on vous mesurera avec la mesure dont vous mesurez. Pourquoi vois-tu la paille qui est dans l'œil de ton frère et n'aperçois-tu pas la poutre qui est dans ton œil? Ou comment peux-tu dire à ton frère « Laisse-moi ôter une paille de ton œil, toi, qui as une poutre dans le tien. » Hypocrite, ôte premièrement la poutre de ton œil et alors tu verras comment ôter la paille de l'œil de ton frère. Ne donnez pas les choses saintes aux chiens et ne jetez pas vos perles devant les pourceaux de peur qu'il ne les foule aux pieds, ne se retourne et ne vous déchire. Demandez et l'on vous donnera. Cherchez et vous trouverez. Frappez et l'on vous ouvrira. Car quiconque demande reçoit. Celui qui cherche trouve. Et l'on ouvre à celui qui frappe. Lequel de vous donnera une pierre à son fils s'il lui demande du pain? Ou s'il demande un poisson, lui donnera-t-il un serpent? Si donc, méchant comme vous l'êtes, vous savez donner de bonnes choses à vos enfants, à combien plus forte raison votre Père qui est dans les cieux donnera-t-il de bonnes choses à ceux qui les lui demandent? Tout ce que vous voulez que les hommes fassent pour vous, faites-le de même pour eux, car c'est la loi et les prophètes. Entrez par la porte étroite, car large est la porte, spacieux est le chemin qui mène à la perdition. Oh, il y en a beaucoup qui entrent par là. Mais étroite est la porte, resserrez le chemin qui mène à la vie. Et il y en a peu qui les trouvent. Gardez-vous des faux prophètes. Ils viennent à vous en vêtements de brebis, mais au-dedans, ce sont des loups ravisseurs. Vous les reconnaîtrez à leurs fruits. Cueille-t-on des raisins sur des épines ou des figues sur des chardons? Tout bon arbre porte de bons fruits, mais le mauvais arbre porte de mauvais fruits. Un bon arbre ne peut porter de mauvais fruits, ni un mauvais arbre porter de bons fruits. Tout arbre qui ne porte pas de bons fruits est coupé et jeté au feu. C'est donc à leurs fruits que vous les reconnaîtrez. Ceux qui me disent « Seigneur, Seigneur » n'entreront pas tous dans le royaume des cieux, mais celui-là seul qui fait la volonté de mon Père qui est dans les cieux. Plusieurs me diront en ce jour-là « Seigneur, Seigneur, n'avons-nous pas prophétisé par ton nom? N'avons-nous pas chassé des démons par ton nom? Et n'avons-nous pas fait beaucoup de miracles par ton nom ?» Alors, je leur dirai ouvertement, je ne vous ai jamais connu. Retirez-vous de moi, vous qui commettez l'iniquité. C'est pourquoi, quiconque entend ces paroles que je dis et les met en pratique, sera semblable à un homme prudent qui a bâti sa maison sur le roc. La pluie est tombée, les torrents sont venus, les vents ont soufflé et se sont jetés contre cette maison. Elle n'est point tombée, parce qu'elle était fondée sur le roc. Mais quiconque entend ces paroles que j'ai dites et ne les met pas en pratique sera semblable à un homme insensé qui a bâti sa maison sur le sable. La pluie est tombée, les torrents sont venus, les vents ont soufflé et ont battu cette maison. Elle est tombée et sa ruine a été grande. Après que Jésus eut achevé ses discours, la foule fut frappée de sa doctrine, car il enseignait comme ayant autorité et non pas comme leurs scribes.

0: Bonjour, je suis Bélaise Conley. Dieu vous voit, il vous aime, et peu importe ce à quoi vous faites face, il a les réponses.
1: Bonjour mon ami, je suis ravi que vous soyez là. Prenez votre Bible, nous allons nous plonger ensemble dans la parole de Dieu. Si vous avez visionné la dernière émission, le dernier message que j'ai présenté, vous vous souviendrez que nous parlions d'une église et que Dieu a utilisé l'apôtre Paul pour fonder cette église dans la ville de Philippe. Philippe était une colonie romaine. Avant cela, elle avait été fondée par Philippe de Macédoine, le père d'Alexandre le Grand. Cette ville était en fait située dans une petite dépression entre les collines qui séparaient l'est de l'ouest et constituait littéralement le point de passage, la porte d'entrée, si vous voulez, entre l'Europe et l'Asie. Elle était incroyablement stratégique sur le plan militaire. De nombreuses batailles s'y sont déroulées et elle a fini par devenir une colonie romaine. Ce qui signifie que de nombreux Romains vivaient là-bas, ainsi que de nombreux gardes prétoriens et des soldats romains à la retraite. La caractéristique des colonies romaines est que ses habitants n'oubliaient jamais qu'ils étaient romains. Ils portaient des vêtements romains, parlaient la langue romaine, observaient les coutumes romaines et reproduisaient les cérémonies qui avaient lieu à Rome. Ils n'auraient jamais songé à s'assimiler au peuple parmi lequel ils vivaient. Paul, conscient de cela, écrit dans l'Épître aux Philippiens qu'ils sont une colonie du ciel. Mon ami, nous faisons partie d'une communauté qui transcende tout ce qui existe ici-bas. Nous sommes soumis à une loi supérieure, à un roi supérieur, son nom est Jésus. Si vous croyez en Jésus-Christ, nous sommes une colonie du ciel. Nous sommes dans le monde, mais nous ne sommes pas du monde. Nous ne devrions pas agir comme le monde et parler comme le monde. En toute honnêteté, si quelqu'un prétend être un disciple de Christ, mais n'agit pas différemment que ceux qui appartiennent au monde, je m'interrogerai sur l'authenticité de sa relation avec Christ. L'Épître aux Philippiens a donc été écrite à l'église que Paul avait fondée dans la ville de Philippe. Nous lisons en Actes 16 comment cette église a vu le jour. Je voudrais vous lire Actes 16, 6 et 7. Et ils traversèrent la Phrygie et le pays de Galatie, ils, c'est-à-dire Paul et ses compagnons. Silas, Luc et Timothée étaient avec lui. Ayant été empêchés par le Saint-Esprit d'annoncer la parole en Asie, ils ont essayé d'aller en Asie mineure, mais le Saint-Esprit les en a empêchés. Étant venus jusqu'en Mysie, ils essayèrent de se rendre

0: en Bithynie, mais l'Esprit ne le leur permit pas. Vous ne pouvez pas aller partout ni être tout. Parfois, le Saint-Esprit dit, « Je ne veux pas que tu ailles là, mais je vais te montrer où je veux que tu ailles. » Poursuivons verset 8. Ils descendirent dans la Troade, qui, soit dit en passant, est le site de l'ancienne ville de Troie. Versets 9 à 12. « Et Paul vit de nuit une vision. Un homme macédonien se tenait là, le priant et disant, « Passe en Macédoine et aide-nous. » Et quand il eut vu la vision, aussitôt nous avons cherché à partir pour la Macédoine, concluant que le Seigneur nous avait appelés à les évangéliser. Quittant donc la Troade, nous avons fait voile tirant droit sur Samothrace, et le lendemain à Néapolis, et de là à Philippe, qui est la première ville du quartier de la Macédoine, une colonie romaine, et nous avons séjourné quelques jours dans cette ville. Donc ni en Asie mineure, ni en Bithynie, ni ici, ni là-bas, mais en Macédoine. Pourquoi la Macédoine ? Pour résumer en termes simples, c'est parce qu'il y avait là des cœurs affamés qui aspiraient à connaître Dieu. Passe en Macédoine et aide-nous. La meilleure aide que nous pouvons apporter aux personnes dans le besoin, c'est l'Évangile. C'est merveilleux lorsque nous pouvons répondre à des besoins pratiques et mettre l'Évangile en action. J'y crois et c'est conforme aux Écritures, mais l'aide la plus importante que nous pouvons apporter à tout être humain, c'est l'Évangile de Jésus-Christ. Mon ami, ce monde n'est qu'un vestiaire pour l'éternité, et là où vous passerez l'éternité est la chose la plus importante à laquelle vous pouvez vous préparer dans cette vie. Nous devons donc apporter l'Évangile aux autres. Il y avait des gens dans cette colonie romaine de Philippe qui cherchaient désespérément à connaître la vérité. Dieu leur a donc donné cette vision et ils en ont conclu que le Seigneur les avait appelés à aller en Macédoine. Plus précisément, ils se sont retrouvés dans la ville de Philippe. Je me souviens avoir écouté un pasteur un jour. Il avait reçu une profonde inspiration du Saint-Esprit pour se rendre dans une région particulière du Moyen-Orient. C'était un évangéliste bien connu qui aurait pu prêcher où il voulait ici aux États-Unis. Il aurait pu se rendre dans de nombreux endroits en Europe et attirer des foules immenses. Il a raconté « J'avais un fardeau profond et j'ai compris que le Saint-Esprit me disait d'aller dans cette région particulière du Moyen-Orient. J'ai donc réservé mes billets d'avion et trouvé un endroit où loger. J'ai pris contact avec des croyants là-bas. Je suis parti et je m'attendais à ce que de grandes choses se produisent. Il est resté là-bas environ 5 jours, peut-être une semaine. Il a déclaré « Le seul ministère que j'ai accompli concernait une seule femme. C'était la seule porte qui s'était ouverte. J'ai partagé l'Évangile avec une femme et sa vie a été profondément changée par ce que j'avais à lui dire. » Il a dit « Je suis monté dans un avion pour rentrer aux États-Unis et je me suis dit « Mon Dieu, c'était une perte de temps et une perte d'argent. Cela m'a coûté cher aussi bien en temps qu'en ressources. Je n'ai aidé qu'une seule personne. » « Suis-je passé à côté de ta volonté? Pourquoi m'as-tu envoyé là-bas ?» Il a dit, « Le Saint-Esprit m'a parlé très clairement. Il m'a dit, « Mon fils, je t'ai envoyé là-bas pour aider cette femme. » Puis il a dit quelque chose que je n'oublierai jamais. Le Saint-Esprit m'a dit, « Je suis peut-être extravagant, mais je ne suis jamais gaspilleur. » Jésus a dit, « Que servira-t-il à un homme de gagner le monde entier s'il perd son âme ? Ainsi, la valeur d'une seule âme vaut plus que le monde et toutes ses richesses. Qui sait ce qui s'est passé dans la vie de cette femme ?» C'est un peu ce que nous trouvons ici dans la ville de Philippe. Dieu œuvre toujours selon un plan bien plus grand que ce que nous pouvons voir. Quand il eut vu la vision, il dit « Aussitôt, nous avons cherché à partir pour la Macédoine. » Cela signifie qu'ils se sont mis en action. Ils ne sont pas partis immédiatement, ils ont cherché à partir. C'est important. Le mot grec utilisé ici signifie « chercher un moyen, essayer de trouver une solution, se préparer, planifier et faire ce que l'on peut. » Il y a là une leçon à tirer. Ils ont eu une vision. C'est là que nous sommes censés aller. Quelque chose d'important nous attend là-bas. Ils ont cherché et fait des plans pour y parvenir. Ils ont essayé de trouver une solution. Ils se sont préparés. La vision a eu lieu à Troade, l'ancienne Troie. Il est écrit qu'ils ont fait voile à partir de là. Mais ils ne sont pas restés inactifs pendant leur séjour à Troade, à Troie. D'après ce que les Écritures disent, ils ont gagné des âmes au Seigneur pendant qu'ils étaient là-bas, alors qu'ils cherchaient un moyen de passer à l'étape suivante et d'arriver là où Dieu voulait qu'ils soient. Ils ne sont pas restés inactifs. Ils ont gagné des âmes à Christ et apparemment, ils ont fondé une église à Troade. Bien que rien ne soit écrit spécifiquement à ce sujet, nous lisons en Actes 20 que Paul se trouve à Troade, dans l'ancienne ville de Troie. L'église est réunie, ils se trouvent dans une chambre haute et Paul prêche et partage avec eux. Des lampes sont allumées et il prêche jusqu'à minuit. C'est là que se trouve l'homme assis à la fenêtre. Il est pris d'un profond sommeil, tombe de 3 étages et meurt. Paul descend, attrape l'homme, prie et celui-ci revient à la vie. Tout le monde est encouragé. Que font-ils alors? Ils remontent à l'étage et Paul prêche jusqu'à l'aube. Il y avait là un groupe de croyants, il y avait une communauté de croyants, une petite église naissante dont apparemment l'un des membres ou quelqu'un d'autre, on ne nous dit pas qui ni comment cela s'est produit, mais nous savons qu'ils y ont très probablement participé. La plupart des choses que nous faisons ne seront pas consignées par écrit. Elles ne seront pas célébrées ni applaudies. Elles ne figureront pas dans les livres d'histoire de l'Église, mais elles sont consignées dans les cieux et ont une importance considérable. Si vous attendez d'être loué et d'avoir des défilés en votre honneur, eh bien, vous attendrez longtemps. Vous devez porter du fruit là où vous êtes. C'est ce qu'ils ont fait. Ils étaient actifs pendant qu'ils étaient à Troade, avant d'arriver en Macédoine. Vous devez être actif là où vous êtes. Je sais que je m'adresse à quelqu'un. Vous avez reçu un appel de Dieu à prêcher et vous le savez. Commencez par vos voisins. Commencez au marché local. Partagez Christ avec vos amis. Faites ce que vous pouvez avec ce que vous avez et là où vous êtes. Vous vous sentez peut-être appelé à aller au Vietnam. Cherchez un moyen d'y aller, étudiez la langue et préparez votre passeport. En attendant, allez dans des restaurants vietnamiens, liez-vous d'amitié avec le cuisinier et le personnel et conduisez-les à Christ. Lancez-vous, faites ce que vous pouvez là où vous êtes avec ce que vous avez. Paul a reçu une vision de Dieu, dans laquelle un homme macédonien lui dit « Passe en Macédoine et aide-nous ». Si cette vision vient vraiment de Dieu, ils seront certainement accueillis avec des banderoles. Le maire de la ville leur remettra les clés de la ville et ils connaîtront un réveil instantané dans toute la ville. Eh bien, cela ne s'est pas produit. Nous lisons dans les versets 11 et 12 qu'ils arrivent à Philippe et qu'ils y séjournent pendant quelques jours. Ils explorent en quelque sorte le terrain, prient et attendent Dieu. Quelle sera notre première étape? Versets 13 à 15, « Et le jour du sabbat, nous sommes sortis hors de la porte au bord du fleuve, où l'on avait coutume de faire la prière, et, nous étant assis, nous parlions aux femmes qui étaient rassemblées. Et une femme nommée Lydie, marchande de pourpre de la ville de Thyatire, qui servait Dieu, écoutait, et le Seigneur lui ouvrit le cœur pour qu'elle soit attentive aux choses que Paul disait. Et après qu'elle eut été baptisée ainsi que sa maison, elle nous pria, disant, « Si vous jugez que je suis fidèle au Seigneur, entrez dans ma maison et demeurez-y. » Et elle nous y contraignit. Il n'y avait pas de synagogue dans la ville de Philippe à l'époque. La méthode habituelle de Paul consistait à se rendre à la synagogue en tant qu'invité et, ayant été rabbin auparavant, il était invité à prendre la parole. Il partageait alors les Écritures au sujet du Messie, de Christ. Mais apparemment, il n'y avait pas de synagogue là-bas. Certaines sources nous indiquent que dans le monde antique, la coutume juive voulait qu'il faille au moins 10 familles juives pour former une synagogue. Il n'y avait probablement même pas 10 familles juives dans cette colonie romaine de Philippe. Lorsqu'il y avait trop peu de personnes pour former une synagogue, ils avaient pour coutume d'aller au bord du fleuve pour prier. Il n'y avait même pas d'hommes, il n'y avait que des femmes. Paul s'est donc rendu au bord du fleuve pour prêcher. Dieu touche le cœur de Lydie. Une femme est sauvée ainsi que toute sa maison. C'est tout. Paul aurait pu se dire, je pensais que cette vision venait de Dieu, où sont les bannières, où sont les feux d'artifice et les foules qui viennent à Christ? Une seule femme? Cela me rappelle l'histoire de mon ami qui s'est rendu dans une région du Moyen-Orient pour exercer son ministère auprès d'une seule femme. C'est intéressant, elle vient de la ville de Thyatire. Elle était marchande de pourpre. C'était une activité extrêmement lucrative à l'époque. Ils obtenaient la teinture pourpre à partir de mollusques qui vivaient dans la région de Thyatire, dans les rivières locales. Cette teinture pourpre, qui provenait de ce mollusque, était utilisée pour teindre les toges romaines et les vêtements de la royauté. Cela coûtait très, très cher. Cette femme avait une grande maison, elle avait du personnel, elle était extrêmement riche. En tant que marchande de pourpre, elle avait certainement de nombreuses relations commerciales. Paul et ses compagnons voulaient se rendre en Asie mineure, mais Dieu avait un plan, une vision bien plus large qu'ils ne pouvaient l'imaginer. Dieu leur dit, « Non, allez en Macédoine, touchez cette femme et l'Évangile se répandra à travers elle, ses relations commerciales et sa famille, jusqu'à l'endroit où vous vouliez aller. Mon ami, Dieu dispose de ressources et de personnes dont vous ne savez rien. Le corps de Christ est très grand, très varié et multiforme. » Dieu possède des millions de façons auxquelles vous ne pourriez jamais penser pour accomplir son œuvre. Lydie est considérée par beaucoup comme la première convertie européenne. Certains historiens ont qualifié sa conversion au christianisme de tournant décisif pour la civilisation occidentale, car cela signifiait que l'Évangile allait désormais se répandre en Europe. Elle a été l'instrument de Dieu pour toucher une ville et changer le cours de l'histoire. La providence de Dieu l'a amenée jusqu'en Macédoine et en contact avec Paul. Ce qui est intéressant, c'est qu'elle servait Dieu. Elle priait avec d'autres. Elle n'était pas sauvée, mais elle avait une grande révérence pour Dieu. Elle avait de nombreux magasins à gérer, elle devait s'occuper de la fabrication des vêtements, elle devait s'occuper des expéditions, elle devait acheter le tissu pour les vêtements, elle avait des employés, elle avait énormément de choses à faire. C'était une femme très, très occupée. Mais elle avait du temps pour Dieu. Parce qu'elle avait du temps pour Dieu, elle a découvert Dieu davantage. Elle a trouvé la bénédiction de Dieu. Elle a trouvé un but et elle a changé le monde. Je m'adresse à certains hommes d'affaires. Messieurs, ne soyez pas tellement occupés par vos affaires que vous n'ayez plus le temps d'aller à l'église. Ne soyez pas tellement occupés par votre travail que vous n'ayez plus le temps pour Dieu. Dieu, son œuvre et son église doivent passer en premier. Ne reléguez pas Dieu et son royaume à une position secondaire. Lydie est sauvée ainsi que toute sa maison. Il est dit que le Seigneur lui ouvrit le cœur pour qu'elle soit attentive aux choses que Paul disait. Une autre traduction dit « Le Seigneur la rendit attentive et réceptive ». Ne pensez pas que Dieu ne peut pas toucher vos proches. Dieu peut toucher leur cœur. Dieu est plus grand que le diable. Certaines personnes se lamentent. Le diable s'est emparé de mon mari, le diable s'est emparé de mes enfants. Dieu est plus grand que le diable et Dieu peut atteindre vos enfants. Ne lâchez pas prise. Agrippez-vous à ses vêtements et intercédez pour eux, priez pour eux, faites preuve de sagesse et partagez avec eux. Dieu peut changer leur vie. J'ai le temps de vous parler encore d'une seule chose. C'est la prochaine chose intéressante dans l'histoire de la création de l'église de Philippe. Jusqu'à présent, nous savons que Lydie et sa maison ont été sauvées et baptisées. Puis quelque chose de très intéressant se produit. Nous lisons au verset 16. Or, il arriva que, comme nous allions à la prière, ils continuaient à aller au bord du fleuve pour prier. Comme nous allions à la prière, une servante qui avait un esprit de python et qui, en prophétisant, procurait à ses maîtres un grand gain, vint au devant de nous. C'est une voyante qui rapportait beaucoup d'argent à ses maîtres. Les voyants font payer leurs services aujourd'hui, à l'époque également. Mais remarquez qu'elle était possédée par un esprit mauvais, par un esprit de python. Il y avait un élément surnaturel dans ce que faisait cette fille. Les personnes qui participent à des séances de spiritisme et à la divination entrent en contact et interagissent avec des esprits maléfiques. Il est dit de cette jeune fille qui est voyante et possédée, et marchant auprès de Paul et nous, elle criait, disant, « Ces hommes sont les esclaves du Dieu Très-Haut qui vous annonce la voie du salut. » Et elle fit cela pendant plusieurs jours. Mais Paul, affligé, se retourna et dit à l'esprit, « Je te commande au nom de Jésus-Christ de sortir d'elle. » Et à l'heure même, il sortit. Mais ses maîtres, voyant que l'espérance de leur gain s'en était allée, ayant saisi Paul et Silas, les traînèrent dans la place publique devant les magistrats. Et, les ayant présentés aux prêteurs, ils dirent, « Ces hommes, qui sont juifs, mettent tout en trouble dans notre ville et annoncent des coutumes qu'il ne nous est pas permis de recevoir ni de pratiquer à nous qui sommes romains. » C'est une histoire très intéressante. Cette fille, possédée par un mauvais esprit, ne l'a pas fait qu'une seule fois. Elle les suit et crie pendant plusieurs jours. « Ces hommes sont les esclaves du Dieu Très-Haut qui vous annonce la voie du salut. » Ce qu'elle disait était vrai, mais l'esprit derrière ses paroles était mauvais. Personne n'a besoin qu'un démon fasse de la publicité pour lui. Tout d'abord, tout le monde savait qui était cette femme. Elle était bien connue pour cela. Cela associe donc immédiatement l'évangile à l'occultisme. Beaucoup de gens auraient alors pensé « cette nouvelle chose que ces gens prêchent n'est pas différente de l'activité de divination qui se pratique ici ». Mais là encore, je pense que, comme c'était un esprit démoniaque qui la possédait, elle a très probablement fait cela sur un ton moqueur, sur un ton dérisoire. Cela n'aidait pas du tout la cause. Il est dit qu'elle a fait cela pendant plusieurs jours. Il est écrit, « Mais Paul, affligé. » La Bible version Darby dit que Paul était affligé. Il dit à l'esprit, « Je te commande au nom de Jésus-Christ de sortir d'elle. » Et à l'heure même, il sortit. En tant que croyants, nous avons autorité sur les esprits impurs et mauvais. Jésus a dit, « Allez dans le monde entier proclamer la bonne nouvelle à toute la création. Voici les signes qui accompagneront ceux qui auront cru. En mon nom, ils pourront chasser des démons, parler de nouvelles langues, attraper des serpents, et ceux-ci ne leur feront aucun mal. » L'un des signes est que les croyants pourront chasser des démons. Jésus a dit, « Je vous ai donné le pouvoir sur toute la puissance de l'ennemi, et rien ne pourra vous nuire. » Jacques a dit, « Résistez au diable et il fuira loin de vous. Si vous vous soumettez à Dieu, vous résisterez au diable. » Paul n'a pas dit, « Seigneur, chasse le diable hors d'elle, s'il te plaît. » Non, nous avons été autorisés à traiter avec le diable au nom de Jésus. Je voudrais que vous réfléchissiez un instant à cela. Cette fille dit tout ce qu'il faut dire, mais elle est manifestement dans l'erreur. Il est dit que Paul, affligé, chassa l'esprit. Il y avait en lui une agitation intérieure, une tristesse intérieure. Le Saint-Esprit donne cela à chacun de nous. Jean a dit, « Vous avez l'onction donnée par celui qui est saint et vous avez toute connaissance. » Il l'a fait en relation avec la reconnaissance et le discernement des vrais croyants par rapport aux faux croyants, avec la reconnaissance de la vérité par rapport aux mensonges du diable. Parfois, certaines personnes viendront et... Le livre de Jude dit que ces gens sont des agents du diable et sont des écueils dans vos agapes où ils festoient sans scrupules. Mais en grec, il est littéralement écrit qu'ils sont comme des récifs sous-marins qui ne peuvent être vus, mais sur lesquels les navires s'échouaient. Il est dit qu'ils essaient d'entraîner les gens dans la débauche, de les séduire et de les éloigner de l'Évangile, mais ils sont venus en se faisant passer pour des brebis comme tout le monde, alors que ce sont des loups déguisés en brebis. Ainsi, si quelqu'un dit toutes les bonnes choses, mais que sa motivation est mauvaise, il essaie simplement de se glisser parmi les croyants et de faire ce qui semble juste et correct, car il essaie, en fait, petit à petit, d'éloigner les gens de la foi. Comment le savoir ? L'affliction intérieure. Paul, affligé, a réalisé que c'était un mauvais esprit. Écoutez ceci, Jean 13, 2 dit « C'était pendant le souper. Le diable avait déjà mis dans le cœur de Judas l'Iscariot, fils de Simon, l'intention de le trahir. » Le diable a donc mis quelque chose dans le cœur de Judas. Il va trahir Jésus. Judas est désormais sous l'influence de Satan. En fait, à un moment donné, il est dit que Satan est entré en lui. Ils sont donc là tous les deux, et Satan a mis dans le cœur de Judas l'idée de trahir Jésus. Nous lisons ensuite au verset 21. Après avoir dit ces paroles, Jésus fut profondément troublé, et il déclara solennellement : « en vérité, je vous le dis, l'un de vous me trahira. » Intéressant, Satan a mis quelque chose dans le cœur de Judas. Quelque chose ne va pas. Il est avec les autres disciples, tout semble normal, tout semble aller bien, mais Jésus est soudainement profondément troublé. Il dit « l'un de vous me trahira ». L'apôtre Paul était également profondément troublé. Il était affligé parce que la voyante disait les bonnes choses, mais quelque chose n'allait pas. En tant que croyants, nous devons apprendre à écouter cela, car le Saint-Esprit nous montrera. Vous côtoyez certaines personnes et ce n'est pas que vous essayez de les juger ou que vous cherchez un démon derrière chaque buisson. Mais vous savez, et je sais qu'en tant que croyant, parfois vous côtoyez une certaine personne et vous ne savez pas ce que c'est, mais quelque chose ne va pas. Quelque chose ne va pas, il y a quelque chose qui cloche. J'ai appelé mon fils l'autre soir tard, il est maintenant le pasteur principal de notre église ici à Cottonwood. J'avais vu quelqu'un que nous connaissons tous les deux. Quand j'ai vu cette personne que lui et moi connaissons tous les deux, elle était en compagnie d'une autre personne. J'étais affligé, mon esprit était troublé. Je ne sais pas ce qui va se passer, je ne cherche pas à porter de jugement et je ne vais pas me précipiter. Pour l'instant, je me contente de prier. Mais le Saint-Esprit désire tous nous guider de cette manière. Ainsi, si vous ressentez une affliction intérieure, si vous êtes troublé, prenez le temps de prier. Ne continuez pas à aller de l'avant, écoutez ce que Dieu vous dit. J'ai encore beaucoup à dire, mais je n'ai pas le temps. J'espère que cela vous a été bénéfique. À bientôt.
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Première épître aux Thessaloniciens, chapitre 4, l'appel à une vie sainte. Enfin, frères et sœurs, vous avez appris de nous comment vous devez vous conduire pour plaire à Dieu, et vous le faites déjà. Mais nous vous le demandons avec insistance, et nous vous le recommandons à cause de votre union avec le Seigneur Jésus. Faites toujours plus de progrès dans ce domaine, car vous connaissez les instructions que nous vous avons données de la part du Seigneur Jésus. Ce que Dieu veut, c'est que vous deveniez toujours plus saints, que vous vous absteniez de toute immoralité, que chacun de vous sache garder une parfaite maîtrise de son corps pour vivre dans la sainteté et l'honneur, sans se laisser dominer par des passions déréglées, comme le font les païens qui ne connaissent pas Dieu. Que personne ne cause du tort à son frère ou à sa sœur dans ce domaine, en portant atteinte à ses droits. Dieu, en effet, fait justice de toute faute de ce genre. Nous vous l'avons déjà dit et nous vous en avons averti. Car Dieu ne nous a pas appelés à nous adonner à des pratiques dégradantes, mais à vivre d'une manière sainte. Celui donc qui rejette cet enseignement ne rejette pas un homme, mais Dieu lui-même, qui vous donne son Esprit Saint. Concernant l'amour fraternel, vous n'avez pas besoin d'instructions écrites, car Dieu vous a lui-même appris à vous aimer mutuellement. C'est d'ailleurs ce que vous faites envers tous les frères et sœurs de la Macédoine entière. Mais nous vous invitons, frères et sœurs, à toujours faire des progrès, en mettant votre point d'honneur à vivre dans la paix, à vous occuper chacun de vos propres affaires et à gagner votre vie par votre propre travail, comme nous vous l'avons déjà recommandé. Ainsi, vous vous conduirez d'une manière respectable aux yeux de ceux qui sont en dehors de la famille de Dieu et vous ne dépendrez de personne. Les croyants décédés et le retour du Seigneur. Nous ne voulons pas, frères et sœurs, vous laisser dans l'ignorance au sujet de ceux qui sont décédés, afin que vous ne soyez pas dans la tristesse comme le reste des hommes, qui n'ont pas d'espérance. En effet, puisque nous croyons que Jésus est mort et ressuscité, nous croyons aussi que Dieu ramènera par Jésus et avec lui ceux qui sont morts. Car voici ce que nous vous déclarons d'après une parole du Seigneur. Nous qui serons restés en vie au moment où le Seigneur viendra, nous ne précéderons pas ceux qui sont morts. En effet, au signal donné, sitôt que la voix de l'archange et le son de la trompette divine retentiront, le Seigneur lui-même descendra du ciel, et ceux qui sont morts unis à Christ ressusciteront en premier lieu. Ensuite, nous qui serons restés en vie à ce moment-là, nous serons enlevés ensemble avec eux, dans les nuées, pour rencontrer le Seigneur dans les airs. Ainsi, nous serons pour toujours avec le Seigneur. Encouragez-vous donc mutuellement par ces paroles.

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périodes les plus difficiles. Donc, si vous avez besoin d'un peu de motivation ou d'inspiration pour surmonter votre chagrin et brisement actuel, voici quelques versets pour vous aider. Utilisez chacun de ces versets bibliques en les mettant à la première personne du singulier, c'est-à-dire « Je » et confessez la parole sur votre vie et sur votre famille au moins une fois par jour. Ésaïe 43, 2. Toutes ces choses, ma main les a faites, et toutes ont reçu l'existence, dit l'Éternel. Voici sur qui je porterai mes regards, sur celui qui souffre et qui a l'esprit abattu, sur celui qui craint ma parole. Psaume 34, 18. L'Éternel est près de ceux qui ont le cœur brisé et il sauve ceux qui ont l'esprit dans l'abattement. Psaume 147, 3. Il guérit ceux qui ont le cœur brisé et il panse leurs blessures. Matthieu 11h28. Venez à moi, vous tous qui êtes fatigués et chargés, et je vous donnerai du repos. Philippiens 4:13. Je puis tout par celui qui me fortifie. Romains 8:1. Il n'y a donc maintenant aucune condamnation pour ceux qui sont en Jésus-Christ. Jean 14:27. Je vous laisse la paix, je vous donne ma paix. Je ne vous donne pas comme le monde donne. Que votre cœur ne se trouble point et ne s'alarme point. Ésaïe 47:10. Ne crains rien, car je suis avec toi. Ne promène pas des regards inquiets, car je suis ton Dieu. Je te fortifie, je viens à ton secours, je te soutiens de ma droite triomphante. Ésaïe 43:1-4. Ainsi parle maintenant l'Éternel qui t'a créé, ô Jacob, celui qui t'a formé, ô Israël. Ne crains rien, car je te rachète, je t'appelle par ton nom, tu es à moi. Si tu traverses les eaux, je serai avec toi. Et les fleuves, ils ne te submergeront point. Si tu marches dans le feu, tu ne te brûleras pas et la flamme ne t'embrasera pas. Car je suis l'Éternel, ton Dieu, le Saint d'Israël, ton Sauveur. Jérémie 29:11-13. Car je connais les projets que j'ai formés sur vous, dit l'Éternel, projets de paix et non de malheur, afin de vous donner un avenir et de l'espérance. 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

à l'Éternel. Ah Seigneur, que l'homme de Dieu que tu as envoyé vienne encore vers nous et qu'il nous enseigne ce que nous devons faire pour l'enfant qui naîtra. Dieu exauça la prière de Manoac et l'ange de Dieu vint encore vers la femme. Ah Seigneur, que le Jésus qui

Dieu a dit à Abraham, « Quitte la maison de ton père, tout ce que tu connais et tout ce qui t'est familier. » Vous savez, nous lisons cela trop rapidement. « Quitte tout et va là où je te montrerai. » Dieu ne lui a même pas dit où il allait. Pourquoi Abraham a-t-il dû faire ça? Parce que sa famille adorait des idoles. Et parfois, Dieu doit vous appeler à sortir des choses qui vous empoisonnent avant de pouvoir faire ce qu'il veut en vous. Amen. Et la plupart du temps, cela signifie une période de solitude dans le désert. Parce que vous n'avez pas ce que vous aviez, mais vous n'avez pas non plus ce que vous allez avoir. Vous voyez? Et vous ne savez même pas ce que ce sera. Vous ne savez même pas si vous allez l'aimer. Nous avons donc tendance à vouloir nous accrocher à ceci jusqu'à ce que nous voyons cela pour avoir le choix. Mais Dieu dit non, tu lâches prise et tu me fais confiance. Et je te montrerai. Allez, alors je te montrerai ce que je ferai. Savez-vous ce que font les gens désespérés? Ils font des choses stupides. J'avais peur que personne ne veuille de moi parce que j'avais été maltraitée. Alors j'ai épousé le premier homme qui a fait attention à moi et je savais au fond de moi que c'était une énorme erreur. Et tout ce que j'ai fait, c'est ajouter 5 années de misère en plus des 18 années passées. Il ne travaillait pas, courait après d'autres femmes et a fini par aller en prison. Et je n'ai fait ça que parce que j'avais peur de n'avoir jamais personne. Je me demande combien de femmes ici ont fait la même erreur. Eh bien, Dieu peut arranger les choses pour vous. Il peut toujours faire en sorte que tout se passe bien si vous le croyez. Et ne vous mettez pas en colère contre moi quand je dis cela. Je n'essaie pas d'être méchante, mais tant de gens vivent aujourd'hui avec quelqu'un qu'ils n'ont pas épousé. Et vous savez quoi? Si quelqu'un ne vous aime pas assez pour s'engager, vous valez mieux que cela. Vous méritez plus que cela. Vous valez mieux que cela. Et peut-être que c'est de cela que vous devez vous éloigner. Mais je ne veux pas être seule. Il vaut mieux n'avoir personne que d'avoir le mauvais quelqu'un. Amen. J'ai perdu tous mes amis quand j'ai choisi le Saint-Esprit. Mais ils n'étaient pas de bons amis, sinon ils ne m'auraient pas laissé dès que je ne faisais pas ce qu'ils voulaient. Vous pensez que vous avez de bons amis qui sont en fait de mauvais amis, parce que s'ils ne peuvent pas vous contrôler, ils vous jetteront dehors. Arrêtez d'essayer de vous rendre heureux tout le temps et Dieu vous rendra heureux.

Bonjour à tous, je suis Dina Bienvenil et vous êtes sur la radio RFE dans la rubrique Dina Care. À travers ces podcasts, je souhaite m'adresser à vos parents et à vos enfants pour vous encourager, vous conseiller et vous accompagner dans le domaine de la famille. Aujourd'hui est la deuxième partie du podcast qui s'intitule « Les caractères des disciples ». Dieu peut aussi t'utiliser. Dans la première partie, je vous ai parlé des 6 disciples avec leur caractère. On a parlé de Philippe qui était celui qui voulait des réponses concrètes, de Barthélemy appelé Nathanaël qui était sincère et n'aimait pas les faux semblants. On a eu Jacques, fils d'Alphée, qui était discret, on ne le remarquait pas beaucoup. Simon, le zélote, était passionné et voulait que les choses changent, il était vraiment zélé. Jude, appelé Daté, posait des questions profondes. Quant à Judas Iscariote, il a laissé grandir de mauvaises choses dans son cœur. Les disciples de Jésus étaient très différents les uns les autres. Dieu ne les a pas choisis parce qu'ils étaient parfaits, mais parce qu'il voulait les transformer et les utiliser. Donc, parents, Dieu peut se servir de vous et de vos enfants dans vos caractères, tout en vous aidant à grandir dans votre personnalité. Ou du moins, il veut vous utiliser dans votre personnalité, vous servir dans votre personnalité, tout en vous aidant à grandir dans votre caractère. Le 7e disciple est Pierre, le disciple impulsif et en même temps courageux. Pierre était un homme qui parlait souvent avant de réfléchir. Nous sommes nombreux comme cela, je dirais. Il était enthousiaste, généreux et très courageux, mais parfois il agissait trop vite. Il a promis à Jésus qu'il ne l'abandonnerait jamais, pourtant il a renié 3 fois, mais par peur. Après la résurrection, Jésus ne l'a pas rejeté, ça c'est merveilleux. Il l'a pardonné, il l'a relevé aussi, il lui a confié une grande mission, prendre soin de son église. Pierre est devenu un leader rempli de foi et de courage. Personnellement, Pierre est celui qui me fait le plus rire et le plus réfléchir parmi tous les disciples. Si votre enfant ressemble un peu à Pierre, votre enfant doit aimer parler, prendre des initiatives, mais faire des erreurs ou regretter certaines paroles. La bonne nouvelle, c'est que Dieu ne rejette pas les enfants qui se trompent. Il peut transformer leur énergie en courage, leur enthousiasme en fidélité et faire d'eux des enfants qui encouragent les autres. Dieu ne regarde pas seulement à nos erreurs, il voit ce qu'il peut, que nous pouvons devenir avec son aide. 8e disciple, Jean, bien connu, le disciple au grand cœur. Jean était le frère de Jacques, l'un des premiers disciples appelés par Jésus. Au début, il avait un caractère très énergique. Avec son frère, ils étaient appelés les fils du tonnerre, car ils réagissaient parfois avec colère et impatience. Mais en vivant chaque jour avec Jésus, Jean a appris à aimer comme lui. Jean est devenu le disciple qui est resté près de Jésus jusqu'au pied de la croix. C'est aussi à Jean que Jésus a confié le soin de sa maman, de sa mère Marie. Plus tard, Jean a écrit l'évangile de Jean, 3 lettres aussi de la Bible et les livres de l'Apocalypse. Dans ses écrits, il parle très souvent de l'amour. Votre enfant est quelqu'un qui aime les gens, donc qui ressemble à Jean. Il est sensible, il remarque même quand quelqu'un est triste. Dieu peut transformer son cœur. L'amour est une force en lui que Dieu veut faire grandir absolument encore plus. Et Jean nous montre que Dieu peut transformer un caractère fougueux en un cœur rempli d'amour. En restant proche de Jésus, bien sûr, nous apprenons à aimer comme lui. Le 9e disciple, c'est Jacques, le fils de Zébédée.

le disciple passionné. Jacques était le frère de Jean. Tous les deux étaient des pêcheurs lorsque Jésus les a appelés à le suivre. Ils avaient un caractère très fort. Petite anecdote, un jour, un village a refusé d'accueillir Jésus. Et Jacques et Jean se sont tellement mis en colère qu'ils ont demandé « Seigneur, veux-tu que nous demandions que le feu descende du ciel pour les détruire ?» À cause de leur tempérament, Jésus les avait surnommés les « fils du tonnerre ». Mais Jésus n'a pas rejeté Jacques, il a transformé son caractère. Sa passion et son énergie sont devenues un amour profond pour Dieu. Jacques serait même le premier des 12 disciples à donner sa vie pour Jésus. Si votre enfant déborde d'énergie, il défend facilement ce qu'il semble juste, il réagit parfois et très vite, très fort lorsque les choses lui déplaisent, et bien Dieu veut vraiment, ne veut pas enlever, je dirais, cette énergie. Dieu veut le transformer pour qu'il puisse utiliser, pour aimer les autres, une grande passion entre les mains de Dieu peut accomplir de grandes choses, des choses merveilleuses. Dixième disciple, Thomas, le disciple qui voulait comprendre. Thomas est souvent appelé Thomas le sceptique, parce qu'il voulait voir les preuves avant de croire que Jésus était ressuscité. Lorsque les disciples lui ont annoncé « Nous avons vu le Seigneur », Thomas a répondu qu'il ne croirait que s'il voyait lui-même les marques des clous dans les mains de Jésus. Quelques jours plus tard, Jésus est venu à sa rencontre. Et il ne l'a pas rejeté. Au contraire, il l'a invité à regarder ses mains et son côté. Thomas s'est alors écrié « Mon Seigneur et mon Dieu ». Malheureusement, Thomas est aussi resté dans les annales avec cette expression qu'on dit souvent, bah, « Toi, t'es comme Thomas lorsque quelqu'un est sceptique. » Mais nous ne devrions pas oublier qu'après cela, Thomas a bâti une foi ferme en lui. Jésus a transformé ses doutes en une foi solide. Sûrement que votre enfant pose peut-être beaucoup de questions dans le doute. Il veut comprendre ce que dit la Bible et pourquoi il faut croire en Jésus. Dieu aime les enfants qui cherchent tout simplement la vérité. Il n'a pas peur de leurs questions. Il veut les aider et construire une foi solide en eux. Bien sûr, une foi basée sur la parole de Dieu. Dieu peut utiliser le doute de votre enfant pour l'aider à mieux le connaître. Onzièmement, André. André était le disciple qui amenait les autres à Jésus. André était le frère de Pierre. Il avait, avant de suivre Jésus, il était pêcheur. C'était un homme aussi discret qui ne cherchait pas à être le plus connu. Pourtant, il a joué un rôle très, très important. Lorsqu'André a rencontré Jésus, la première chose qu'il a fait a été d'aller chercher son frère, Pierre, pour lui dire « Nous avons trouvé le Messie ». Puis il l'a amené à Jésus. Plus tard, c'est encore André qui a présenté à Jésus le petit garçon qui avait 5 pains et 2 poissons, ce qui a conduit à un miracle de la multiplication des pains. André ne cherchait pas les applaudissements, il aimait simplement conduire les personnes vers Jésus. Peut-être que votre enfant n'aime pas être au centre de l'attention, il préfère aider les autres dans l'ombre plutôt que de recevoir des compliments par exemple. Dieu aime aussi les enfants comme lui. Il n'a pas besoin d'être le plus fort, le plus populaire, celui qui parle le plus. Dieu peut se servir de lui pour conduire d'autres personnes vers Jésus ou vers les bonnes personnes. Les personnes discrètes peuvent accomplir de grandes choses pour Dieu. André nous enseigne que Dieu se sert souvent des personnes humbles et discrètes pour accomplir de grandes choses. Même si personne ne te remarque ou nous ne remarque, Dieu voit son cœur et peut utiliser chacun de ses petits gestes pour bénir les autres. Le dernier disciple, c'est pas le moindre, le disciple transformé par la grâce. Avant de devenir disciple, Matthieu était collecteur d'impôts. Beaucoup de personnes ne l'aimaient pas, car les collecteurs d'impôts à l'époque étaient souvent considérés comme malhonnêtes et égoïstes. Pourtant, lorsque Jésus est passé devant lui, il lui a simplement dit « Suis-moi ». Matthieu a tout quitté pour suivre Jésus. Sa vie a été complètement changée. Plus tard, Dieu l'a même choisi pour écrire l'évangile de Matthieu, afin que des millions de personnes puissent connaître Jésus. Matthieu était intelligent, il était organisé, un vrai comptable, transformé par la grâce de Dieu, prêt à repartir de zéro. Si votre enfant ressemble à Matthieu, dites-lui qu'il a peut-être fait des erreurs, peut-être que des personnes lui rappellent souvent ses bêtises et pensent qu'il ne changera jamais, mais Jésus ne regarde pas seulement au passé, son passé, il voit ce qu'il deviendra.
Aucune erreur n'est trop grande pour son amour lorsque nous venons à lui avec un cœur sincère. Parents, vous pourrez aussi dire, vous pourrez aussi prier pour vos enfants par rapport à son caractère que vous voulez mettre entre les mains de Dieu si vous pensez que votre enfant a besoin de changer ou que son cœur soit transformé. Voici une petite prière. Seigneur Jésus, merci parce que tu m'as créé avec cette personnalité unique. Aide-moi à utiliser mes qualités pour te servir et transformer ce qui ne te plaît pas. Je veux te ressembler chaque jour davantage. Au nom de Jésus, amen. Pour finir, j'aimerais vous encourager et surtout que vous encouragiez à vos enfants à lire le Nouveau Testament où il est parlé des disciples, où l'on peut voir aussi les exploits des disciples de Jésus-Christ. C'était Dina Viomini là, sur la radio RFE, dans la rubrique Dina Care. Des podcasts pour vous conseiller, vous encourager, vous bénir dans le domaine de la famille et des enfants. Je vous dis au revoir et à la prochaine.

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Jacques chapitre 4. Le danger des mauvais désirs. D'où viennent les conflits et les querelles parmi vous? Ne proviennent-ils pas de vos désirs égoïstes qui mènent un combat incessant en vous? Vous convoitez ce que vous n'avez pas, mais vos désirs restent inassouvis. Vous êtes remplis de jalousie, vous vous consumez d'envie, et pourtant, vous ne parvenez pas à obtenir ce que vous voulez. Vous bataillez, vous vous disputez, mais vous ne possédez pas parce que vous ne demandez pas à Dieu. Ou bien, lorsque vous demandez, vous ne recevez rien, car vos demandes sont animées de mauvaises intentions. Vous souhaitez uniquement satisfaire vos propres plaisirs. Peuple infidèle, ne savez-vous pas que l'amour pour le monde est une hostilité envers Dieu? Celui qui veut être ami du monde se rend ennemi de Dieu. Pensez-vous que l'Écriture parle en vain lorsqu'elle affirme que Dieu ne tolère aucun rival de l'Esprit qu'il a fait habiter en nous? Mais bien plus grande est la grâce qu'il nous accorde. Voici ce que dit l'Écriture. Dieu s'oppose aux orgueilleux, mais il accorde sa grâce aux humbles. Soumettez-vous donc à Dieu, résistez au diable, et il fuira loin de vous. Approchez-vous de Dieu, et il s'approchera de vous. Nettoyez vos mains, pécheurs, et purifiez votre cœur, vous qui êtes partagés entre deux voies. Prenez conscience de votre misère, soyez dans le deuil, pleurez. Que votre rire se change en pleurs et votre joie en tristesse. Abaissez-vous devant le Seigneur, et il vous relèvera. Ne pas s'ériger en juge d'autrui. Frères et sœurs, ne vous critiquez pas les uns les autres. Celui qui critique son frère ou sa sœur et se fait leur juge critique en réalité la loi et se place au-dessus d'elle. Mais si tu juges la loi, tu ne te places plus sous son autorité, mais tu prétends être son juge. Or, il n'y a qu'un seul législateur et juge, celui qui peut sauver et qui peut condamner. Mais toi, qui es-tu pour juger ton prochain? La tentation des richesses. Et maintenant, écoutez-moi, vous qui dites, aujourd'hui ou demain, nous irons dans telle ville, nous y passerons une année, nous y ferons du commerce et nous gagnerons de l'argent. Mais savez-vous seulement ce que demain vous réserve? Qu'est-ce que votre vie? Une brume légère, visible pour un temps, puis qui se dissipe rapidement. Voici ce que vous devriez plutôt dire. Si le Seigneur le veut, nous vivrons et nous ferons ceci ou cela. Mais en réalité, vous placez votre orgueil dans vos projets présomptueux. Or, toute fierté de ce genre est mauvaise. Celui qui sait faire le bien et ne le fait pas se rend coupable d'un péché.

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Bonjour bien-aimé, j'espère que vous allez bien. Donc c'est Pasteur Josette qui vous parle. Et aujourd'hui, le titre de mon message, c'est « Qui est l'Éternel ?» Bien-aimé, nous qui avons reçu le Christ dans notre cœur comme Seigneur et Sauveur personnel, il serait bon de nous poser cette question. Qui est l'Éternel ? Qui est le Dieu que je sers ? Qui est le Dieu que je prie ? Et pour étayer ce message, nous allons prendre le psaume 23. Il est dit « L'Éternel est mon berger, je ne manquerai de rien ». Qui est l'Éternel ? Il est celui qui a créé le ciel, il est celui qui a créé la terre. Il est le Tout-Puissant, celui qui nous donne la vie et celui qui la reprend. Celui à qui appartient la terre et tout ce qu'elle renferme. Et ce grand Dieu, ce Dieu Tout-Puissant, ce Dieu merveilleux est mon berger. Quel est le rôle du berger ? Eh bien, évidemment, le rôle du berger, c'est de conduire son troupeau, de le protéger contre les animaux sauvages. Il le protège des loups, c'est-à-dire les faux ouvriers, les faux prophètes. Il me protège du lion rugissant, c'est-à-dire de Satan et de sa cohorte. La Bible le dit, si je suis dans sa main, nul ne pourra me ravir. C'est l'Éternel, mon berger, qui rassasie mon âme de bien. Il veille à ce que je ne manque de rien. Voyez-vous, quand on a goûté l'amour de Dieu, quand on a goûté la présence de Dieu, eh bien, rien dans ce monde ne peut être comparé à cela, parce qu'on sait que c'est lui seul, le Seigneur, qui peut rassasier notre cœur. Il nous désaltère par son Saint-Esprit. Si je suis blessé, il va panser mes plaies avec l'huile. Oui, bien-aimé, l'Éternel, mon berger, veut guérir mon cœur de toutes les blessures, anciennes ou présentes. Il guérit mon corps aussi. Il panse mes plaies. Dieu n'est pas là avec un bâton pour nous faire avancer. Non, il est là pour nous faire du bien. Si le bon berger perd une brebis, il va la chercher jusqu'à ce qu'il la retrouve. Pourquoi ? Parce que chacune de ces brebis a un grand prix à ses yeux. Je vous le dis souvent, bien-aimé, il a payé le prix fort pour chacun d'entre nous. Il ne nous a pas rachetés avec de l'argent, ni avec de l'or, ni avec des diamants, mais avec le sang de son Fils. Le bon berger donne littéralement sa vie pour ses brebis, et son désir, c'est de les voir tranquilles, rassasiés, comme un papa, une maman, qui aime voir ses enfants dans la paix, dans la joie, dans la santé, dans la force, dans la tranquillité. Jésus a dit dans Jean 10, 7 à 11, « en vérité, je vous le dis, je suis la porte des brebis. Tous ceux qui sont venus avant moi sont des voleurs et des brigands, mais les brebis ne le sont pas, ne les ont pas écoutées. Je suis la porte. Si quelqu'un entre par moi, il sera sauvé. Il entrera et sortira et trouvera des pâturages. Le voleur, lui, ne vient que pour dérober, égorger et détruire. Mais moi, je suis venu afin que les brebis aient la vie et qu'elle l'ait dans l'abondance. Je suis le bon berger qui donne sa vie pour ses brebis. » Oui, bien-aimé, la seule porte qui nous ouvre, qui nous conduit au salut, c'est Jésus. Car la parole de Dieu nous le dit.

0: ne va au lui que par, ne va au Père que par le Fils. Il n'y a pas plusieurs manières d'être sauvé, il n'y en a qu'une. C'est en acceptant Jésus-Christ comme Seigneur et Sauveur personnel dans notre vie. Jésus est le chemin, la vérité, la vie. Nul ne peut aller au Père que par lui. Il n'est pas un chemin, il n'est pas une vérité. Il est le seul chemin, il est la seule vérité. C'est en lui et en lui seul que nous obtenons le salut. Que nous le comprenions ou que nous ne le comprenions pas, si nous avons accepté le Seigneur Jésus dans notre cœur, nous sommes sauvés une fois pour toutes et alors il devient notre berger. Et mon bien-aimé, si tu as des problèmes, eh bien souvent, voyez-vous, cela ne vient pas de lui, car il est venu pour nous donner, la Bible dit, pour nous donner la vie abondante dans tous les domaines. Jean 10 dit, je suis venu vous donner la vie et la vie en abondance, mais le voleur ne vient que pour voler, égorger et détruire, et le voleur, nous savons tous que c'est Satan, il veut voler notre joie, notre paix, notre force, nos familles, nos biens, notre travail, il veut nous faire du mal. Son désir, c'est vraiment de nous détruire. Mais Jésus, lui, il est venu pour nous donner la vie et la vie en abondance. Et quand je parle de vie en abondance, c'est dans tous les domaines. C'est spirituellement, physiquement, émotionnellement et aussi dans les finances. Parce que, et oui, c'est vrai que on n'est pas sur la terre pour manquer de tout. Jésus a dit qu'il pourvoirait à chacun de nos besoins selon ses richesses avec gloire. Ça ne veut pas dire que nous serons millionnaires, mais ça veut dire qu'il pourvoira à nos besoins tous les jours de notre vie. C'est pour ça que Jésus lui-même a enseigné dans la prière de notre Père, « Donnez-nous aujourd'hui notre pain quotidien ». La Bible nous dit que si nous faisons de l'Éternel nos délices, alors il nous accordera ce que notre cœur désire. Et si nous le laissons faire, si nous vraiment nous ne comprenons pas cela, eh bien Satan viendra et il nous détruira. Alors que le plan de Dieu pour nous, c'est un plan de bonheur, de paix, de joie et de bonheur. Dans Jérémie 29, 11, voilà ce que Dieu dit. Il dit « Je connais les projets que j'ai formés sur vous, dit l'Éternel des armées. » Projet de paix et non de malheur afin de vous donner un avenir et de l'espérance. Les projets de Dieu pour nous ne sont pas des projets de destruction, mais ce sont des projets de vie et de vie abondante. Comment peux-tu donner l'occasion à Satan de te voler, de te détruire? Tout simplement en étant incrédule, en ne croyant pas ce que Dieu dit dans sa parole, à ton sujet. C'est pour ça que Osée 6 nous dit « Mon peuple périt parce qu'il lui manque la connaissance ». Et beaucoup de chrétiens vivent dans l'échec, vivent dans la pauvreté, vivent dans le manque, dans la maladie, parce qu'ils n'ont pas compris que lorsque Jésus est mort à la croix, il a tout accompli. La Bible dit qu'il a tout accompli. Ça ne veut pas dire que nous ne serons jamais malades. Oui, bien sûr, nous pouvons être attaqués dans notre cœur. Moi-même, parfois, je suis malade. Mais ça veut dire que nous pouvons croire que le Seigneur est capable de nous toucher, de nous délivrer. Et puis, de toute façon, un jour ou l'autre, il va falloir qu'on parte, hein, rejoindre Jésus. Donc ça, c'est quelque chose que nous devons réaliser. N'oublions jamais que, quelles que soient nos erreurs, le Seigneur est là, malgré tout. Il est toujours là, avec nous, à nos côtés. Et il attend que nous revenions à lui de tout notre cœur, de toute notre force et de toute notre pensée. Dans Jean 10, 12, Jésus a dit « Le mercenaire qui n'est pas le berger et à qui appartiennent pas les brebis voit venir le loup, abandonne les brebis et prend la fuite. » Et le loup le ravit et les disperse. Le mercenaire s'enfuit parce qu'il est mercenaire et qu'il ne se met pas en peine des brebis. Moi, je suis le bon berger, je connais mes brebis et elles me connaissent, comme le Père me connaît et je donne ma vie pour mes brebis. Oui, le Seigneur Jésus n'était pas un mercenaire, il n'est pas venu pour profiter de l'homme, il est venu pour se donner à cause des hommes. Sache que même si des hommes t'ont abandonné, même si des hommes t'ont déçu, et je pense que c'est le cas pour beaucoup d'entre nous, eh bien lui ne nous abandonnera jamais, lui ne nous décevra jamais. Lorsque nous pleurons, il pleure. Lorsque nous nous réjouissons, il se réjouit. Il a la joie dans son cœur lorsqu'il nous voit dans la joie. La voix du bon berger, c'est une voix d'amour. La voix de Satan, c'est la voix de la haine, de la destruction. Voyez-vous, le Seigneur, il est là pour nous encourager toujours, pour aller de l'avant, pour marcher, pour persévérer, pour grandir dans ses voies. La voix de Satan nous décourage. Elle nous condamne, elle nous assomme. Jésus dit que nous sommes dignes et Satan nous dit que nous ne valons rien. Et c'est vrai, dans le naturel, nous ne valons rien, mais par le sang de Jésus, nous sommes devenus des nouvelles créatures. Nous avons reçu une nouvelle personnalité dans notre cœur. C'est pour ça que nous ne devons pas croire les paroles de Satan qui nous dit « tu ne vaux rien, tu es bon à rien ». Croyons que si Dieu nous le dit, il nous a rendus dignes, il nous a rendus capables. Jésus dit « sois dans l'abondance » et Satan nous dit « vis dans l'échec et dans la pauvreté ». Jésus nous dit, comme il a dit à beaucoup qui s'étaient approchés de lui, « sois guéri ». Satan dit « tu n'as plus qu'à mourir ». Oui, mes amis, Jésus, le bon berger, nous a tellement aimés qu'il a offert sa vie pour chacun d'entre nous. Et chaque souffrance qu'il a subie, chaque coup de fouet, chaque meurtrissure, il nous voyait, il nous aimait et il nous pardonnait. Voilà qui est l'Éternel, voilà qui est ton bon berger. Oui, l'Éternel est mon berger, je ne manquerai de rien. Cela veut dire de rien. Est-ce que la parole de Dieu est une parole de mensonge? Tout ce que Dieu dit est la vérité. Si il a dit, le Seigneur, que je ne manquerai de rien, je ne manquerai de rien. Et si aujourd'hui je manque de quelque chose, eh bien, c'est que je n'ai pas cru en sa parole. Voyez-vous? Parce que si vraiment je cherche le royaume de Dieu et sa justice, je ne manquerai de rien. Ça ne veut pas dire que je serai millionnaire, mais Dieu pourvoira à tous mes besoins selon ses richesses avec gloire. Parfois vous aurez beaucoup d'argent et parfois vous serez fauché, mais vous aurez quand même à manger sur votre table. Parce que je ne manquerai de rien. Deutéronome 28:2 nous dit « Voici toutes les bénédictions qui se répandront sur toi ». Lorsque tu donneras possibilité au Seigneur Jésus d'être ton berger, eh bien, il dit premièrement que tu seras béni dans la ville et dans les champs. C'est-à-dire que nous qui vivons maintenant dans les villes, eh bien, nous serons bénis dans notre travail, nous serons bénis dans tous les domaines de notre vie. Dans le psaume 1, il est dit que celui qui croit en l'Éternel, tout ce qu'il fait lui réussit. C'est le désir de Dieu pour nous. Dieu n'a jamais prévu que nous vivions en bas de l'échelle. Il veut que nous soyons heureux afin que nous puissions le glorifier et que nous puissions parler de lui, de son amour autour de nous. Ensuite, il dit « Le fruit de tes entrailles sera béni ». Qui est le fruit de nos entrailles? Ce sont nos enfants. Et quand le Seigneur nous dit qu'ils seront bénis, eh bien, je crois qu'il dit la vérité. Si tes enfants sont drogués, ils seront délivrés parce que Dieu le dit. Tu peux t'accrocher et lui dire « Seigneur, tu as dit que le fruit de mes entrailles serait béni. Seigneur, je m'attends à toi. Peut-être qu'aujourd'hui, tes enfants sont malades. Peut-être qu'aujourd'hui, tu es en bis-bis avec je ne sais pas. Mais sache-le, Dieu a dit qu'il bénira le fruit de tes entrailles. Et moi, je crois et je dis et je confesse que Dieu ne peut pas mentir. Dieu dit toujours la vérité. Est-ce que nous allons le croire? Ne regardons pas aux circonstances, mais regardons à celui qui nous a tellement aimés qu'il a donné sa vie sur la croix. Ensuite, il dit, le fruit de ton sol, le fruit de ton troupeau, les portées de ton gros et de ton menu bétail, toutes ces choses seront bénies. Nous, on n'a pas de troupeau, nous, on n'a pas de bétail, mais je dis que nos maisons seront bénies, nos placards seront bénis. Il dit ta corbeille et ta huche seront bénies. Tu auras du pain à satiéter, tu auras tout ce qu'il te faut à satiéter, parce que Dieu veut te faire du bien. Tu seras béni à ton départ et à ton arrivée. C'est-à-dire que quand tu vas prendre ton départ pour monter dans l'avion, pour aller prendre la voiture, Dieu va te protéger. Mais il faut que tu le croies, que tu dis « Seigneur, quand tu montes dans ta voiture, je remets ma vie entre tes mains. Je te remercie, Père, parce que tu gardes mon départ et mon arrivée. » Ensuite, il est dit « Moi, l'Éternel, j'ordonnerai à la bénédiction d'être avec toi dans tes greniers et dans toutes tes entreprises. » Si c'est l'Éternel qui ordonne la bénédiction et toutes les choses que le Seigneur dit vont être obligés de se soumettre, j'ordonnerai à la bénédiction d'être avec toi dans toutes tes entreprises, dans tes greniers. J'ordonnerai, quand Dieu ordonne, la chose existe. Oui, l'Éternel, qui est l'Éternel? Il est celui qui me donne la victoire sur mes ennemis qui s'élèvent contre moi. Vous savez, même si le monde entier était contre moi, si Dieu est pour moi, qui sera contre moi? Il me comblera de bien en multipliant le fruit de mes entrailles. Y a-t-il des femmes stériles qui écoutent aujourd'hui ce message? Y a-t-il des hommes stériles? Il a dit, c'est Dieu qui l'a dit, qu'il multipliera le fruit de tes entrailles. Est-ce que tu le crois? Tu vas me dire, mais pasteur, j'ai plus d'utérus, je ne sais pas qu'est-ce qui peut empêcher que tu aies un enfant. Écoutez, Dieu est le Dieu des miracles. Il est le Dieu du surnaturel. Vous allez dire, mais elle est folle. Mais vous savez, je suis aussi folle que Marie, qui est tombée enceinte alors qu'elle était vierge. Amen. Mais Seigneur, comment cela est-il possible? Comment puis-je avoir un enfant, Seigneur, alors que je n'ai pas d'utérus? Le Seigneur te dit, le Saint-Esprit viendra sur toi et il te donnera un fils ou une fille. Évidemment, pour ça, il faut que tu aies un mari ou une femme, je ne sais pas, ça dépend. L'Éternel ouvrira son bon trésor pour envoyer à ton pays. C'est-à-dire que Dieu bénira tes bien-aimés, bénira ce que tu aimes. Et c'est ce que je dis toujours aux gens. Notre famille, mes amis, c'est notre héritage. C'est ce que Dieu nous a donné en partage. Il a dit dans sa parole que tout lieu que foulera la plante de notre pied, il nous le donne en héritage. Et moi, je dis que là où nous allons dans nos familles, tout ce que nous réclamons dans la vie de nos familles, c'est notre héritage. Et que Satan ne pourra rien nous voler. Mais est-ce que nous voulons bien le croire? Il nous enverra la pluie en son temps et pour bénir tout le travail de nos mains, nous prêterons à beaucoup de nations et nous n'emprunterons pas. Oui, le Seigneur ton Dieu, l'Éternel, il va faire de toi la tête et non la queue. Tu seras toujours en haut et tu ne seras jamais en bas. Alléluia. Tu serviras l'Éternel et il bénira ton pain et tes eaux. Et il éloignera de toi la maladie. Ah ah ! Il n'y aura dans ton pays, il n'y aura dans ta famille, ni femme qui avorte, ni femme stérile. Je remplirai le nombre de tes jours. Amen. Je remplirai le nombre de tes jours. Oui, l'Éternel est mon berger. Il me fait reposer dans de verts pâturages. Il me dirige près des eaux paisibles. Qu'est-ce que les verts pâturages et les eaux paisibles? Eh bien, ceci nous parle de l'Église. Nous allons être encouragés, ou nous allons être fortifiés, ou nous allons être guéris, ou nous allons grandir. Alléluia! Il restaure mon âme. Vous savez, quand on vient à Jésus, bien souvent, nous venons avec des blessures, nous avons subi des divisions dans nos foyers, des deuils, des maladies, tout un tas de trucs qui nous a vraiment fait du mal. Mais lorsque nous venons, alors il guérit nos blessures, Et il nous donne de l'espoir, il nous donne du courage pour aller de l'avant. Vous savez, moi, avant de connaître Jésus, je disais toujours que une fois que j'aurai élevé mes enfants, j'ai qu'à mourir. Après tout, la vie, ça m'apporte rien. Hein. Mais aujourd'hui, j'ai plus envie de mourir. J'ai envie de vivre pour aller dire partout qui est mon Seigneur, qui est mon Dieu et combien il veut nous faire du bien. Voyez-vous, il m'a donné une espérance. Il m'a donné un espoir. Il m'a donné un but à ma vie. Avant, je n'avais pas de but, mais il m'a donné un but. La Bible dit qu'il essuiera mes larmes et qu'il mettra un chant nouveau dans mon cœur. Avant, je pleurais toujours et aujourd'hui, je chante pour la gloire de Dieu. Je chante, ça ne veut pas dire que je n'ai pas des fois des problèmes, comme chacun d'entre nous. Vous savez, ce n'est pas parce qu'on est chrétien qu'on vit avec des ailes, hein. Les problèmes, on en a tous. Mais en attendant, je peux chanter parce que je sais que quand je chante, le Seigneur, il s'occupe de mes problèmes. Alléluia. Il me conduit dans les chemins de la justice. Oui, le Seigneur me conduit toujours plus près de lui. Il me révèle son amour. Il me révèle sa grâce. Il me révèle sa justice. Je n'ai rien à craindre, car il a dit, en vérité, si quelqu'un garde ma parole, il ne verra jamais la mort. Alléluia. Ta houlette et ton bâton me rassurent. Non, Seigneur, je ne risque pas de m'égarer. Je ne risque pas d'être écrasé, car même si je suis dans des temps difficiles, je sais que tu es avec moi et que rien, Seigneur, ne pourra me détruire. Même si le monde entier se levait contre moi, si l'Éternel est pour moi, je n'ai rien à craindre. Tu dresses devant moi une table en face de mes adversaires, tu oindis le ma tête et ma coupe déborde. Qu'est-ce que la table? C'est la parole du Seigneur. Le Seigneur donna des tables de pierre à Moïse et il écrivit sa parole avec des lettres de feu. Voyez-vous, pour nous, le Seigneur nous a donné sa parole et elle est écrite, non pas avec des lettres de feu, mais avec des lettres de sang. Et ce sang, bien-aimé, ne pourra jamais être effacé, car il coule encore jusqu'à la fin des temps et il appelle tous les hommes à la repentance. Oui, Seigneur, tu oins d'huile ma tête et ma coupe déborde. Ô Seigneur, quand je connais Jésus, mon cœur est dans la joie, mon cœur est dans la paix. L'Esprit de Dieu est sur ma vie et alors je peux arroser les autres. Parce que si Dieu m'arrose, c'est pour que j'arrose. Je peux les encourager, je peux les bénir parce que moi-même, je suis béni, je suis rempli. Oui, le bonheur et la grâce m'accompagneront tous les jours de ma vie. Bien-aimée, être chrétien, c'est être heureux, quelles que soient les circonstances. Vous savez, même en temps de deuil, un chrétien peut marcher dans la joie parce que Dieu met sa paix dans son cœur, Dieu met sa joie, Dieu met sa force. On peut pas l'expliquer, mais Dieu est un grand Dieu et c'est lui qui calme nos émotions, c'est lui qui calme nos peurs, nos pleurs, nos cris. Oui, bien-aimé, être chrétien, c'est se réjouir de chaque jour qui passe. Merci Seigneur pour tout ce que tu as fait aujourd'hui pour moi, Seigneur. Merci Père, parce que tu as fait des grandes choses dans ma vie. Vous savez, il faut apprendre à se réjouir dans les petites choses. Et alors, si nous nous réjouissons dans les petites choses, Dieu nous donnera les grandes choses. Vous savez, souvent les chrétiens sont ingrats, sont jamais contents, ils en ont jamais assez. Et le Seigneur n'aime pas ça. Il aime quand nous soyons reconnaissants pour tout le bien qu'il nous fait. Vous savez, quand je réfléchis à ma vie, je suis pas millionnaire, je vous l'ai déjà dit des milliers de fois, je suis pas millionnaire, mais je suis une femme comblée, heureuse, parce que Jésus vit en moi. Et des fois le matin, je me lève, j'ai envie de chanter, j'ai la paix dans mon cœur. Je dis pas que j'ai pas des problèmes comme chacun d'entre vous, hein, mais Jésus est avec moi et c'est merveilleux de sentir sa présence. Quand je suis triste, il vient, il me touche et il me fait du bien. Amen. Chaque jour, mes amis, nous pouvons le remercier pour tout ce qu'il fait pour nos enfants, pour nos familles, pour notre toit sur notre tête, pour notre manger dans notre frigidaire, Seigneur. Vraiment que le Seigneur soit béni pour tout ce qu'il fait dans nos vies. Alléluia. Et ensuite, il dit, j'habiterai dans la maison de l'Éternel jusqu'à la fin de mes jours. Et si j'habite dans la maison du Seigneur, Que peut me faire un homme? Que peut me faire Satan? Il n'a aucun droit d'accès dans la maison de mon Dieu. Psaume 27. L'Éternel est ma lumière et mon salut, mais de qui aurais-je crainte? L'Éternel est le soutien de ma vie, de qui aurais-je peur? Quand des méchants s'avancent contre moi pour me dévorer, ce sont mes persécuteurs et mes ennemis qui chancellent et qui tombent. Si une armée se campait contre moi, mon cœur n'aurait aucune crainte. Si une guerre s'est levée contre moi, je serais malgré cela plein de confiance. Amen, amen. Voilà, bien-aimés, qui est l'Éternel. Peut-être que vous ne connaissez pas encore ce Dieu merveilleux dont je vous parle. Eh bien, vous pouvez le recevoir aujourd'hui dans votre cœur. Je vais vous laisser avec Mylène qui va vous conduire dans une prière de repentance. Je vous dis au revoir et à bientôt. Que Dieu vous bénisse, que Dieu vous donne sa force, qu'il vous accorde la paix, la joie par le Saint-Esprit.
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Livre des Proverbes, chapitre 4, versets 10 à 19. Écoute-moi, mon enfant, accueille mes paroles et tu vivras longtemps. Je t'apprends le chemin de la sagesse. Je te montre comment mener une vie honnête. Ainsi, tu pourras avancer facilement et si tu cours, tu ne perdras pas l'équilibre. Garde l'éducation reçue, ne l'abandonne pas, garde-la. Elle te fait vivre. N'imite pas la conduite des gens mauvais. Ne suis pas la route de ceux qui font du mal. Évite-la, n'y passe pas, laisse-la et avance. Ces gens-là ne peuvent pas dormir s'ils n'ont pas mal agi. Ils perdent le sommeil s'ils n'ont pas fait tomber quelqu'un. Oui, ils se nourrissent du mal qu'ils font, qu'ils sont ivres de violence. Au contraire, la vie de ceux qui agissent bien est comme la lumière du matin, qui brille de plus en plus jusqu'à midi. Mais la vie de ceux qui agissent mal est sombre comme la nuit. Ils ne voient pas ce qui risque de les faire tomber.

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En Matthieu 26, versets 51-54, on retrouve ce moment où Jésus est arrêté par les soldats romains. À ce moment-là, Pierre ne peut pas supporter le fait de voir son maître et son seigneur être arrêtés. Alors il décide de le défendre et c'est là que Jésus va dire quelque chose de vraiment particulier. Il va lui dire « Mais est-ce que tu ne penses pas que je pourrais appeler mon père ?» et qu'à l'instant même, il m'enverrait une douzaine de légions d'anges pour venir à ma rescousse. Mais si je faisais ça, mais comment est-ce que je pourrais accomplir les Écritures ? Il faut que je traverse cette voie, ce moment difficile de ma vie, parce que j'ai une mission. Il me faut sauver l'humanité. Tu vois, il n'a pas subi cette voie qu'il empruntait, il l'a choisie. Et s'il a accepté de se rendre, ce n'est pas parce qu'il n'avait pas suffisamment de force pour s'opposer aux soldats romains, non. S'il n'est pas non plus descendu de cette croix, ce n'est pas parce qu'il n'en avait pas la capacité. En réalité, la Bible dit que tout pouvoir lui a été donné. Alors non, il n'était pas faible. Il était et sera pour toujours le Dieu fort, seul capable de prendre une telle décision. Afin que toi et moi, nous ayons l'espérance de la vie éternelle. Alors maintenant, on va prendre le temps. Ferme les yeux. On va s'adresser à notre Sauveur avec ces quelques mots.

10 promesses bibliques sur la paix. Voici 10 promesses bibliques à nous remémorer dans les situations qui nous semblent difficiles. Philippiens 4, 7. Et la paix de Dieu, qui surpasse toute intelligence, gardera vos cœurs et vos pensées en Jésus-Christ. Ésaïe 32, 17. L'œuvre de la justice sera la paix, et le fruit de la justice, le repos et la sécurité pour toujours. Jean 14, 27. Je vous laisse la paix, je vous donne ma paix. Je ne vous donne pas comme le monde donne, que votre cœur ne se trouble point et ne s'alarme point. Psaume 119, 165. Il y a beaucoup de paix pour ceux qui aiment ta loi, et il ne leur arrive aucun malheur. Ésaïe 26, 3. À celui qui est ferme dans ses sentiments, tu assures la paix, parce qu'il se confie en toi. Ésaïe 43, 5. Ne crains rien, car je suis avec toi. Je ramènerai de l'Orient ta race, et je te rassemblerai de l'Occident. Proverbe 3, 24. Si tu te couches, tu seras sans crainte, et quand tu seras couché, ton sommeil sera doux. 2 Thessaloniciens 3, 16. Que le Seigneur de la paix vous donne lui-même la paix en tout temps, de toute manière. Que le Seigneur soit avec vous tous. Psaume 91, 10. Aucun malheur ne t'arrivera, aucun fléau n'approchera de ta tente. Matthieu 11, 28. Venez à moi, vous tous qui êtes fatigués et chargés, et je vous donnerai du repos. 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

Éphésiens chapitre 1. Salutations. Moi, Paul, je suis apôtre du Christ Jésus parce que Dieu l'a voulu. J'écris à ceux qui appartiennent à Dieu, qui se trouvent à Éphèse et qui croient au Christ Jésus. Que Dieu, notre Père et le Seigneur Jésus-Christ, vous bénisse et vous donne la paix. Dans le Christ, Dieu réalise son projet de salut louange à Dieu, le Père de notre Seigneur Jésus-Christ. En effet, il nous a bénis dans le Christ en nous communiquant les dons de son Esprit qui viennent du ciel. Avant la création du monde, Dieu nous a choisis dans le Christ pour que nous soyons saints et sans défaut devant ses yeux. Dieu nous aime et, depuis toujours, il a voulu que nous devenions ses fils par Jésus-Christ. Il a voulu cela dans sa bonté. Alors chantons la gloire de Dieu pour la grandeur de ses bienfaits. Il nous les donne généreusement par son Fils très aimé. Dans le Christ, par son sang, nous sommes libérés du mal et nos péchés sont pardonnés tellement la bonté de Dieu est grande. Oui, Dieu nous a couverts de ses bienfaits. Il nous a donné toute la sagesse et l'intelligence. Il nous a fait connaître son mystère, c'est-à-dire ce que, dans sa bonté, il voulait faire dans le Christ depuis toujours. Ce projet, Dieu voulait le réaliser au temps choisi par lui. Rassembler tout ce qui est dans les cieux et ce qui est sur la terre, sous un seul chef, le Christ. Et dans le Christ, Dieu nous a donné notre part au salut en nous choisissant d'avance selon son projet. Il a fait tout cela parce qu'il l'a décidé et voulu. Alors, nous qui avons été les premiers à mettre notre espoir dans le Christ, chantons la gloire de Dieu. Dans le Christ, vous aussi, vous avez entendu la parole vraie, la bonne nouvelle qui vous sauve. Ensuite, vous avez cru dans le Christ et Dieu vous a marqué d'un signe. Cette marque, c'est l'Esprit Saint qui l'a promis. Cet Esprit est la première part des biens que nous allons recevoir de Dieu. Nous les posséderons quand nous serons entièrement libérés du mal. Alors chantons la gloire de Dieu. Paul prie pour les chrétiens. Voici ce que j'ai appris. Vous croyez au Seigneur Jésus et vous aimez tous ceux qui lui appartiennent. C'est pourquoi, depuis que je sais cela, je dis vos noms quand je prie et sans cesse je remercie Dieu à cause de vous. Je demande au Dieu de notre Seigneur Jésus-Christ, le Père rempli de gloire, de vous donner la sagesse. Alors vous découvrirez Dieu et vous le connaîtrez vraiment. Je lui demande d'ouvrir les yeux de votre intelligence. Ainsi, vous pourrez connaître l'espérance qu'il vous a donnée en vous appelant. Vous connaîtrez la richesse magnifique des biens qu'il donne à ceux qui lui appartiennent. Vous connaîtrez la puissance extraordinaire que Dieu a montrée pour nous qui croyons en lui. Sa puissance et sa force, Dieu les a montrées dans le Christ quand il l'a réveillé de la mort, quand il l'a fait asseoir à sa droite dans les cieux. Ainsi, le Christ est placé au-dessus de toutes les forces et de toutes les puissances qui ont autorité et pouvoir. Il est au-dessus de tout ce qui existe, non seulement dans le monde d'aujourd'hui, mais aussi dans le monde qui vient. Oui, Dieu a tout mis sous les pieds du Christ. Il a mis le Christ au-dessus de tout et il l'a donné comme tête à l'Église. L'Église est le corps du Christ. En elle, le Christ est totalement présent, lui en qui Dieu habite totalement.

0: Dieu.
1: Nous parlons ce matin de la victoire de la croix. La victoire du sacrifice de Jésus. Qu'est-ce que Jésus a accompli à la croix? Nous avons vu longuement quatre dimensions de la croix la semaine dernière. Mais ces quatre dimensions de la croix ont conduit à un résultat. Et ce résultat, c'est la victoire. Dites victoire.
2: Victoire.
1: Vous allez avoir une attitude victorieuse ce matin. Alléluia. Et nous arrivons à la victoire parce qu'il y a une opération qui a été exécutée. Et la compréhension de cette opération qui a été exécutée nous permet de vivre dans la victoire. Quand vous comprenez la substitution, quand vous comprenez la propitiation, et que vous comprenez la rédemption, et vous comprenez la réconciliation, vous allez vivre pleinement la victoire. Parce qu'en le disant avec force, vous êtes en train de saisir et de vous positionner dans le monde spirituel pour dire « Je suis du côté des victorieux. » Alléluia. Ce n'est pas une victoire factice, juste une victoire falsifiée, comme beaucoup de victoires que nous clamons aujourd'hui, des victoires falsifiées. Non, une victoire réelle, véritable, concrète. Et il est temps que chaque enfant de Dieu comprenne de nouveau ces choses. Je vous le dis tout le temps, les gens qui nous ont annoncé l'évangile, les simples chrétiens, mais ils comprenaient ces choses et vivaient différemment. Et quand je vois la vie des chrétiens aujourd'hui, je pense qu'on a oublié certaines choses. Là, on vit au crochet des pasteurs, au crochet des pasteurs, au crochet de l'Église. Non. Vous allez devenir victorieux.
2: Amen.
1: Dites victorieux.
2: Victorieux.
1: Au nom de Jésus.
2: Au nom de Jésus.
1: Sachez ceci, nous n'avons pas tous la même destinée. Dieu va demander des choses différentes à différentes personnes. Est-ce que vous me suivez? Et si vous n'avez pas appris ce que Jésus a fait pour vous, vous n'avez pas saisi la victoire, il y a des situations dans la vie où vous allez démissionner. Vous allez chercher la facilité. Ce qui brille, ce qui clinque, ce qui vous semble plus facile, plus simple. Mais Dieu cherche des hommes et des femmes qui vont avoir une carrure spirituelle qui leur permet de briser la puissance des ténèbres et de percer là où d'autres ont du mal à percer et lancer des choses et accomplir des choses et amener à l'existence ce qui n'existe pas, briser des barrières. Je vais vous lire ce passage et ensuite je vais revenir à mon introduction. En effet, si nous avons été unis à lui par une mort semblable à la sienne, nous le serons aussi par une résurrection semblable à la sienne. Nous savons que notre vieil homme a été crucifié avec lui, afin que le corps du péché soit réduit à l'impuissance et qu'ainsi nous ne soyons plus esclaves du péché. Si nous sommes morts avec Christ, nous croyons que nous vivrons, ça c'est mieux, aussi avec lui. Car nous savons que Christ ressuscité ne meurt plus. La mort n'a plus de pouvoir sur lui. Christ est mort et c'est pour le péché qu'il est mort, une fois pour toutes. Maintenant qu'il est vivant, c'est pour Dieu qu'il vit. De la même manière, considérez-vous comme mort pour le péché et comme vivant pour Dieu en Jésus-Christ, notre Sauveur. Nous allons continuer la suite de ce passage, mais il nous a dit ceci, que nous avons été unis à lui par une mort semblable à la sienne. Nous le serons aussi par une résurrection semblable à la sienne. Nous savons que notre vieil homme a été crucifié avec lui. C'est une notion qui est très intéressante. En d'autres termes, quand Jésus est allé à la croix, il est mort seul à la croix. Mais quand vous donnez votre vie à lui, c'est comme si vous aussi, vous avez été crucifié.
2: Amen.
1: Est-ce que vous me suivez? Il y a une identification avec Christ qui se produit. Il s'est substitué à nous, mais à la nouvelle naissance, il y a une identification avec sa mort. Donc, nous avons été crucifiés avec lui. Notre vieil homme, celui-là qui n'était pas né de nouveau, a été crucifié avec lui. Et un autre homme a émergé. Hallelujah. God is a good God. Et quand Jésus était à la croix, il a dit un mot qui a fait couler beaucoup d'encre depuis. C'est l'avant-dernière chose qu'il a dite à la croix. Tétélestai. Tout est accompli. Et en réalité, ce mot a un sens beaucoup plus profond que ce que nous imaginons. Et certains estiment que ce mot... est un mot utilisé dans le contexte qui était utilisé, pas maintenant, dans un contexte commercial, que ce soit pour une dette, que ce soit en reçu, qui est donné lorsque un paiement a été fait. Et c'était marqué tétélestai. Ce qui veut dire que le paiement entier a été fait. En autre contexte où c'était utilisé, c'était lorsqu'un artiste faisait une œuvre d'art. Et quand il avait fini son œuvre d'art, il regardait et trouvait que c'était bon, il disait tétélestai. C'est fini. C'est parfait. C'est accompli. Tout est accompli. L'œuvre parfaite a été faite. Est-ce que vous me suivez? C'est important de garder ça à l'esprit. Parce que ce que nous voyons donc, c'est que avec tout ce que Jésus a souffert et vécu avant de mourir, il a déclaré que l'œuvre qu'il est venu faire était accomplie et parfaitement accomplie. Le pardon des péchés accompli. La délivrance des humains accomplie. La libération accomplie. La propitiation accomplie, la colère de Dieu détournée, parce que tout est accompli. Et cette notion doit nous habiter. Je vous invite à méditer là-dessus, que si Jésus a tout accompli à la croix et que je bénéficie de son œuvre, qu'est-ce que ça veut dire pour ma vie? Trois victoires que nous devons garder à l'esprit. La victoire sur le péché. La victoire sur le diable et la victoire sur la mort. Notez-les, s'il vous plaît. Notez-les, méditez-les, cogitez-les. Et le Saint-Esprit va commencer à vous montrer comment concrètement ça s'applique à différents domaines de votre vie. Parce que beaucoup des choses qui retiennent les gens encore, ils en ont été délivrés déjà à la croix. Beaucoup de choses qui font peur encore aux chrétiens, ils en ont été, ils ont déjà reçu la victoire. Ce qu'il nous faut, c'est la compréhension totale de cette victoire que nous avons reçue. Je prie que la révélation descende dans le cœur de quelqu'un ce matin. Dans ce passage de Romains que nous avons lu, nous avons constaté qu'il est question de... du fait que nous ne sommes plus esclaves du péché. Je voudrais que vous le disiez à trois personnes. Tu n'es plus esclave du péché. La première victoire, c'est la victoire sur le péché. Et cette révélation doit entrer dans le cœur de l'Église aujourd'hui. Trop de gens vivent des vies déréglées. Et se positionnent en victime. Donc, interdisent à qui que ce soit de leur dire, ça c'est ton péché, arrête de faire ça. Oui, mais de quel droit? Comment ça, de quel droit? Parce qu'ils estiment, que c'est leur droit de vivre comme ils veulent, ce qui est faux, parce que nous avons changé de maître. Nous n'avons pas acquis notre indépendance. La liberté que Jésus nous a donnée, ce n'était pas l'indépendance. Il nous a donné la liberté de l'emprise du diable et nous devenons maintenant esclaves de la justice. Nous sommes toujours sous autorité. Nous avons toujours un maître. Sauf que là, ce maître est bienveillant. Et il est bon. Nous avons toujours... Oh, vous n'êtes pas d'accord. Nous avons toujours un maître. Gardez cela que nous avons toujours un maître. Le chrétien a un maître. Il s'appelle Jésus. Et ce maître communique avec lui par le Saint-Esprit. Conduit sa pensée, conduit sa vie, conduit ses choix. Mais c'est à nous de nous soumettre. Et beaucoup d'entre nous, nous ne voulons pas nous soumettre à lui. Mais je vous ai expliqué que où on se soumet à Jésus, où on se soumet à Satan. Vous n'êtes pas indépendant. Et très souvent, lorsque les gens vous disent, oui, mais moi j'ai pensé, moi j'ai estimé, moi on m'a dit, mais je pense que, ils ne sont pas en train d'exprimer leur volonté. Ils sont en train d'exprimer la volonté du maître à qui ils se sont soumis. Oui, mais en fait, j'allais, et après je pensais que, non, tu n'as pas juste pensé que quelqu'un t'a dit quelque chose et tu t'es laissé influencer et ce n'était pas le Saint-Esprit. Mais Jésus nous dit que nous ne devons plus être esclaves de péché. L'apôtre Paul, Jésus par le biais de l'apôtre Paul, nous dit que nous ne sommes plus censés être esclaves. Regardez. Nous avons été crucifiés avec lui afin que le corps du péché soit réduit à l'impuissance. Réduit à l'impuissance et qu'ainsi nous ne soyons plus esclaves du péché. En effet, celui qui est mort est libéré du péché. Vous avez compris? Puisque nous avons été crucifiés avec lui, nous sommes libérés du péché. Quelqu'un va dire, mais alors pourquoi je continue de faire des choses? Parce que tu n'as rien compris encore. Et ça va venir. Oh, si nous sommes morts avec Christ, nous croyons que nous vivrons aussi avec lui. Car nous savons que Christ ressuscité ne meurt plus. La mort n'a plus de pouvoir sur lui. Nous allons revenir sur le cas de la mort après. Christ est mort et c'est pour le péché qu'il est mort une fois pour toutes. Méditez sur cela. Si Christ est mort pour le péché, de quel droit je vais dire que je vais continuer à vivre dans le péché? Au verset 12. Que le péché ne règne donc plus dans votre corps mortel pour vous soumettre à lui par ses désirs. Est-ce que vous avez compris? Ne mettez plus vos membres au service du péché comme des instruments de la justice, de l'injustice, mais au contraire, livrez-vous vous-même à Dieu comme des morts revenus à la vie et mettez vos membres à son service comme des instruments de la justice. En effet, le péché n'aura pas de pouvoir sur vous puisque vous n'êtes plus sous la loi mais sous la grâce. Le péché n'aura pas de pouvoir sur vous. Quelqu'un qui est là, oui, mais moi j'ai l'impression que c'est... Non, ce n'est qu'une impression. Juridiquement, le prix a été payé par Jésus pour nous donner la victoire sur le péché. Donc le péché n'aura plus de pouvoir sur nous. Est-ce que vous me suivez? Dis, je suis libéré de l'esclavage du péché. Le péché n'a plus de pouvoir sur moi. Alléluia. Donc, qu'est-ce qui nous est dit dans ce passage que Jésus a fait par rapport au péché? Il est mort pour nos péchés. Nous sommes identifiés à lui à la croix. Qu'est-ce qu'il a fait encore? Il nous a purifiés. Ça, nous l'avions déjà vu. Il nous a, Apocalypse 1:5, à celui qui nous aime, qui nous a libérés de nos péchés par son sang. Amen. Vous êtes encore là. Qu'est-ce qu'il a fait encore par rapport au péché? Il a enlevé la condamnation. Il a enlevé la culpabilité. Qu'est-ce qu'il a fait encore? Il a annulé l'accusation qui était érigé contre nous. Toutes ces choses, il les a accomplies. Pourquoi? Parce qu'il voulait nous délivrer de l'esclavage du péché. Vous me suivez? Nous allons apprendre dans 2 minutes comment faire pour vivre libre. Parce qu'il dit, vous êtes libérés du péché. Vous comprenez? Vous êtes pardonnés. Vos péchés sont pardonnés. Vous êtes libérés du péché. Vous êtes libérés de l'esclavage du péché. Donc, il n'y a aucune raison de tolérer le péché. Il n'y a aucune raison pour qu'un enfant de Dieu tolère le péché dans sa vie. Il n'y a aucune raison pour que l'on exige aux serviteurs de Dieu de tolérer le péché dans nos vies. Alléluia. Parfois, les gens veulent vous imposer un péché. Je dis, mais attends, si je ne le tolère pas dans ma propre vie, pourquoi je vais le tolérer dans la tienne? Je ne vais pas aller en enfer avec toi. Tu veux y aller tout seul? Ok. Mais surtout, ne m'exige pas de tolérer cela. Il n'en est pas question. Est-ce que vous êtes d'accord avec moi? Ah, si nous-mêmes, on était déréglés, on comprendrait qu'on tolère le dérèglement. Mais si vous êtes face à quelqu'un qui marche dans la droiture et vous voulez lui imposer la conduite, sur quelle planète est-ce que nous vivons? Surtout que Jésus nous a libérés. Dites, il m'a libéré. De l'esclavage. Du péché. Il m'a libéré de l'esclavage du péché. Vous comprenez, le péché est un esclavage. Quand vous vous y adonnez, il vous tient captif. Et peu importe que quelqu'un le sache ou pas, vous avez perdu votre liberté. Vous devenez esclave. Et dès lors que vous êtes esclave du péché, vous êtes esclave du diable. Vous me suivez? Beaucoup de gens font des choses en secret. Parfois même des serviteurs de Dieu, malheureusement, on découvre après. Dernièrement, dans le monde chrétien anglophone, charismatien anglophone, il y a eu un grand scandale. Quelqu'un qui a fait une longue vidéo pour exposer un certain serviteur, que je connais d'ailleurs, exposer son style de vie, exposer ses mensonges, enfin... Moi, je ne suis pas en faveur des vidéos pour exposer les gens. Je pense que on peut voir les gens en privé, on peut prendre les anciens qui les connaissent, faire quelque chose en privé, mais les livrer à l'humiliation publique dans le monde entier, je pense que c'est encore plus méchant que le péché que la personne a commis. Maintenant, si les gens viennent pour nous dire « il n'y a pas un souci à accepter, c'est comme ça », là, on réagit pour dire « ah non, on n'accepte pas ça ». Mais quelque chose, la personne n'a pas commis ce péché en public, pourquoi l'humilier en public? Enfin, ça, c'est mon point de vue. Je pense que le chrétien moyen n'a pas besoin de savoir tout ça. Moi, je n'ai pas besoin de savoir tout ça. On peut reprendre les gens en privé, on peut leur parler, on peut même leur imposer d'arrêter le ministère pendant un certain temps. Et s'ils refusent, là, c'est autre chose. Mais juste venir pour les humilier. Enfin, est-ce que vous comprenez qu'aujourd'hui, quand vous mettez quelque chose sur YouTube, le monde entier le voit? Là, c'est détruire carrément quelqu'un, détruire son existence. Et donc, il y a eu ce scandale dernièrement et j'ai même eu une servante de Dieu m'appeler qui était tellement affligée. À l'époque, je ne savais pas ce qui l'affligeait. Je disais, oh, ce qui se passe maintenant. Et parfois, vous vous dites, mais comment est-ce qu'on arrive à ce niveau d'inconduite? C'est très simple. L'ennemi livre un combat acharné contre les chrétiens. Et particulièrement contre les serviteurs de Dieu. Un combat acharné. C'est vous qui ne savez pas que vous devez veiller sur votre vie. C'est vous qui ne savez pas. À chaque coin de rue, il y a quelque chose qui est orchestré pour vous faire chuter. Pour vous faire succomber au péché. Et si vous ne prenez pas conscience de cela, vous êtes casual, tranquille. Je n'avais même pas l'intention de parler de ça, mais enfin, quelqu'un a besoin d'entendre. Si vous ne prenez pas votre vie au sérieux, vous allez vous retrouver enfermé dans un esclavage dont Jésus vous a déjà affranchi. Et comprendre aussi que tout le monde ne comprend pas ces choses-là. Donc, il y a même certains amis chrétiens qu'il faut éviter parce qu'ils vont vous amener à regarder des choses, à parler des choses qui vont ensuite vous enchaîner, vous. Et eux, ils vont dire, non, moi, ça m'a rien fait, moi, je suis tranquille. Mais vous, ça vous a enchaîné. Quelqu'un doit décider, je vais être libéré de l'esclavage. Quand j'ai appris, je n'ai pas regardé ces vidéos. Déjà, je ne regarde pas ce genre de vidéos. Et en plus, apparemment, ça a duré 6 heures. Il faut le faire. Donc, rien à voir à faire passer 6 heures à casser quelqu'un. Et aussi, vous aussi, passer 6 heures à regarder ça. Je n'entre pas dans le détail de ce qu'il a fait. Apparemment, ce qu'il a fait était mauvais. Mais pour moi, l'humilier devant la planète est encore plus mauvais. C'est mon opinion. Mais j'ai médité sur le fait que cet homme, lorsque je l'ai rencontré en Angleterre, il y avait une pureté qui émanait de lui. Est-ce que vous me suivez? Donc, je me suis dit, à partir de cette pureté, pour arriver à ce niveau d'inconduite, il n'a pas veillé. Et quelqu'un n'a pas veillé. Et quand on parle aux chrétiens de l'importance de la parole, de la prière, de maintenir leur vie spirituelle, de monter, ils pensent que vous voulez juste les voir dans une réunion. Non. Quand on leur parle de la nécessité chaque jour d'être dans la méditation de la parole, parce qu'il y a une révélation qui grandit en nous, qui nous amène à pouvoir dire non. Et même quand la pression est grande, parce que parfois l'ennemi vient vous chercher, vous avez l'impression que si vous ne cédez pas, vous allez mourir. Mais c'est faux, c'est juste une impression. Mais quand vous vous nourrissez constamment de la parole et que vous vivez dans cette conscience que vous n'êtes plus esclave au péché, ça doit descendre dans votre cœur. Certaines personnes sont délivrées instantanément au moment où cette révélation pénètre leur cœur. Ils disent, ah, c'est fini, je ne fais plus jamais ça. L'esclavage est une chose horrible. Et les gens sont enchaînés. Et au bout d'un moment, où ils justifient ce qu'ils font, où ils sont tellement pris dans la culpabilité qu'ils rétrogradent complètement. Et je vous assure, si vous vous trouviez enchaîné un jour ou un autre, allez vous confesser. Ne gardez pas ça pour vous. On ne va pas vous tuer. On ne va pas vraiment vous tuer. On va vous tuer un peu. Non, il est préférable de se faire reprendre, de se soumettre à un régime spirituel pour se rétablir, que de finir exposé sur la place publique, dans l'ignominie, et pire encore, enchaîné en privé pour le restant de votre vie. Parce que dès que l'ennemi met son grappin sur vous, il ne vous lâche pas. Est-ce que vous me suivez? Donc, quand on parle du fait que Dieu nous a libérés de l'esclavage du péché par la croix de Jésus, c'est quelque chose d'extraordinaire. Et ça prend différentes formes. Différentes formes. Le père Higgins a parlé d'un homme qui était psychiatre et qui a commencé à molester les enfants. Sa femme était sur le point de le quitter parce qu'elle ne supportait plus ça. Ils sont allés, il était chrétien. Ils sont allés voir le serviteur de Dieu et il a discerné, il a dit, ah, cet homme, son problème est venu parce qu'il s'occupait des gens qui molestaient les enfants en tant que psychiatre, à force de les écouter. À force d'étudier leur cas, le même esprit est venu sur lui. Quand il a prié pour lui, qu'il a chassé ce démon, c'était fini. Alléluia. Ne jouez pas avec le péché. Vos amis non convertis regardent certains films et vous aussi vous asseyez comme quelqu'un qui n'a pas de cerveau, je suis désolée, pour regarder le même film. Satan va les laisser, il va venir vous chercher vous. Parce que vous êtes censé être chrétien. Ah. Eux qui chutent, ça n'a pas d'importance. Mais si vous, vous chutez, là, c'est grave. Donc, quand il nous a dit que Jésus nous a libérés de l'esclavage du péché, c'est quelque chose de fondamentalement important pour nos vies, notre existence sur terre. Si vous ne vivez pas dans la culpabilité du péché, vous vivez libre. Et quand Jésus nous a libérés de l'esclavage, il nous a pardonné le péché, il nous a libérés de la punition, il nous a libérés de la culpabilité et il nous a libérés de la domination du péché. Mais regardez, lui, il a fait tout cela. Mais il y a quelque chose que nous devons faire pour vivre dans cette liberté. Mais il n'y a pas que ça. Et non seulement il nous a libérés de la punition, de la culpabilité, il nous a aussi libérés de l'accusation. Vous me suivez? De l'accusation. La parole de Dieu dit dans Colossiens qu'il a effacé l'acte qui était rédigé contre nous et qui nous était contraire. En le clouant à la croix. Donc sur la croix, toutes les accusations contre vous, par rapport à votre vie passée, ont été effacées.
2: Amen.
1: Et ça, c'est fondamental. Parce que si nous ne comprenons pas cette victoire-là, nous allons continuer à nous culpabiliser pour les choses que nous avions faites avant notre conversion. Quel que soit ce que vous avez fait. Dieu ne l'a pas effacé parce que ce n'est pas grave. Dieu l'a effacé pas parce que ce n'est pas grave. Il l'a effacé parce que Jésus l'a cloué à la croix.
2: Amen.
1: Est-ce que vous comprenez? Parce que les gens vont dire, oui, mais c'est tellement mauvais ce que j'ai fait. Oui, oui, c'est pour ça que Jésus a dû mourir. Parce que ce que nous faisons est mauvais. Si ce n'était pas mauvais, il ne serait pas allé à la croix. Oui, mais tu peux même pas imaginer ce que j'ai fait. Jésus a pu imaginer. C'est pour ça qu'il a cloué à la croix. Et cette œuvre qu'il a accomplie continue de fonctionner pour nous aujourd'hui. Si quelqu'un pêche, il peut demander encore pardon. Et le pardon lui sera accordé. Mais celui qui cache son péché ne prospérera pas. Et le silence, le secret, c'est l'arme de l'ennemi pour continuer à vous maintenir dans l'esclavage. Il est infiniment préférable d'avouer vos fautes. La parole de Dieu nous dit avouez vos fautes, d'avouer vos fautes que de les cacher. Parce que dans ce secret, vous allez rester tourmenté. L'ennemi va dire, si tu le dis, ils vont commencer à penser du mal de toi, ils vont plus penser que ceci. Écoutez, il n'y a rien de nouveau sous le soleil. L'homme a chuté et est capable des pires choses. Vous ne pouvez même pas imaginer les choses que j'ai entendues. Oh! les choses que les gens ont faites. Mais est-ce que Jésus pardonne? Jésus pardonne. Est-ce que j'ai le droit de juger? Absolument pas. Alléluia. Il a effacé l'accusation. Dites, l'accusation a été effacée. Donc, quand vous vous réveillez la nuit et vous dites, oh, vous pensez à tout le mal que vous avez fait, ça, ce n'est pas un rêve du Seigneur pour vous pousser à la repentance. Ça, c'est un rêve de l'ennemi pour vous pousser à être encore enchaîné. Enchaîné par la peur, enchaîné par les mauvaises émotions. Mais à une condition, que vous soyez repenti. Est-ce que vous êtes encore là? Donc, Jésus a obtenu pour nous la liberté. Et qu'est-ce qu'il nous a dit dans Colossiens 2, 13, 15? Vous qui étiez morts en raison de vos fautes et de votre nature non circoncise, il vous a rendu à la vie avec lui. La victoire, il nous a rendu à la vie. Donc, je vous ai parlé de ces trois dimensions de victoire. Gardez-les à l'esprit. Il nous a libérés de la culpabilité. Et même quatre, il nous a libérés de l'accusation qui est liée à la culpabilité. Il nous a libérés de la punition. Nous ne serons plus punis pour ces fautes-là parce que Jésus les a portées. Et il nous a libérés de la domination du péché. C'est ce que Jésus a fait. Et qu'est-ce que nous faisons? Nous le croyons. Vous le méditez jusqu'à ce que ça devienne votre mentalité. Et même quand vous sentez, oh, il faut que je fasse, parce que pour certains, ce n'est pas un péché physique, c'est un péché mental. Pendant que je préparais ce message, j'ai eu une pensée. Je dis, il y a des gens qui ont dit, personne m'a touché, moi je suis pur. Et il y a des gens qui sont biologiquement purs, mais qui sont mentalement pervers. Vous suivez? Ils n'ont rien fait avec leur corps, mais alors leur pensée, en lieu de perdition et de pourriture, tout ce qu'il y a de mauvais est passé par là. Mais ce que Jésus veut, c'est que nous soyons purifiés, corps, âme et esprit.
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4: Jacques, chapitre 1. Jacques, serviteur de Dieu et du Seigneur Jésus-Christ, salue les 12 tribus dispersées du peuple de Dieu. L'épreuve et la persévérance. Mes frères et sœurs, quand vous passez par toutes sortes d'épreuves, considérez-vous comme heureux. Car vous le savez, la mise à l'épreuve de votre foi produit l'endurance. Mais il faut que votre endurance aille jusqu'au bout de ce qu'elle peut faire pour que vous parveniez à l'état d'adulte et soyez pleins de force, des hommes auxquels il ne manque rien. La sagesse et la prière. Si l'un de vous manque de sagesse, qu'il la demande à Dieu qui la lui donnera, car il donne à tous généreusement et sans faire de reproche. Il faut cependant qu'il la demande avec foi, sans douter, car celui qui doute ressemble aux vagues de la mer agitées et soulevées par le vent. Qu'un tel homme ne s'imagine pas obtenir quoi que ce soit du Seigneur, son cœur est partagé. Il est inconstant dans toutes ses entreprises, le pauvre et le riche. Que le frère ou la sœur pauvre soit fier de ce que Dieu l'élève et le riche de ce que Dieu l'abaisse. En effet, il passera comme la fleur des champs. Le soleil se lève, sa chaleur devient brûlante et la plante se dessèche, sa fleur tombe et toute sa beauté s'évanouit. Ainsi en est-il du riche, il disparaîtra au milieu de ses activités. La tentation et les mauvais désirs. Heureux l'homme qui tient ferme face à la tentation, car après avoir fait ses preuves, il recevra la couronne du vainqueur, la vie que Dieu a promise à ceux qu'il aime. Que personne devant la tentation ne dise « c'est Dieu qui me tente ». Car Dieu ne peut pas être tenté par le mal et il ne tente lui-même personne. Lorsque nous sommes tentés, ce sont les mauvais désirs que nous portons en nous qui nous attirent et nous séduisent. Puis le mauvais désir conçoit et donne naissance au péché. Or le péché, une fois parvenu à son plein développement, engendre la mort. Ne vous laissez donc pas égarer sur ce point, mes chers frères et sœurs. Tout cadeau de valeur, tout don parfait, nous vient d'en haut, du Père des Lumières, et en qui il n'y a ni changement, ni ombre due à des variations. Par un acte de sa libre volonté, il nous a engendrés par la parole de vérité pour que nous soyons comme les premiers fruits de sa nouvelle création. Vous savez tout cela, mes chers frères et sœurs, la parole et l'obéissance. Mais que chacun de vous soit toujours prêt à écouter, qu'il ne se hâte pas de parler, ni de se mettre en colère. Car ce n'est pas par la colère qu'un homme accomplit ce qui est juste aux yeux de Dieu. Débarrassez-vous donc de tout ce qui souille et de tout ce qui reste en vous de méchanceté pour recevoir avec humilité la parole qui a été plantée dans votre cœur, car elle a le pouvoir de vous sauver. Seulement, ne vous contentez pas de l'écouter. Traduisez-la en actes, sans quoi vous vous tromperiez vous-même. En effet, si quelqu'un se contente d'écouter la parole sans y conformer ses actes, il ressemble à un homme qui, en s'observant dans un miroir, découvre son vrai visage. Après s'être ainsi observé, il s'en va et oublie ce qu'il est. Voici au contraire un homme qui scrute la loi parfaite qui donne la liberté. Il lui demeure fidèlement attaché et, au lieu de l'oublier après l'avoir entendu, il y conforme ses actes. Cet homme sera heureux dans tout ce qu'il fait. Mais si quelqu'un croit être religieux alors qu'il ne sait pas tenir sa langue en bride, il s'illusionne lui-même. Sa religion ne vaut rien. La religion authentique et pure aux yeux de Dieu, le Père, consiste à aider les orphelins et les veuves dans leur détresse et à ne pas se laisser corrompre par ce monde.

1 à 17. Le plus beau de tous les chants, il appartient aux écrits de Salomon. Couvre-moi des baisers de ta bouche. Ta tendresse est plus délicieuse que le vin, plus agréable que l'odeur de tes parfums. Tu plais comme un parfum délicat. C'est pourquoi les jeunes filles sont amoureuses de toi. Entraîne-moi avec toi. Courons ensemble. Mon roi, conduis-moi dans ta chambre. Alors, grâce à toi, nous serons fous de bonheur. Nous chanterons ta tendresse plus délicieuse que le vin. Oui, les jeunes filles ont bien raison de t'aimer, filles de Jérusalem. Ma peau est brune, mais je suis jolie, comme les tentes des nomades, comme les beaux rideaux des palais. Ne faites pas attention à ma peau brune, c'est le soleil qui m'a dorée. Mes frères étaient en colère contre moi. Ils m'ont forcé à garder les vignes. Mais ma vigne à moi, je ne l'ai pas gardée. Toi, que mon cœur aime, dis-moi, où conduis-tu ton troupeau? Dis-moi, où le fais-tu reposer à midi? Ainsi, je n'aurai pas l'air de courir partout, près des troupeaux de tes camarades. Si tu ne le sais pas, toi, la plus belle des femmes, suis les traces des moutons et conduis tes petites chèvres près des abris des bergers. Mon ami, je te compare au cheval magnifique qui conduit le char du roi d'Égypte. Entre tes longues boucles d'oreilles, tes joues sont jolies. Ton cou est beau au milieu des colliers. Nous te ferons des boucles d'or avec des points d'argent. Pendant que mon roi prend son repas, mon nard parfumé répand son odeur. Pour moi, celui que j'aime est comme un peu de myrrhe reposant entre mes seins. Pour moi, il est pareil aux fleurs de henné, au milieu des vignes, à la source du Cabri. Comme tu es belle, mon amie, comme tu es belle. Tes yeux sont charmants, comme des colombes. 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
1: Quand la Bible m'exhorte à craindre Dieu, cela ne veut pas dire que je dois être terrifié à l'idée de paraître en sa présence, mais que je dois lui rendre respect.
2: Bonjour, les ministères En Contact, en collaboration avec Radio Espoir, vous présentent l'enseignement biblique de Charles Stanley. Réalisez-vous que vous n'arriverez jamais à prendre Dieu par surprise? Il connaît déjà toutes vos actions avant que vous les ayez accomplies. Il sait où vous êtes, avec qui vous êtes et ce que vous faites à chaque seconde de votre vie. Quand nous nous rendons compte que notre Père Céleste s'intéresse activement aux détails de notre vie, nous pouvons être certains que nous ne serons jamais seuls devant les défis de la vie. Toutefois, beaucoup de croyants connaissent très peu le Dieu qu'ils servent. En conséquence, ils vivent dans une angoisse, une crainte inutile. Aujourd'hui, Charles Stanley nous apporte une parole réconfortante alors qu'il consulte les Écritures afin de nous aider à connaître le Dieu de nos prières.
1: Le Dieu de votre adoration est-il assez grand et puissant pour prendre en charge tous les défis que vous lui soumettez? Cela dépend du Dieu que vous servez. Si quelqu'un vous donnait une page blanche en vous demandant de lui décrire votre Dieu, seriez-vous en mesure de noircir beaucoup de papier? Que savez-vous de la nature, du caractère et des œuvres de votre Dieu? Comme toujours, la Bible est l'instrument incontournable pour répondre à toutes nos questions sur Dieu, car c'est Dieu lui-même qui répond à toutes nos questions sur lui dans ce livre. Ouvrons donc notre Bible dans Néhémie chapitre 1, verset 5. Je crois que nous trouverons dans ce verset l'élément le plus important d'une vie de prière. Et je dis, ô Éternel, Dieu des cieux, Dieu grand et redoutable, toi qui gardes ton alliance et qui fais miséricorde à ceux qui t'aiment et qui observent tes commandements. Cette prière continue dans les versets suivants, mais nous pouvons remarquer quelque chose d'essentiel dans cette introduction. Car ici, nous voyons un homme possédant une conception de Dieu qui lui procure une confiance absolue et une assurance débordante. Il sait que Dieu entendra certainement sa prière. À mon avis, cela constitue l'élément le plus important de toute prière. Il en existe plusieurs autres, mais l'essentiel, selon moi, réside dans notre conception de Dieu. Qui est ce Dieu à qui nous adressons nos prières? Plusieurs religions du monde prient un Dieu distant et transcendant. Ce Dieu n'est pas seulement invisible, mais hors d'atteinte. Rien dans ce Dieu ne semble sympathiser avec la condition humaine. Il ne manifeste aucun amour, aucune bonté et aucun souci pour ses créatures humaines. Il ne cherche pas à les rassurer sur sa bonté et le bien qu'il désire leur apporter. En d'autres mots, quand nous considérons les autres religions du monde, nous n'y trouvons rien de comparable à la foi chrétienne au niveau de la conception de Dieu. Néhémie connaissait bien le Dieu de ses prières. Dieu se révèle dans toutes les pages de sa Bible, mais j'aimerais attirer votre attention sur quelques extraits du livre des psaumes. Commençons par le psaume 66. Nous pouvons voir que Néhémie n'est pas le seul à avoir cette haute conception de Dieu. Les œuvres de Dieu sont prodigieuses et pratiquement indescriptibles. Cela incite chez le croyant un sentiment de révérence devant sa grandeur. Nous nous courbons devant lui dans un esprit d'humilité, car ce Dieu est souverain et omnipotent. Lisons le psaume 66, les versets 5 et 6. « Venez et contemplez les œuvres de Dieu. Il est redoutable quand il agit sur les fils de l'homme. Il changea la mer en une terre sèche. On traversa le fleuve à pied. Alors, nous nous réjouîmes en lui. » Le psalmiste rappelle au lecteur les œuvres de Dieu. Par sa puissance miraculeuse, il a fait courber l'échine à l'orgueilleux pharaon d'Égypte au temps de l'exode du peuple d'Israël. Mais la grandeur de Dieu ne se limite pas à ses actes passés, comme nous pouvons le voir dans le psaume 65, verset 6. « Dans ta bonté, tu nous exauces par des prodiges. Dieu de notre salut, espoir de toutes les extrémités lointaines de la terre et de la mer. » À l'époque où ces paroles ont été écrites, le Dieu dont il est question ici est le Dieu d'Israël, un peuple parmi tant d'autres, coincé entre plusieurs empires puissants comme l'Égypte, la Syrie, Babylone, et ainsi de suite. Qui aurait pu prévoir que le Dieu de cette petite nation allait remplir sa promesse et couvrir les extrémités lointaines de la terre avec sa parole? Quand nous comprenons la portée des œuvres de Dieu, nous éprouvons du respect pour sa puissance qui défie les siècles. Plus personne n'adore les idoles égyptiennes, assyriennes et babyloniennes, mais la parole du véritable Dieu des cieux est encore aujourd'hui plus vivante que jamais. Or, ce Dieu n'est pas seulement puissant et fidèle à travers les siècles et les millénaires. Il est également bon envers nous, et il veut nous sauver, car il est le Dieu de notre salut. Ce souci de Dieu envers son peuple paraît dans le psaume 111, verset 9. Il a envoyé la délivrance à son peuple. Il a établi pour toujours son alliance. Son nom est saint et redoutable. Saint et redoutable est le nom de Dieu. En fait, dans le texte original hébreu de l'Ancien Testament, le nom de Yahvé ne se trouve pas inscrit. On avait tellement peur de prendre ce nom en vain qu'on le remplaçait par Jéhovah, un amalgame des noms Yahvé et Adonai. Le peuple d'Israël éprouvait un profond respect devant le nom du Dieu qu'il servait. Plusieurs croyants ont exprimé l'avis qu'il existe une discontinuité entre le Dieu de l'Ancien Testament, un Dieu sévère et redoutable, et le Dieu du Nouveau Testament, un Dieu de pardon et d'amour. Personne n'est mieux placé que Jésus pour répondre à cette remarque dans l'Évangile selon Matthieu, chapitre 6. Les disciples avaient demandé à Jésus de leur montrer comment prier Dieu, comme il convenait de le faire. La réponse de Jésus est le « Notre Père », une prière encore employée couramment 20 siècles plus tard. Cette prière constitue un modèle pour toutes nos prières. Peut-on y voir un lien entre la prière de Néhémie, qui s'adresse à un Dieu grand et redoutable? Lisons Matthieu, chapitre 6, versets 9 à 11. « Voici donc comment vous devez prier. Notre Père qui es aux cieux, que ton nom soit sanctifié, que ton règne vienne, que ta volonté soit faite sur la terre comme au ciel. Donne-nous aujourd'hui notre pain quotidien. » Le reste du Notre Père est une liste de requêtes. Néhémie, dans l'Ancien Testament, et Jésus, dans le Nouveau Testament, s'adressent-ils à Dieu d'une manière différente? Peut-on parler de discontinuité dans la relation entre Dieu et ses serviteurs? Que dit Jésus? En premier lieu, « Notre Père qui es aux cieux ». Et comment Néhémie débute-t-il sa prière? « Ô Éternel, Dieu des cieux ». Voyons un peu la suite. Jésus poursuit avec « Que ton nom soit sanctifié, que ton règne vienne, que ta volonté soit faite sur la terre comme au ciel ». Nous y voyons une marque de respect envers un Dieu grand et redoutable, tout autant que dans la prière de Néhémie. Dans ses paroles d'introduction, Jésus exprime clairement sa conception de l'Éternel Dieu Tout-Puissant. Qu'indiquent les paroles? Que ta volonté soit faite. Une volonté d'obéir à son maître comme tout bon serviteur. Néhémie et Jésus savaient tous deux qu'ils étaient sur la terre pour servir Dieu et non l'inverse. Jésus parle ensuite d'un Dieu qui garde son alliance et ses promesses envers ses enfants, en pourvoyant à tous leurs besoins. Nous ne pouvons pas parler de discontinuité entre l'Ancien et le Nouveau Testament. Tout au plus, pouvons-nous parler d'une progression de la révélation de Dieu à son peuple. À l'époque du Nouveau Testament, Jésus, l'Éternel Fils de Dieu, a marché sur la terre des hommes. Il est venu parmi nous pour révéler Dieu le Père comme personne ne l'avait fait auparavant, et comme aucun autre homme ne le fera jamais plus. Car Jésus est non seulement Dieu de toute éternité, mais pendant les 33 ans de son existence terrestre, il est aussi devenu pleinement homme. Et si le Fils de Dieu est venu parmi nous, ce n'était certes pas pour dénigrer ou déprécier son Père céleste. Son but n'était sûrement pas d'enlever à Dieu une partie de sa sainteté ou de sa justice. Il est venu affirmer que son Père était tout aussi puissant, redoutable et fidèle que le Dieu de l'Ancien Testament, mais avec quelque chose en plus. Comment Jésus a-t-il commencé sa prière? Par quel titre cette prière s'est-elle perpétuée de génération en génération? Notre Père. Voilà en quels termes le Dieu puissant et redoutable s'est dévoilé à nous dans le Nouveau Testament. Car Dieu désire être envers nous comme un Père parfait. Il veut être notre meilleur ami. Aux yeux du monde, Néhémie était serviteur du roi de Perse, le roi Artaxerxès. Mais il se considérait lui-même d'abord et avant tout comme serviteur du Dieu Très-Haut. Quant à Jésus, voici comment il parle à ses disciples, avant de les quitter temporairement, dans l'Évangile selon Jean chapitre 15, verset 15. « Je ne vous appelle plus serviteur, parce que le serviteur ne sait pas ce que fait son maître, mais je vous ai appelé ami, parce que je vous ai fait connaître tout ce que j'ai appris de mon Père. » Par ces paroles, Jésus exprime la volonté de son Père. Il n'appelle plus ses disciples des serviteurs, mais ses amis. Au-delà du titre, nous pouvons voir dans cette redéfinition de notre relation avec Dieu un désir accru d'intimité et de confiance. Car Dieu se révèle comme ami envers tout homme obéissant à ses commandements. Les croyants ont donc maintenant le privilège d'être des amis intimes de Dieu. Devrions-nous voir par là une dépréciation de la puissance de Dieu? Non, car Dieu est immuable. Il ne change pas. Sa sainteté non plus n'est pas remise en cause. Son nom est aussi saint que jamais. Et ceux qui prennent ce nom en vain devront un jour répondre de leurs actes. Nous avons parlé des différents noms de Dieu. Yahvé, Adonai, Elohim. Il en existe plusieurs autres comme Yahvé Jiré dans Genèse chapitre 22 verset 14 et l'Éternel ma bannière dans Exode chapitre 17 verset 15. La liste pourrait continuer, mais l'important est de savoir que chacun de ces noms est une référence à l'action de Dieu et au caractère de Dieu. Aucun mot ou groupe de mots ne pourrait adéquatement décrire l'entière nature de Dieu. Tel est le Dieu de nos prières. Nous venons à lui pour soumettre nos requêtes. Seigneur, voici ma prière, mon défi, ma blessure, ma souffrance ou mon besoin. J'apporte cette chose devant toi, éternel Dieu. Qui est le Dieu de vos prières lorsque vous criez à lui? Est-ce bien là le Dieu de vos prières, ou vous contentez-vous de l'appeler Seigneur ou Dieu sans jamais vous demander qui il est réellement? Peut-être l'appelez-vous de cette manière parce qu'on vous l'a enseigné à le faire. Ce n'est pas une mauvaise chose, mais vous devez aussi vous demander qui est Dieu pour vous personnellement. Qui est ce Dieu de vos prières? Je vous pose la question une autre fois. Si on vous donne une feuille de papier, et on vous demande de décrire Dieu. Pas de grosses phrases pompeuses, seulement quelques mots en style télégraphique, des qualificatifs. Écrivez tout ce que vous savez sur ce Dieu de vos prières. Avant cette émission, combien de mots auriez-vous pu coucher sur le papier? Auriez-vous écrit « infini en puissance »,« absolu en fidélité » Auriez-vous pensé à « omniscient »,« omniprésent », »,« omnipotent » et tous les autres attributs classiques de Dieu? Et quand vous vous présentez devant Dieu, pensez-vous à toutes ces choses? Notre perception de Dieu influence nos prières. Elle affecte notre réaction devant un défi ou une épreuve et beaucoup d'autres choses. J'aimerais ici mentionner trois de ces choses qui influencent notre prière. Posons-nous la question. Quand nous prions Dieu et que nous lui demandons quelque chose, qu'avons-nous à lui dire? Vous pourriez vous demander si votre perception de Dieu influence vraiment votre prière. Car après tout, n'est-il pas capable d'entendre et de répondre à vos prières sans cela? Oui, il l'est certainement. À quoi bon se poser toutes ces questions alors? Quand nous allons vers Dieu dans la prière et que nous l'appelons Seigneur Dieu, nous faisons bien de le faire, car de nombreuses personnes l'ont fait avant nous dans la Bible. Mais la question est de savoir si nous comprenons la signification de ce nom. Qui est ce Dieu que nous prions? Pouvons-nous définir ce Dieu en un seul mot et passer à la suite de notre prière, ou devons-nous réfléchir à nos paroles? Voyons la chose sous un autre angle. Ma perception de Dieu influencera grandement le contenu de mes requêtes. Si je ne connais pas vraiment Dieu, je le prendrai pour le Père Noël. Je lui demanderai alors tout ce qui me passera par la tête sans trop me demander comment cela pourrait affecter ma relation avec lui, positivement ou négativement. Car la nature humaine est ainsi faite. Plus nous vivons dans le confort et l'insouciance, plus nous aurons tendance à nous éloigner de Dieu en considérant ses bénédictions comme un dû. Mais si je connais vraiment Dieu, mes requêtes ne seront pas les mêmes, car en connaissant le caractère de Dieu, je sais qu'il ne m'accordera jamais certaines choses. Il me les refusera, car elles pourraient me nuire à court, moyen ou long terme. La raison est fort simple, elle est expliquée dans Jacques chapitre 4, verset 3. Vous demandez, et vous ne recevez pas, parce que vous demandez mal dans le but de satisfaire vos passions. Rappelons-nous que Dieu connaît mieux que nous les conséquences de nos requêtes sur nous et sur notre entourage. Or, il désire nous combler de ses bienfaits, car il est un Dieu de bonté, de grâce, de compassion et d'amour. Dieu s'intéresse à nous. Il attend et il est prêt à répondre à nos prières. Si nous connaissons vraiment Dieu, nous savons qu'il tient ses promesses. Nous pouvons donc nous présenter devant lui dans la prière en sachant qu'il pourvoira à nos besoins réels. Voilà comment notre conception de Dieu peut influencer le contenu de nos requêtes. De plus, elle influencera la portée et l'ampleur de nos requêtes. Rappelez-vous de Néhémie. Qu'a-t-il demandé au roi de Perse? Un long congé, des matériaux de construction et une escorte en prime. Rien que ça, il aurait pu être envoyé à l'échafaud pour son impudence. Mais Néhémie connaissait son Dieu. Si nous pouvions lui demander comment il avait pu faire preuve d'autant d'audace, il nous aurait probablement répondu en ces termes. « Je faisais mes requêtes au roi de Perse, mais en même temps, je les soumettais à Dieu. » Nous ne savons pas en quels termes exacts il s'est adressé au roi, mais la Bible nous rapporte avec précision sa prière à Dieu. « Ô Éternel, Dieu des cieux, Dieu grand et redoutable, toi qui gardes ton alliance et qui fais miséricorde à ceux qui t'aiment et qui observent tes commandements. » De quelle alliance parle-t-il? De l'alliance conclue entre Dieu et son peuple, Israël. Néhémie savait que Dieu ramènerait les exilés sur la terre de leurs ancêtres. Dieu est fidèle et il tient promesse. Il demandait des choses au roi, mais en même temps, il croyait aux promesses de Dieu. Voyez-vous, il nous arrive de limiter l'ampleur de nos requêtes. Trop souvent, nos requêtes s'appuient sur notre évaluation de la puissance de Dieu. Si notre Dieu est un petit Dieu, nous lui demanderons des petites choses. S'il est un grand Dieu, nous lui en demanderons de grandes. Pourquoi nos requêtes sont-elles parfois trop petites? Parce que nous demandons en fonction de nos propres ressources. Nous basons nos requêtes sur ce que nous pensons pouvoir faire par nous-mêmes. Mais la question se pose. Adorons-nous un Dieu à notre propre image ou adorons-nous le Dieu Tout-Puissant tel qu'il se décrit lui-même dans la Bible? Nous devons faire confiance à Dieu en fonction de sa nature divine et de ses promesses indéfectibles. Notre Dieu est-il grand? Est-il redoutable? Si oui, cela affectera grandement le contenu de nos requêtes. Votre perception de Dieu influencera d'abord vos requêtes, mais deuxièmement, elle influencera votre mode de vie. Si vous comprenez que Dieu est juste, saint et pur, si vous comprenez qu'il veut vous voir marcher selon sa volonté, car il veut votre bien, votre comportement changera. Car comment pourriez-vous aller à Dieu pour lui présenter vos requêtes si vous vivez continuellement et délibérément dans le péché et si vous vous accrochez à votre péché? Comment pourriez-vous espérer une réponse de Dieu dans ces conditions? Votre perception de Dieu exercera un impact sur la pureté de votre cœur et sur votre conduite. Elle affectera votre façon de penser et vos relations avec votre entourage. Puisqu'il est un Dieu de bonté, de compassion, d'amour et tout le reste, il désire pour vous ce que la vie peut vous apporter de meilleur. Et puisqu'il est aussi un Dieu parfaitement omniscient et sage, vous profiterez pleinement de la vie en lui obéissant. Par contre, si vous considérez Dieu comme un être distant ou une espèce de force impersonnelle, cela affectera aussi votre comportement. Vous voudrez l'inciter à vous donner ce que vous désirez par vos propres efforts, mais votre mode de vie restera le même. Troisièmement, la perception de Dieu peut influencer la foi. Certaines personnes ont eu des parents exigeants et ils se sentaient mal aimés. Cela a influencé leur perception de Dieu. Elles les voient comme un Dieu distant, sévère, exigeant et qui aime certains de ses autres enfants mieux qu'elles. Elles le perçoivent comme un Dieu avare de bénédictions et riche en lois et règles de toutes sortes. Elles peuvent alors difficilement venir à lui avec leurs requêtes dans un esprit d'assurance et de confiance. Avec une conception déficiente de Dieu, le niveau de foi sera affecté. Une personne pourra croire que Dieu est omnipotent, omniscient et omniprésent, et en même temps, elle ne sera pas convaincue que Dieu peut répondre à ses requêtes. Et pourtant, parce qu'il est Dieu, il désire ce que la vie peut nous apporter de meilleur si nous sommes ses enfants. Il veut déverser avec abondance ses bénédictions sur nous. Nous serons de bien pauvres témoins de la bonté et de l'amour de Dieu si nous le considérons sévère, avare et exigeant. Les gens ne verront pas de bénédiction dans notre vie si nous croyons que Dieu ne désire pas nous bénir. Rappelons-nous l'exhortation de l'apôtre Paul. Il soulignait comment la bonté de Dieu nous conduisait souvent à la repentance. Nous voyons Dieu se révéler tel qu'il est et notre conception de Dieu influence très certainement la teneur et le contenu de nos prières. Elle affecte aussi notre relation avec lui, notre relation avec notre entourage, notre conduite et notre foi. En fait, elle affectera tous les aspects de notre prière et même encore plus. Elle finira par influencer tous les aspects de notre vie. En sachant tout cela, nous devons donc répondre à la question suivante. Quand nous allons vers Dieu avec nos requêtes, prenons-nous le temps de lui parler de qui il est? Quelle partie de notre temps de prière consacrons-nous à cette activité? Ou lui parlons-nous seulement de nos besoins ou de nos désirs? Considérez-vous Dieu surtout comme un pourvoyeur? Est-il seulement là pour votre satisfaction personnelle? Bien sûr, votre première réaction sera de nier cela. Mais, quand vous considérez votre temps de prière consacré à l'adoration, comparativement à votre temps de prière consacré aux requêtes, en êtes-vous aussi sûr? Arrêtez-vous à vous poser sérieusement la question. Quand vous avez prié Dieu pour la dernière fois? Que lui avez-vous dit? Vous lui avez fait part de vos besoins? Il n'y a rien de mal à cela. Dieu lui-même nous commande. Demandez et vous recevrez. Mais sur quel aspect de votre prière étiez-vous concentré? Quel était votre principal intérêt? Était-ce seulement « Dieu, je suis dans le pétrin »? Soyons plus positifs. Vous rappelez-vous la dernière fois où vous avez dit au Seigneur Dieu que vous désirez mieux le connaître? Simplement cela. « Seigneur, je veux mieux te connaître ». Je vous ai déjà raconté cette histoire plusieurs fois, mais je veux la répéter, car elle tombe dans le vif du sujet. Cet incident a profondément marqué ma vie et ma relation avec le Seigneur. Au cours d'une randonnée pédestre en montagne, je m'étais arrêté pour prier pendant quelques minutes. Il était environ 16 heures. Je lui parlais de choses et d'autres, et tout à coup, il m'est venu à l'idée de lui demander « Seigneur, que veux-tu que je sache de toi, par-dessus tout? » La réponse est venue rapide, puissante et lumineuse comme un éclair. « Je veux que tu saches à quel point je t'aime. » Je n'oublierai jamais cela. Comme un éclair. « Je veux que tu saches combien je t'aime. » Je lui ai seulement demandé, à ce stade de ma vie, « Que veux-tu m'apprendre sur toi, par-dessus tout? » C'est venu comme une avalanche de bénédictions. « Combien je t'aime. » Croyez-moi sur parole, ce genre d'expérience ouvre les yeux. Car à partir de ce moment, j'ai commencé à voir des expressions de l'amour de Dieu à mon égard qui m'avaient complètement échappé auparavant. Je n'y avais pas prêté la moindre attention. Comment les gens voient-ils Dieu? S'ils le considèrent comme un pourvoyeur, ils penseront à lui seulement quand ils ont besoin de quelque chose. Mais le Dieu de la Bible veut être aimé pour qui il est, et non seulement pour ce qu'il peut donner. D'autres le considèrent comme une bouée de sauvetage. Ils penseront à lui seulement quand ils sont en mauvaise posture. Cela n'est guère recommandé. Pensez-y un peu. Dieu vous aime et il veut que vous pensiez à lui, mais vous pensez à lui seulement dans les temps d'épreuve. Admettez que vous ne lui laissez pas le choix. Notre conception de Dieu affecte nos prières et notre relation avec lui. Dieu n'est pas notre serviteur ni notre assistant. C'est plutôt le contraire. Nous sommes ses serviteurs et ses assistants, et nous devrions être honorés de l'être, car il est un Dieu grand et redoutable qui garde son alliance avec son peuple et fait miséricorde à ceux qui l'aiment et qui gardent ses commandements. Rappelons-nous bien cette prière de Néhémie. Je vous propose, en vous laissant, de méditer sur quelques questions. Dieu répond-il habituellement ou exceptionnellement à vos requêtes? Êtes-vous surtout intéressé par les dons de Dieu ou voulez-vous expérimenter avec le donneur une relation d'amour tellement complète, intime et satisfaisante que rien d'autre dans la vie ne puisse s'y comparer? Or, Dieu se révélera à vous seulement si vous êtes disposé à faire confiance à son Fils Jésus-Christ en tant que Sauveur, en lui demandant pardon pour votre péché. Il vous pardonnera au moment où vous le lui demandez, car son sang répandu sur la croix a déjà entièrement payé la dette de votre péché. Vous serez sauvé sur la base de votre foi en lui. Vous commencerez alors une relation intime et personnelle avec Dieu que rien ne pourra interrompre, pas même la mort. Vous serez alors fils ou fille de Dieu pour l'éternité, avec un cœur débordant de gratitude envers ce grand Dieu qui vous aime.
2: Dieu a pourvu à tous vos besoins pour votre vie et votre sainteté par la mort et la résurrection de Jésus-Christ. Charles Stanley vous a encouragé à accepter ce sacrifice offert pour vous. Romains 10, versets 9 à 11, vous montre comment vous pouvez y arriver. Si tu confesses de ta bouche le Seigneur Jésus et si tu crois dans ton cœur que Dieu l'a ressuscité des morts, tu seras sauvé. Car c'est en croyant du cœur qu'on parvient à la justice et c'est en confessant de la bouche qu'on parvient au salut, selon ce que dit l'Écriture, « Quiconque croit en lui ne sera point confus. » Cherchez-vous à mieux connaître Jésus-Christ qui offre encore aujourd'hui son amour éternel à ceux qui viennent à lui? Les enseignements du Dr Stanley ont-ils suscité en vous des questions? Mais vous ne savez pas où trouver des réponses, Radio Espoir est à votre écoute. 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